0: Ce vendredi, dans le quart sud-est du pays, un ciel bleu avec du soleil. Côté température pour les minimales, eh bien, comptez entre 21 et 24 degrés. Et pour les maximales, 27 degrés à Lyon, 30 degrés à Orange, 33 degrés à Montpellier, 34 degrés à Fréjus. Météo France a placé 3 départements en vigilance jaune canicule dans les Pyrénées-Orientales, l'Hérault et les Alpes-Maritimes. Vous pouvez dès maintenant retrouver la carte de ces vigilances sur notre site internet radio-vinci-autoroute.com. Enfin, je vous rappelle également que le 177 est partenaire de la grande campagne de prévention de feux de forêt lancée par le ministère de la Transition écologique pour ce vendredi. Les Pyrénées-Orientales, l'Aude, l'Hérault, le Gard, le Vaucluse et les Bouches-du-Rhône sont placés en risque très élevé feux de forêt.
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0: 2 heures, passées de 3 minutes sur Radio Vinci Autoroute. C'est vos conditions de circulation dès maintenant. Et puis, pas trop d'événements à prendre en compte, à part toujours cet incendie sur la 9. Je vous en parle dès maintenant pour cet incendie. Plusieurs incendies ont mobilisé les pompiers ce jeudi après-midi et en plusieurs points dans le sud-est du pays. Événements qui, pour certains, ont encore des conséquences sur l'autoroute, notamment la 9 qui est toujours coupée entre Nîmes et Orange en direction de Lyon. Très précisément entre les sorties Orange Nord et Romoulins, sont plus de 20 km à la demande des autorités. Les pompiers restent mobilisés pour stabiliser la situation. Ce sont eux aussi qui donnent le go pour la rouverture de l'axe et des sorties sont donc obligatoires et le réseau secondaire est très emprunté entre Romoulins et Roquemort. Si vous êtes en transit et que vous cherchez à rejoindre Lyon, contournez largement la zone. Vous serez assuré de rencontrer un trafic parfaitement fluide depuis Montpellier et Nîmes direction Lyon. Privilégiez la 54 direction Arles puis à Salon de Provence. Vous retrouvez la 7 direction Lyon. Lyon. On part un petit peu plus dans le sud, sur la 709, dans la région de Montpellier, en direction de 7, juste après la sortie, un accident, 1 km après la sortie 32 Saint-Jean-de-Védas. Les secours sont sur place, les forces de l'ordre et un dépanneur sont aussi sur place. Ça peut vous gêner au kilomètre, juste après la barrière de péage à la sortie. C'est bon pour du coup votre information trafic, mais il y a aussi pas mal de travaux. Et oui, pour ce soir, on reste du coup dans la région de Montpellier, car la sortie Montpellier-Est numéro 29 fermée direction Nîmes à Montpellier au plus tard, jusqu'à 6h du matin. La sortie Montpellier-Est numéro 29 de l'autoroute A709 est fermée en direction de Nîmes pour réaliser des travaux d'entretien. Vous pouvez sortir avant Montpellier Sud numéro 33. On remonte un petit peu plus dans le nord sur la 89 entre Lyon et Clermont-Ferrand au plus tard jusqu'à 5h du matin. La sortie honorétable numéro 31 de l'autoroute A89 est fermée dans les deux sens de circulation pour effectuer des travaux de réparation. Vous pouvez sortir à Tiers Est, la Monnerie numéro 30 à la 89 ou à Feur numéro 6 sur la 72. À Lyon, au plus tard, jusqu'à 5h du matin, la bifurcation qui permet de passer de l'autoroute A46 direction Paris à l'A43 direction Lyon est fermée pour effectuer des travaux au-delà du réseau Vinci Autoroute. Vous pouvez poursuivre sur la route nationale 346 et faire demi-tour à Mi-Plaine numéro 10 pour reprendre l'autoroute en direction de Marseille et Lyon. La bifurcation avec l'A43 reste ouverte dans ces deux sens. Entre Perpignan et l'Espagne, au plus tard jusqu'à 7h du matin, la sortie Boulou numéro 43 de l'autoroute A9 est fermée en direction de Lyon pour rénover la chaussée. Vous pouvez sortir après à Perpignan au sud numéro 42. Dans les Alpes de Haute-Provence, sur la 51, au plus tard jusqu'à 5h du matin, est fermée dans les deux sens, entre Sisteron Nord numéro 23 et le péage de la Solz, pour effectuer des travaux de peinture en direction de Gap. Vous devez sortir à Sisteron Nord et poursuivre sur le réseau secondaire en direction d'Aix-Marseille. Et en provenance du réseau secondaire, vous pouvez rejoindre la 51 à Sisteron Nord. La 50 dans le Var au plus tard jusqu'à 5h du matin, le tunnel de Toulon est fermé dans les deux sens de circulation pour effectuer des travaux de maintenance. Et c'est tout pour vos conditions de circulation.
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0: Angèle, à l'instant, sur Radio Vinci Autoroute. Et dans quelques instants, on va retrouver absolument live votre rendez-vous consacré au concert emblématique Retour en 1986 avec Elton John, accompagné de son groupe et du Melbourne Symphony Orchestra. Le chanteur n'est pas en pleine forme. Pourtant, il offre un spectacle de 3 heures, mêlant rock et symphonie. C'est à suivre juste après vos conditions de circulation.
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0: 2 heures passées de 14 minutes. Eh bien, franchement, il y a pas mal de bonnes nouvelles à vous annoncer. Eh oui, parce que c'est plutôt calme ce soir dans le quart sud-est du pays, avec toujours de gros incendies qui ont marqué la journée d'hier. C'est pourquoi l'autoroute A9 est toujours coupée à direction Lyon, à Nîmes et Orange. Si vous êtes en transit et que vous cherchez à rejoindre Lyon, contournez largement la zone. Vous serez assuré de rencontrer un trafic parfaitement fluide. Je vous ai annoncé ça, maintenant on veut quelques zones de travaux, on reste toujours sur l'A9 dans la sortie du Boulou entre Perpignan et Barcelone, au plus tard jusqu'à 7h du matin. La sortie, le Boulou numéro 43 de l'autoroute A9 est fermée en direction de Lyon pour rénover la chaussée. On reste toujours dans le sud de la France, dans la région de Montpellier, au plus tard jusqu'à 6h du matin. La sortie Montpellier-Est numéro 29 de l'autoroute A709 est fermée en direction de Nîmes. À Lyon, au plus tard, jusqu'à 5h du matin, la bifurcation qui permet de passer de l'autoroute A46 direction Paris à l'A43 direction Lyon est fermée pour effectuer des travaux au-delà du réseau Vinci Autoroute. Entre Lyon et Clermont-Ferrand, au plus tard jusqu'à 5h du matin, la sortie Noir-Étable numéro 31 de l'autoroute A89 est fermée dans les deux sens de circulation pour effectuer des travaux de réparation. On part un petit peu plus au sud, dans les Alpes de Haute-Provence, au plus tard jusqu'à 5h du matin. L'autoroute A51 est fermée dans les deux sens entre Sisteron Nord numéro 23 et le péage de la Sols pour effectuer des travaux de peinture. Et direction le Var, au plus tard jusqu'à 5h du matin. Sur l'autoroute A50, le tunnel de Toulon est fermé dans les deux sens de circulation. Merci de passer votre soirée à l'écoute du 107.7 et j'ai quelque chose pour vous dans quelques instants.
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2: Décembre 1986, le Sydney Entertainment Center est rempli à craquer et l'air est chargé d'une excitation électrique quand l'artiste entre sur scène. Les cheveux sont ébouriffés, les costumes ébouriffants, Elton John s'apprête à donner un concert qui va rester dans les annales. Le concert est divisé en deux parties. La première moitié est un spectacle typique d'Elton John, avec ses tubes rock et ses costumes excentriques. La seconde moitié, c'est là que la magie opère. Elton John, vêtu d'une perruque poudrée et d'un habit du XVIIIe siècle, se joint à l'orchestre symphonique pour une performance classique, comme si Mozart rencontrait Freddie Mercury. Elton John, malgré des problèmes de voix et des nodules sur les cordes vocales, a réussi à captiver le public. Parlons des tubes, des classiques comme Your Song, Rocketman et Crocodile Rock, revisités avec des arrangements symphoniques, le public est aux anges. Le concert d'Elton John à Sydney est un mélange explosif de rock, de classique et de folie pure, avec des lunettes encore plus extravagantes. Un moment absolument live.

Elton John, à l'instant, dans Absolument Live, pour vivre d'autres concerts emblématiques. Rendez-vous sur les plateformes de podcast. Dans quelques instants, vos conditions de circulation. Juste après, John Baptiste, voici We Are sur le 107.7.

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1: 2 heures passées de 29 minutes sur Radio Vinci Autoroute pour vos conditions de circulation. On prend la route, eh bien, dans la région d'Orange sur l'A9. De gros incendies ont marqué la journée hier, c'est pourquoi l'autoroute A9 est toujours bloquée, direction Lyon, Nîmes et Orange. Si vous êtes en transit et que vous cherchez à rejoindre Lyon, contournez largement la zone, vous serez assuré de rencontrer un trafic parfaitement fluide. Depuis Montpellier et Nîmes, direction Lyon, privilégiez la 54, direction Arles, puis Saint-Laurent-de-Provence. Vous retrouvez la 7, direction Lyon. On descend un petit peu plus au sud sur la Côte d'Azur, sur la 9 en direction de Aix-Marseille, 2 km après la sortie 59 Menton, au kilomètre 221, des cônes de signalisation ont été aperçus sur la voie la plus à droite. Il y a pas mal de travaux ce soir dans le sud de la France. On reste toujours, eh bien, dans le sud. On remonte un petit peu sur l'A9. Entre Perpignan et l'Espagne, au plus tard jusqu'à 7h du matin, la sortie Le Boulou numéro 43 de l'autoroute A9 est fermée en direction de Lyon pour rénover la chaussée. Vous pouvez sortir après à Perpignan Sud numéro 42. Sur la 709, c'est à Montpellier, au plus tard jusqu'à 6h du matin. La sortie Montpellier-Est numéro 29 de l'autoroute A709 est fermée en direction de Nîmes. Pour réaliser des travaux d'entretien, vous pouvez sortir avant à Montpellier Sud numéro 30. On monte un petit peu plus dans le nord, dans la région de Lyon, au plus tard jusqu'à 5h du matin. La bifurcation qui permet de passer de l'autoroute A46 direction Paris à l'A43 direction Lyon. Est est fermé pour effectuer des travaux au-delà du réseau Vinci Autoroute. Vous pouvez poursuivre sur la route nationale 346 et faire demi-tour à mi-plaine numéro 10 pour reprendre l'autoroute en direction de Marseille et Lyon. La bifurcation avec l'A43 reste ouverte dans ce sens. Entre Lyon et Clermont-Ferrand, au plus tard jusqu'à 5h du matin, la sortie Noir et Table numéro 31 de l'autoroute A89 est fermée dans les deux sens de circulation pour effectuer des travaux de réparation. Vous pouvez sortir à Thiers Est, La Monnerie numéro 30 sur l'A89 ou à Feur numéro 6 sur l'A72. Dans la région de Perpignan, entre Perpignan et Barcelone, au plus tard, jusqu'à 7h du matin, la sortie Le Boulou numéro 43 de l'autoroute A9 est fermée en direction de Lyon pour rénover la chaussée. Vous pouvez sortir après à Perpignan Sud numéro 42. Dans les Alpes de Haute-Provence, au plus tard, jusqu'à 5h du matin, l'autoroute A51 est fermée dans les deux sens entre Sisteron Nord. Dans les Alpes de Haute-Provence, au plus tard, jusqu'à 5h du matin, l'autoroute A51 est fermée dans les deux sens entre Sisteron Nord, numéro 23.

Joey doit filer à l'instant Rihanna sur le 107.7, 2 heures passées de 39 minutes. Tout se passe bien pour vous, pour vos conditions de circulation. On en parle dans quelques instants dans le prochain point d'info trafic. Juste après Coldplay, voici Clocks sur le 107.7.

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1: 2h passées de 45 minutes pour votre information de trafic. On part dans la région, eh bien, d'Orange à sur l'A9. De gros incendies ont marqué la journée d'hier. C'est pourquoi l'autoroute A9 est toujours coupée. Direction Lyon, entre Nîmes et Orange. Si vous êtes en transit et que vous cherchez à rejoindre Lyon, contournez largement la zone. Vous serez assuré de rencontrer un trafic parfaitement fluide. On part un peu plus au nord sur l'A7 Nord dans la région de Vienne en direction de Lyon-Centre, kilomètre 27, 6 kilomètres après la sortie 11 Vienne-Sud. Il y a un véhicule en panne sur la voie la plus à droite avec une neutralisation de la voie la plus à droite et de la bande d'arrêt d'urgence. On parle travaux, on reste toujours dans la région de Lyon sur la 46 à Lyon, au plus tard jusqu'à 5h du matin, la bifurcation qui permet de passer de l'autoroute A46 direction Paris à l'A43 direction Lyon est fermée pour effectuer des travaux au-delà du réseau Vinci Autoroute. Vous pouvez poursuivre sur la route nationale 346 et faire demi-tour à Mi-Plaine, numéro 10, pour reprendre l'autoroute en direction de Marseille et Lyon. La bifurcation avec l'A43 reste ouverte dans ce sens. Sur l'A89, sortie Noirétable entre Lyon et Clermont-Ferrand au plus tard jusqu'à 5h du matin, la sortie Noirétable numéro 31 de l'autoroute A89 est fermée dans les deux sens de circulation. Dans la région de Montpellier, un petit peu plus au sud, au plus tard jusqu'à 6h du matin, la sortie Montpellier-Est numéro 29 de l'autoroute A709 est fermée en direction de Nîmes pour réaliser des travaux d'entretien. On part entre Perpignan et Barcelone, au plus tard jusqu'à 7h du matin, la sortie Le Boulou numéro 43 de l'autoroute A9 est fermée en direction de Lyon pour rénover la chaussée. Dans les Alpes de Haute-Provence, au plus tard jusqu'à 5h du matin, l'autoroute A51 est fermée dans les deux sens entre Sisteron-Nord numéro 23 et le péage de la Sols pour effectuer des travaux de peinture. Et dans le Var, au plus tard jusqu'à 5h du matin, sur l'autoroute A50, le tunnel de Toulon est fermé dans les deux sens de circulation pour effectuer des travaux de maintenance. Appuie sur le champignon, roule ma poule en voiture Simone, vous les utilisez sans y penser, mais vous savez vraiment d'où viennent ces expressions de la route. Cet été, nous vous emmenons au cœur de leurs histoires. Coup de projecteur sur l'une d'entre elles, juste après Tout s'en va, de Gaëtan Roussel sur 107.7.
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0: Gaëtan Roussel. Tout ça, on va à l'instant sur Radio Vinci Autoroute. On parle dans quelques instants de vos conditions de circulation. Merci d'écouter le 107.7.
1: En voiture, Simone,
2: mets la gomme,
3: roule ma poule,
4: pète une durite,
5: allez en route, mauvaise coupe.
0: Sur la route des vacances, il y a les kilomètres et puis il y a toutes ces expressions qu'on utilise sans y penser. Tiens, vous avez déjà dit roule ma poule, vous? Benjamin Sirvent nous en parle.
6: Allez, roule ma poule. On l'a tous déjà dit ou entendu. Mais pourquoi une poule?
7: C'est qui ma poule?
6: Ça vient. L'expression apparaît dans les années 60 dans l'argot populaire parisien. À l'époque, poule, c'est un mot familier pour désigner une femme. Un peu comme meuf aujourd'hui. Et roule, ça veut simplement dire avance, démarre. Assemblés, les deux donnent une formule légère, un peu rigolote pour dire « ok, on y va ». Une expression qu'on entend beaucoup dans les films, les cabarets, les chansons de l'époque, et qui va rester.
8: Hé, hey, Doki, s'il vous plaît, deux saucisses, bien chimiques.
9: Deux cornes, ça roule ma poule.
6: Aujourd'hui, roule ma poule, ce n'est pas seulement prendre la route, c'est donner le feu vert. Autrement dit, on se lance. Et quand on se lance, on peut aussi appuyer sur le champignon. Mais ça, c'est une autre expression.
0: Merci Benjamin pour toutes ces expressions. Et nous, on continue en musique. Dans quelques instants, bientôt, la météo et le retour du Flash Info Trafic. Juste avant, voici Words sur le 107.7.

2 heures passées de 55 minutes sur Radio Vinci Autoroute pour vos conditions de circulation dans quelques instants. Mais je peux quand même évoquer quelques mots avec vous. Ça se passe plutôt bien sur le quart sud-est du pays. D'ailleurs, n'hésitez pas à marquer la pause si vous ressentez un peu de fatigue. 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

0: Bientôt 3h sur le 107.7, vos conditions de circulation dans quelques instants. Je peux évoquer quelques mots pour vous. Tout se passe bien pour l'instant et ça, c'est une très bonne nouvelle. On retrouve la météo dans quelques instants sur Radio Vinci Autoroute. Juste après, bientôt, les infos et on reste connectés ensemble sur le site internet à radiovinciautoroute.fr. 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Je vous laisse la télécharger si vous voulez avoir un petit peu plus d'informations pour vos conditions de circulation.
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2: Bonsoir à toutes et à tous. Le ministre de l'Intérieur, Laurent Nunez, attendu dans la journée dans l'Aude, département toujours marqué avec Hérault et surtout les Pyrénées-Orientales en ce moment par la progression des flammes. Près de 3000 personnes au total ont été évacuées hier des campings, entreprises et communes à proximité des zones concernées. Les autorités ont fait état de 30 incendies en cours dans tout le territoire, également du côté de la Seine-et-Marne ou de l'Indre-et-Loire. L'actualité, c'est aussi ce feu vert du Sénat en faveur de la loi d'urgence agricole. Le Palais Bourbon vient d'adopter le texte en début de nuit dans une version nettement modifiée par la droite pour lever les contraintes au métier d'agriculteur. Une loi qui inquiète les associations environnementales et le gouvernement, dont les mesures clivantes sur l'eau et les pesticides. Le texte doit repartir à l'Assemblée nationale pour des négociations bien incertaines. Un plan douane à l'horizon 2030, c'est ce qu'a annoncé le ministre des Comptes public David Amiel, évoquant une enveloppe de 400 millions d'euros pour augmenter le nombre de scanners et celui des recrutements. Le but, faire face à la déferlante de cocaïne dans l'Hexagone. Déjà mis en examen dans plusieurs affaires de viol et d'agression sexuelle, Patrick Bruel est visé par 3 nouvelles plaintes. L'une concernant un viol en 2000, un second en 2014 et une dernière qui dénonce une agression sexuelle en 1992, alors que la plaignante était âgée de 15 ans à l'époque. Le chanteur et comédien de 67 ans a nié les accusations par l'intermédiaire de ses conseils qui ont indiqué qu'il y répondra dans le seul cadre pertinent et adapté. La justice, si elle est saisie de ces faits. Et puis, côté sport au Canada, duel toujours en cours, un but partout entre le Portugal et la Croatie sur la pelouse du Toronto Stadium. Il s'agit des 16e de finale de cette Coupe du Monde de football. Hier soir, on rappelle que les Espagnols ont décroché avec brio leur ticket pour les 8e de finale en s'imposant en 3-0 contre l'Autriche. Il est maintenant 3h02 sur le 107.7, retour de l'actualité dans une heure. Restez bien branchés tout de suite. On évoque la météo.
0: Ce vendredi, dans le quart sud-est du pays, un ciel bleu avec du soleil. Côté température, pour les minimales, comptez entre 20 et 24 degrés. Et pour les maximales, 27 degrés à Lyon, 30 degrés à Orange, 33 degrés à Montpellier, 34 degrés à Fréjus. Météo France a placé 3 départements en vigilance jaune canicule dans les Pyrénées-Orientales, l'Hérault et les Alpes-Maritimes. Vous pouvez dès maintenant retrouver la carte de ces vigilances sur notre site radiovinciautoroute.com. Enfin, je vous rappelle également que le 107.7 est partenaire de la grande campagne de prévention feux de forêt lancée par le ministère de la Transition écologique. Pour ce vendredi, les Pyrénées-Orientales, l'Aude, l'Hérault, le Gard, le Vaucluse et les Bouches-du-Rhône sont placés en risque très élevé feu de forêt.
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0: 3h passées de 3 minutes sur le 107.7 Radio Vinci Autoroute. Votre information trafic dès maintenant. Ça se passe plutôt bien sur le quart sud-est du pays. Avec toujours cet incendie qui a été maîtrisé. Pour rappel, plusieurs incendies ont mobilisé les pompiers ce jeudi après-midi et en plusieurs points dans le sud-est du pays. Événement pour certains ont encore des conséquences sur l'autoroute, notamment la 9 qui est toujours coupée entre Nîmes et Orange en direction de Lyon, très précisément entre les sorties Orange Nord et Roumoulins, soit plus de 20 km à la demande des autorités. Les pompiers restent mobilisés pour stabiliser la situation. Ce sont eux qui donnent le go pour la réouverture de l'axe. Des sorties sont donc obligatoires et le réseau secondaire est très emprunté entre Romelin et Roquemort. Si vous êtes en transit, hein, que vous cherchez à rejoindre Lyon, contournez largement la zone, vous serez assuré de rencontrer un trafic parfaitement fluide. Depuis Montpellier et Nîmes, en direction Lyon, privilégiez la 54 et direction Arles, puis Salon de Provence, vous retrouvez la 7 direction Lyon. Ça, c'est donné, c'est dit pour vous. On reste toujours dans la région de Lyon, dans la région de Lyon, toujours dans cette région, plus tard jusqu'à 5h du matin. La bifurcation qui permet de passer de l'autoroute A46 direction Paris à l'A43 direction Lyon est fermée pour effectuer des travaux au-delà du réseau Vinci Autoroute. Vous pouvez poursuivre sur la route nationale 346 et faire demi-tour à Mi-Plaine numéro 10 pour reprendre l'autoroute en direction de Marseille et Lyon. La bifurcation avec la 43 reste ouverte dans ce sens. On part un petit peu plus au sud sur la 709, sortie Montpellier-Est numéro 9. Au plus tard, jusqu'à 6h du matin, la sortie Montpellier-Est numéro 29 de l'autoroute A709 est fermée en direction de Nîmes. Pour réaliser des travaux d'entretien, vous pouvez sortir avant à Montpellier-Sud numéro 30. Entre Perpignan et l'Espagne, au plus tard jusqu'à 7h du matin, la sortie Le Boulou numéro 43 de l'autoroute A9 est fermée en direction de Lyon pour rénover la chaussée. Vous pouvez sortir après à Perpignan Sud numéro 42. Dans les Alpes de Haute-Provence, au plus tard jusqu'à 5h du matin, l'autoroute A51 est fermée dans les deux sens entre Sisteron Nord et Sisteron Nord numéro 23. Et le péage de la Sols pour effectuer des travaux de peinture en direction de Gap. Vous devez sortir à Sisteron Nord et poursuivre sur le réseau secondaire en direction d'Aix-Marseille. En provenance du réseau secondaire, vous pouvez rejoindre la 51 à Sisteron Nord. Dans le Var, le 83 au plus tard jusqu'à 5h du matin, sur l'autoroute A50, le tunnel de Toulon est fermé dans les deux sens de circulation pour effectuer des travaux de maintenance. Entre Lyon et Clermont-Ferrand, au plus tard, jusqu'à 5h du matin, la sortie Noirétable numéro 31 de l'autoroute A89 est fermée dans les deux sens de circulation pour effectuer des travaux de réparation. Vous pouvez sortir à Thiers Est, la Monnerie numéro 30 sur la 89 ou à Feur numéro 6 sur la 772. À Lyon, j'ai évoqué toutes vos conditions de circulation pour vous sur le 177. Très bonne route à l'écoute du 177.
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1: 3 heures passées de 14 minutes sur Radio 20 sur autoroute, vos conditions de circulation dès maintenant. Eh bien, ça se passe super bien pour vous sur le carreau sud-est du pays. Et ça, c'est plutôt une bonne nouvelle. Quelques infos à vous donner. On part dans la direction, eh bien, dans le sud de Lyon, dans la région lyonnaise, en direction de Marseille-Saint-Etienne sur la 46 au kilomètre 59. 3 km après la sortie 16 communée, un véhicule est arrêté. Ça peut vous concerner sur les deux voies de circulation. On descend un peu plus dans le sud, en direction de l'Italie, sur l'A8, dans la région de Nice, au kilomètre 192, 3 km après à Nice-Saint-Isidore-Nord. Un véhicule est arrêté sur les voies les plus à droite. C'est un poids lourd. J'évoquais ces deux événements, vous, comme vous l'avez aperçu, deux petits événements, mais sinon pas mal de travaux pour vous à évoquer dans la région. On reste un petit peu dans le sud. À Montpellier, au plus tard, jusqu'à 6h du matin, la sortie Montpellier-Est numéro 29 de l'autoroute A709 est fermée en direction de Nîmes pour réaliser des travaux d'entretien. Dans la région de Lyon, au plus tard jusqu'à 5h du matin, la bifurcation qui permet de passer de l'autoroute A46 direction Paris à l'A43 direction Lyon est fermée pour effectuer des travaux au-delà du réseau Vinci Autoroute. Toujours entre Lyon et Clermont-Ferrand, au plus tard jusqu'à 5h du matin, la sortie Noir et Table numéro 31 de l'autoroute A89 est fermée dans les deux sens de circulation. On continue entre Perpignan et Barcelone. Au plus tard, jusqu'à 7h du matin, la sortie Le Boulot numéro 43 de l'autoroute A9 est fermée en direction de Lyon. On part dans les Alpes de Haute-Provence. Au plus tard, jusqu'à 5h du matin, l'autoroute A51 est fermée dans les deux sens de circulation entre Sisteron-Nord numéro 23 et le péage de la Solse. Pour effectuer des travaux de peinture en direction de Gap, vous devez sortir à Sisteron-Nord et poursuivre sur les réseaux secondaires. Et en direction d'Aix-Marseille et en provenance du réseau secondaire, vous pouvez rejoindre la 51 à Sisteron-Nord. Et pour clôturer ce point trafic, dont le Var au plus tard jusqu'à 5h du matin, sur l'autoroute A50, le tunnel de Toulon est fermé dans les deux sens de circulation pour effectuer des travaux de maintenance. Pas besoin de billets d'avion ni de place pour la Coupe du Monde. Pour s'envoler vers les États-Unis, la littérature s'en charge. Très bien, dans un instant, dans Marque-Page, nous vous proposerons 3 livres signés d'auteurs américains, nos idées de lecture pour les vacances, juste après Wither Island in the Sun sur le 107.7.

0: Weezer à l'instant sur Radio Vinci Autoroute, 3h passées de 20 minutes. Eh bien, tout se passe bien pour vous, pour vos conditions de circulation dans le quart sud-ouest du pays. On en reparle dans quelques instants pour le prochain Flash Info Trafic. Tout l'été sur le 107.7, nous vous proposons des idées de lecture pour vos vacances, alors que la Coupe du Monde bat son plein outre-Atlantique, cap sur les États-Unis, avec 3 livres sélectionnés par vous. Par Francine Thomas.
1: Nos 3 auteurs du jour sont nés aux États-Unis et ils ont tous quelque chose à dire sur leur pays. Le premier, on ne le présente plus, c'est Douglas Kennedy. L'écrivain qui vit une grande partie du temps en Europe n'en porte pas moins un regard acerbe sur son pays d'origine. Mais son dernier livre n'est pas un pamphlet, c'est un roman, véritable page-turner. L'homme qui n'avait pas assez d'une vie nous raconte l'histoire d'un veuf, prof de photographie, rattrapé par son passé, ou plutôt ses passés. Et c'est le livre que vous allez adorer dévorer. Notre deuxième auteur est lui aussi connu, très très connu même, mais en tant qu'acteur. Et pourtant Tom Hanks nous démontre son talent dans son premier roman, Naissance d'un chef-d'œuvre du cinéma. Comme son nom l'indique, il nous plonge dans les coulisses de la réalisation d'un film, mais pas que. Laure de Vaugrigneuse est l'éditrice en France de Tom Hanks.
2: Il y a l'histoire du cinéma, du film, de cette réalisation, mais pas seulement. C'est-à-dire qu'on commence avec l'histoire d'un petit garçon à la fin des années 40. Et ce petit garçon va rencontrer son oncle, qui est un soldat qui rentre de la Seconde Guerre mondiale, qui est traumatisé par tout ce qu'il a vu et tout ce qu'il a dû faire. Et Tom Hanks nous raconte tout ça aussi. C'est-à-dire qu'il mêle 70 ans d'histoire américaine à la réalisation d'un film. Et effectivement, c'est extrêmement maîtrisé, que c'est très construit, ça ne retombe jamais. Et on voit là vraiment tout le talent de Tom Hanks écrivain.
1: Notons que dans les remerciements de fin de livre, Tom Hanks remercie Anne Patchett. Et c'est d'elle dont nous parlons pour terminer. Elle est l'une des plus grandes romancières de sa génération. Son tout premier roman, sorti aux États-Unis en 1992, vient enfin d'être traduit en français chez Actes Sud par Hélène Frappa. La sainte patronne démenteuse nous emmène dans un ancien hôtel reconverti en foyer pour jeunes femmes enceintes. Et comme tous les livres d'Anne Patchett, c'est une réussite totale. On résume, si vous cherchez 3 livres pour vous envoler vers les États-Unis, ne manquez pas L'homme qui n'avait pas assez d'une vie de Douglas Kennedy chez Belfond. Naissance d'un chef-d'œuvre du cinéma de Tom Hanks au Seuil. Et La sainte patronne démenteuse d'Anne Patchett chez Actes Sud.
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0: George Michael, un instant sur Radio Vinci Autoroute et dans quelques instants. Retour à vos conditions de circulation dans moins de 30 secondes.
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0: 3h passées de 30 minutes sur le 177, retour à vos conditions de circulation. Eh bien, tout se passe bien pour vous sur le quart sud-est du pays. Il y a quelques petites infos à vous donner, hein, pas bien méchant. Si vous êtes dans la région de Nice, au kilomètre 192 sur l'A8 en direction de l'Italie, 3 kilomètres après la sortie du après la barrière de péage Nice-Saint-Isidore Nord, un véhicule est arrêté sur les voies les plus à droite. On continue avec vos travaux, parce qu'il y en a pas mal ce soir dans le quart sud-est du pays. On reste dans le sud de la France, mais direction Montpellier. À Montpellier, au plus tard jusqu'à 6h du matin, la sortie Montpellier-Est numéro 29 de l'autoroute A709 est fermée en direction de Nîmes. Sur l'A9, entre Perpignan et Barcelone, au plus tard jusqu'à 7h du matin, la sortie Le Boulou numéro 43 de l'autoroute A9 est fermée en direction de Lyon. Dans les Alpes de Haute-Provence, au plus tard jusqu'à 5h du matin, l'autoroute A51 est fermée, direction Gap, entre Sisteron-Nord numéro 23 et le péage de Velasols pour effectuer des travaux de peinture. Et dans le Var, au plus tard jusqu'à 5h du matin, sur l'autoroute A50, le tunnel de Toulon est fermé dans les deux sens de circulation pour effectuer des travaux de maintenance. On remonte un peu plus au nord, sur la 89, entre Lyon et Clermont-Ferrand, au plus tard jusqu'à 5h du matin. La sortie Noiretable numéro 31 de l'autoroute A89 est fermée dans les deux sens de circulation pour effectuer des travaux de réparation. Vous pouvez sortir à Thiers Est la Monnerie numéro 30 sur l'autoroute A89 ou à Feur la 9 sur la 772. À Lyon, au plus tard jusqu'à 5h du matin, la bifurcation qui permet de passer de l'autoroute A46 direction Paris à la 43 direction Lyon est fermée pour effectuer des travaux au-delà du réseau Vinci Autoroute.
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Gwen Stefani, à l'instant, sur le 107.7 Radio Nancy Autoroute. Petit rappel pour le trafic. Eh bien, tout se passe bien pour vous sur le quart sud-est du pays. On en reparle dans quelques instants pour votre prochain Flash Info Trafic. En attendant, je vous propose de continuer la route ensemble à 3h39 du matin, bientôt 40, avec Aimer les gens de Flo de la Vega sur le 107.7.

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1: 3h passées de 46 minutes sur Radio Vinci Autoroute pour vos conditions de circulation. La bonne nouvelle que je peux vous donner, eh bien, c'est que ça se passe bien. Quelques petites informations à vous donner si vous êtes dans la région de Nice sur l'A8 au kilomètre 192 en direction de Ventimiglia en Italie, 3 km après la barrière de péage Nice-Saint-Isidore Nord. Il y a un véhicule arrêté sur la bande d'arrêt d'urgence et la voie la plus à droite. Je vous conseille de vous décaler sur le secteur. Ludovic, le patrouilleur Laurent Jeune, est sur place. On reste dans la région de Nice pour la 50. Fermeture de dans les deux sens du tunnel de Toulon dans le Var au plus tard jusqu'à 5h du matin sur l'autoroute A50. Le tunnel de Toulon est fermé dans les deux sens de circulation pour effectuer des travaux de maintenance. Sur la 51 dans les Alpes de Haute-Provence, au plus tard jusqu'à 5h du matin, l'autoroute A51 est fermée, direction Gap, entre Sisteron Nord numéro 23 et le péage de la Solse. Pour effectuer des travaux de peinture en direction de Gap, vous devez sortir à Sisteron Nord et poursuivre sur le réseau secondaire. Sur la 9, entre Perpignan et Barcelone, au plus tard jusqu'à 7h du matin, la sortie Le Boulou, numéro 43 de l'autoroute A9, est fermée en direction de Lyon. Pour rénover la chaussée, vous pouvez sortir après Perpignan Sud, numéro 42. Dans la région de Montpellier, au plus tard jusqu'à 6h du matin sur la 709, la sortie Montpellier Est numéro 29 est fermée en direction de Nîmes pour réaliser des travaux d'entretien. Vous pouvez sortir avant à Montpellier Sud numéro 30. La 46, direction Paris à Lyon, au plus tard jusqu'à 5h du matin, la bifurcation qui permet de passer de l'autoroute A46 à la 43, direction Lyon, est fermée pour effectuer des travaux au-delà du réseau Vinci Autoroute. Et on termine sur la 89, sortie Noiretable entre Lyon et Clermont-Ferrand, au plus tard jusqu'à 5h du matin, l'autoroute A89 est fermée dans les deux sens de circulation pour effectuer des travaux de réparation. La fête du cinéma Binson plein jusqu'à demain. Dans un instant, la sélection du rédacteur en chef de Première sur le 107.7 tout au long de l'été. Thierry Chaise vous conseille la sortie de la semaine, mais aussi un film à voir ou à revoir en famille du cinéma français et américain. À découvrir juste après MC Solar. Voici Ewa sur Radio Vinci Autoroute. Bonne soirée.
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0: MC Solar, à l'instant, sur Radio Vinci Autoroute, 3h passées de 51 minutes pour parler un petit peu de vos conditions de circulation. Eh bien, tout se passe bien pour vous sur le quart sud-est. 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
1: Et nous revoilà Thierry et moi en formule estivale. D'abord la sortie de la semaine et ensuite Thierry va nous conseiller un grand classique à voir ou à revoir en famille. Ce sera un film américain sorti en 1988. Pour l'instant Thierry, on parle de La Bataille de Gaulle. Deuxième volet, ça s'intitule J'écris ton nom.
2: Eh oui, le premier volet sorti n'avait pas connu au départ le succès qu'il méritait et puis c'est remonté. Et alors le deuxième volet est encore mieux, ça se concentre sur la fin de la Seconde Guerre mondiale. On continue évidemment à retrouver De Gaulle magistralement incarné par Simon Abkarian. Et ce qui fonctionne vraiment là, c'est à la fois une mise en scène totalement efficace dans les moments de guerre, c'est-à-dire qu'il est beaucoup plus spectaculaire.
1: C'est
2: que
1: la campagne d'Afrique.
2: Mais oui, ouais,
1: c'est ça.
2: On n'est plus dans les bureaux totalement,
1: oui,
2: on est là. Et là, là, on a l'impression de voir un film américain tellement c'est bien fait.
3: Si nous ne nous imposons pas sur le terrain, il n'y aura pas de France.
4: L'armée secrète se met en place. Nous allons pouvoir commencer à frapper fort.
2: Et il y a toujours ces scènes intimes. On retrouve évidemment notamment les face-à-face entre Churchill et De Gaulle. C'est une leçon d'histoire au pluriel, mais jamais fait de manière scolaire. Antonin Baudry a pour moi vraiment réussi son pari. Il faut courir voir le deuxième et le premier volet, dans l'ordre que vous voulez d'ailleurs, mais il faut aller les voir.
1: Et on entend la bande-annonce du film que vous nous conseillez de voir ou de revoir cet été, Un délire, sorti en 1988, Qui veut la peau de Roger Rabbit.
2: Un film totalement novateur à l'époque, puisqu'il mêlait des personnages réels, notamment un détective privé joué par Bob Hoskins, et puis des cartoons.
1: Des cartoons, exactement.
2: Et il se trouve que le toon en particulier, c'est ce Roger Rabbit qui est très inquiet parce qu'il est amoureux d'une certaine Jessica, il croit que Jessica la trompe, et donc il engage un détective privé. Ce qui marche au-delà même du récit, c'est en effet ce mélange entre animation et prise de vue réelle, le rythme du film totalement époustouflant. C'est vraiment un film qui a marqué son époque et qui fait surtout qu'aujourd'hui on le revoit avec le même plaisir. On ne se dit pas, tiens, il est dépassé techniquement. Zemeckis, rappelons-le, c'est celui qui avait fait notamment Retour vers le futur. Voilà, c'est un homme qui a fait beaucoup, beaucoup de films cultes et celui-là n'est pas un de ses plus mauvais.
1: Un lapin blanc mi-film, mi-cartoon, Qui veut la peau de Roger Rabbit, sur toutes les bonnes plateformes. Vous nous le confirmez, et un général victorieux dans la bataille de Gaulle, deuxième partie, J'écris ton nom en salle cette semaine, à retrouver également dans le magazine Première et sur première.fr.
0: 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On continue en musique avant d'attaquer une nouvelle heure ensemble, bientôt 4h du matin, avec Café Conron, voici Clan sur le 107.7.

0: John Faris, à l'instant sur le 107.7, il est 4h du matin.
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2: Bonjour à toutes et à tous. Des feux prématurés, violents, boostés par les événements climatiques. C'est ce qu'a décrit le Premier ministre Sébastien Lecornu, notamment dans le siège de ce gigantesque incendie qui a déjà parcouru plus de 900 hectares dans l'Aude et a connu une grosse reprise hier, attisée par le vent. D'après les sapeurs-pompiers, toujours en intervention, d'autres terrains d'intervention sont aussi à noter dans les secteurs des Pyrénées-Orientales ou encore de l'Indre-et-Loire et de la Seine-et-Marne. La France est touchée par 30 feux différents depuis avant. Entière. C'est dans ce contexte que le gouvernement dit maintenir le plan hors sang au niveau 3 pour tout le week-end, malgré le fait qu'aucun département ne soit placé en vigilance rouge pour canicule. Un dispositif censé permettre aux hôpitaux de continuer à traiter les personnes touchées par l'épisode particulièrement violent de la semaine dernière. L'enquête sur la tentative d'assassinat à Monaco avance. Le parquet général de la principauté a fait savoir qu'un suspect avait été identifié, précisant qu'un mandat d'arrêt avait été émis à son encontre. Un homme d'affaires d'origine ukrainienne, on le rappelle, avait été visé par un engin explosif lundi soir. À l'étranger, Donald Trump a indiqué vouloir un accord de paix pour mettre fin à des tueries insensées. Le locataire de la Maison Blanche réagissait aux dernières frappes russes de la nuit dernière qui ont fait au moins 27 morts sur Kiev et plus de 90 blessés. Offensive décrite par les autorités comme les pires sur la capitale ukrainienne. Enfin, pour un mot de sport, les 16e de finale de ce mondial de football, le Portugal est finalement venu à bout de la Croatie dans une rencontre riche en rebondissements. Score final 2-1 en faveur des Portugais qui devront se mesurer aux Espagnols en 8e de finale. Espagnols tombeurs de l'Autriche hier soir par 3-0. 4h02 à l'écoute du 107.7. Nouveau tour d'horizon de l'actualité dans une heure. À suivre, un passage par le ciel avec la météo.
0: Ce vendredi, dans le quart sud-est du pays, un ciel bleu avec du soleil côté température. Pour les minimales, comptez entre 21 et 24 degrés et pour les maximales, 27 degrés à Lyon, 30 degrés à Orange, 33 degrés à Montpellier, 34 degrés à Fréjus. Météo France a placé 3 départements en vigilance jaune canicule, dont les Pyrénées-Orientales, l'Hérault et les Alpes-Maritimes. Vous pouvez dès maintenant retrouver la carte de ces vigilances sur notre site internet radio-vinci-autoroute.com. Enfin, je vous rappelle également que le 107.7 est partenaire de la grande campagne de prévention de feux de forêt lancée par le ministère de la Transition écologique. Pour ce vendredi, les Pyrénées-Orientales, l'Aude, l'Hérault, le Gard, le Vaucluse et les Bouches-du-Rhône sont placés en risque très élevé feux de forêt.
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0: 4h, passé de 3 minutes sur Radio Vinci Autoroute pour vos conditions de circulation sur le quart sud-est du pays. Il se passe pas grand-chose hein, sur le quart sud-est du pays. C'est plutôt une bonne nouvelle, vous qui êtes en train de rouler, qui commencez votre journée tranquillement, c'est plutôt bon signe pour vous. Quelques infos à vous donner quand même. Si vous êtes sur l'A9 en direction d'Orange sur le kilomètre 164, 3 km après Béziers Ouest, à la sortie 36, un feu a été signalé sur en parlant des voies de circulation, un incendie a été identifié. Frédéric, le patrouilleur, est sur place et les forces de l'ordre sont appelées. Direction l'A8 au kilomètre 192 en direction de Ventimiglia, l'Italie, dans la région de Nice, 3 km après la sortie à Nice à Saint-Isidore Nord. Un véhicule est arrêté sur la voie la plus à droite. Un dépanneur est sur place. C'est un dépanneur poids lourd car c'est un poids lourd qui est arrêté. On continue toujours pas loin de l'A8 sur l'A50 dans les deux sens du circulation du tunnel de Toulon. Dans le Var, au plus tard jusqu'à 5h du matin sur l'autoroute A50, le tunnel de Toulon est fermé dans les deux sens de circulation pour effectuer des travaux de maintenance. Dans les Alpes de Haute-Provence, au plus tard jusqu'à 5h du matin, l'autoroute A51 est fermée direction Gap entre Sisteron Nord numéro 23 et le péage de Sols pour effectuer des travaux de peinture en direction de Gap. Vous devez sortir à Sisteron Nord et poursuivre sur le réseau secondaire. On monte un petit peu plus dans le sud, sur l'A9, sortie Le Boulou numéro 43, fermée en direction de Lyon, entre Perpignan et l'Espagne. Barcelone, au plus tard jusqu'à 7h du matin. La sortie Le Boulou numéro 43 de l'autoroute A9 est fermée en direction de Lyon pour rénover la chaussée. Vous pouvez sortir après à Perpignan Sud numéro 42. A709 à Montpellier au plus tard jusqu'à 6h du matin. La sortie Montpellier Est numéro 29 de l'autoroute A709 est fermée en direction de Nîmes pour réaliser des travaux d'entretien. Vous pouvez sortir avant à Montpellier Sud numéro 30. La 46, direction Paris, bifurcation vers A43, direction Lyon, fermée au plus tard jusqu'à 5h du matin. La bifurcation qui permet de passer de l'autoroute A46, direction Paris à la 43, direction Lyon, est fermée pour effectuer des travaux au-delà du réseau Vinci Autoroute. Vous pouvez poursuivre sur la route nationale 346 et faire demi-tour à mi-plaine. Numéro 10, pour reprendre l'autoroute en direction de Marseille et Lyon, la bifurcation avec la 43 reste ouverte dans ce sens. Et on termine entre Lyon et Clermont-Ferrand, au plus tard jusqu'à 5h du matin. La sortie Noir-Étable numéro 31 de l'autoroute A89 est fermée dans les deux sens de circulation pour effectuer des travaux de réparation. Vous pouvez sortir à Tiers Est, la Monnerie numéro 30 et sur la 89, ou à Feur numéro 6 sur la 72. Si je n'ai pas parlé de vous, c'est que tout se passe bien de votre côté.
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Ah oui, l'hymne de la Coupe du Monde, Dai Dai Shakira, à l'instant, sur le 107.7 Radio Lens sur autoroute, dans quelques instants. Eh bien, on parle de vos conditions de circulation qui se passent très bien pour vous qui roulez dans le quart sud-est du pays. Dans quelques instants, eh bien, on va écouter le Flash Info Trafic. Mais juste avant, voici Sting sur le 107.7.

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1: 4 heures passées de 16 minutes sur Radio Vinci Autoroute, de retour pour vos conditions de circulation. Bon, ce n'est pas une surprise, hein, tout se passe bien pour vous sur le quart sud-est du pays. À noter quelques infos que je vous donne. Si vous êtes par exemple sur l'A8 dans la région de Nice, 3 km après la barrière de péage Nice-Saint-Isidore Nord au kilomètre 192, un véhicule est arrêté sur la voie la plus à droite. Un dépanneur est sur place avec aussi Ludovic, l'homme en jaune. On redescend un petit peu plus dans le sud, dans la région de Béziers. Un incendie est confirmé. Une reprise de l'incendie et de cet après-midi est confirmé. Un incendie sur le kilomètre 164 en direction de Barcelone sur l'A9 à 5 km après la bifurcation de l'A9 et de l'A75. C'est terminé pour le trafic, mais il y a quand même encore des travaux que je peux évoquer avec vous. On reste, parlons de Montpellier, mais sur l'A709. Au plus tard jusqu'à 6h du matin, la sortie Montpellier-Est numéro 29 de l'autoroute A709 est fermée en direction de Nîmes pour réaliser des travaux d'entretien. Vous pouvez sortir avant à Montpellier-Sud numéro 30. Sur l'A9, sortie Le Boulou, numéro 43 fermée direction Lyon entre Perpignan et à l'Espagne, Barcelone, au plus tard jusqu'à 7h du matin. La sortie Le Boulou numéro 43 de l'autoroute A9 est fermée en direction de Lyon. Sur la 50, dans le Var, au plus tard jusqu'à 5h du matin, sur l'autoroute A50, le tunnel de Toulon est fermé en direction de Nice pour effectuer des travaux de maintenance. On revient un petit peu plus dans le nord, hein, sur la vallée du Rhône, sur la 46, direction Paris, bifurcation vers A43, direction Lyon qui est fermée. Au plus tard, jusqu'à 5h du matin, ça vous permet, cette bifurcation qui permet de passer de l'autoroute A46 direction Paris à l'A43 direction Lyon est fermée pour effectuer des travaux au-delà du réseau Vinci Autoroute. Et on termine entre Lyon et Clermont-Ferrand au plus tard jusqu'à 5h du matin. La sortie de l'étape numéro 31 de l'autoroute A89 est fermée dans les deux sens de circulation pour effectuer des travaux de réparation. À suivre sur Radio Vinci Autoroute, l'un des rendez-vous phares de cet été 2026, les voitures mythiques, ces modèles cultes qui ont marqué les petits comme les grands écrans. Dans un instant, retour en 1984, l'époque où on l'a chassé les fantômes en Cadillac. À tout de suite, juste après Pink sur le 107.7.

0: Pink à l'instant sur Radio 20 sur autoroute, 4 heures passées de 22 minutes. Vos conditions de circulation dans quelques instants. Je peux vous donner quelques mots de vos conditions de circulation dès maintenant. Tout se passe bien pour vous sur le quart sud-est. Comme promis, voici votre nouveau rendez-vous de l'été consacré aux voitures qui ont marqué leur époque. En 1984, sortait le premier SOS Fantôme. Trois chasseurs de spectre et une voiture pour le moins atypique. Louis Calsac nous en dit plus dans Voiture Mythique.
1: C'est à bord d'une Cadillac Miller Meteor de 1959 que les héros du film SOS Phantom, sorti en 1984, traquent les ectoplasmes. Baptisé Ecto One, le break de couleur blanche avec de larges bandes rouges mesure plus de 6 mètres de long et dépasse les 3 tonnes. Modifié par les équipes du film, il est équipé de sirènes, de gyrophares, d'un toit rempli de matériel high-tech. Il arbore également sur ses portières le fameux logo d'un fantôme barré d'un cercle rouge.
2: SOS Fantôme.
3: Là, il n'y a pas vu un revenant ?
2: Trois hommes capturent un fantôme impossible à tuer.
1: L'Ecto One, qui a failli d'ailleurs ne jamais voir le jour dans cette version, Dan Aykroyd, l'un des créateurs du film, avait imaginé à l'origine une version entièrement noire avec des reflets violets. Mais après quelques essais, l'idée a été abandonnée. En effet, avec de nombreuses scènes de nuit, la voiture se voyait mal à l'écran.
4: Allô, SOS Fantôme.
1: Tout au long des 5 films de la saga, la Cadillac connaîtra de nombreuses améliorations. Mais quelles que soient les évolutions, en plus de 40 ans d'histoire et au-delà des générations d'acteurs qui se sont succédés à l'écran pour incarner les chasseurs de fantômes, la voiture reste le véritable emblème de la franchise.
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1: 4 heures passées de 30 minutes sur Radio Vinci Autoroute et c'est reparti pour vos conditions de circulation. Je m'arrête avec vous et bien sur la 89 pour des travaux entre Lyon et Clermont-Ferrand au plus tard jusqu'à 5 heures du matin. La sortie au nord-étape numéro 31 de l'autoroute A89 est fermée dans les deux sens de circulation pour effectuer des travaux de réparation. Vous pouvez sortir à Tiers Est, la Mandrie numéro 30 sur la 89, ou à Feur numéro 6 sur la 72 à Lyon. Au plus tard jusqu'à 5h du matin, la bifurcation qui permet de passer de l'autoroute A46 direction Paris à la 43 direction Lyon est fermée pour effectuer des travaux au-delà du réseau Vinci Autoroute. Vous pouvez poursuivre sur la route nationale 346 et faire demi-tour à mi-peine numéro 10 pour prendre l'autoroute en direction de Marseille et Lyon. La bifurcation A43 reste ouverte. On fait un petit crochet sur l'A8 en direction de... non, pas sur l'A8, mais sur l'A9, dans la région de Béziers. Sur l'A9 au kilomètre 164 en direction de Barcelone, en Espagne. 5 kilomètres après la jonction A9 A75, un incendie confirmé sur le secteur. Là, je vois à l'instant sur les caméras que les pompiers sont sur place. On continue toujours sur la 709, après, sortie Montpellier-Est numéro 29, à Montpellier au plus tard, jusqu'à 6h du matin, la sortie Montpellier-Est numéro 29 de l'autoroute A709 est fermée en direction de Nîmes pour réaliser des travaux d'entretien. Vous pouvez sortir avant à Montpellier-Sud numéro 30. Sur l'A9 entre Perpignan et l'Espagne, au plus tard jusqu'à 7h du matin, la sortie Le Boulou numéro 43 de l'autoroute A9 est fermée en direction de Lyon pour rénover la chaussée. Vous pouvez sortir après à Perpignan Sud numéro 42. Dans le Var, au plus tard jusqu'à 5h du matin, sur l'autoroute A50, le tunnel de Toulon est fermé en direction de Nice pour effectuer des travaux de maintenance. On prend du coup la direction de Nice sur l'A8 au kilomètre 192 dans la région niçoise, 3 km après la sortie, après la barrière de péage Nice-Saint-Isidore-Nord en direction de l'Italie. 192, c'est le kilomètre. Un véhicule est arrêté, le dépanneur est sur place à la voie la plus à droite.
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0: Mortieba à l'instant sur Radio Vinci Autoroute, 4 heures passées de 40 minutes pour vos conditions de circulation. Eh bien, tout se passe bien pour vous, mais on a le temps d'en reparler dans quelques instants. Juste après Emma, voici Pitié sur 107.7.
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1: 4h46 sur Radio Vinci Autoroute et vos conditions de circulation. Pour ce soir, pas mal de zones de travaux que j'évoque dès maintenant avec vous sur la 89, sortie Noiretable numéro 31, fermée dans les deux sens, entre Lyon et Clermont-Ferrand, au plus tard jusqu'à 5h du matin. La sortie Noiretable numéro 31 de l'autoroute A89 est fermée en direction de Bordeaux pour effectuer des travaux de réparation. Vous pouvez sortir à Thiers Est et la Monnerie numéro 30 sur la 89 ou à Feur sur numéro 6 sur la 72. À Lyon, au plus tard jusqu'à 5h du matin, la bifurcation qui permet de passer de l'autoroute A46 direction Paris à la 43 direction Lyon est fermée pour effectuer des travaux au-delà du réseau Vinci Autoroute. Sur la 709 à Montpellier, au plus tard jusqu'à 6h du matin, la sortie Montpellier Est numéro 29 de l'autoroute A709 est fermée en direction de Nîmes pour réaliser des travaux d'entretien. On reste sur la région de Montpellier, dans la région aussi de Béziers sur la 9 au kilomètre 164, 5 km de la jonction A9 A75. Un incendie confirmé sur les voies les plus à droite avec une neutralisation de la bande d'arrêt d'urgence. Les pompiers sont sur place, n'hésitez pas à les laisser travailler tranquillement. On descend à l'A9 sur la sortie Le Boulou, numéro 43 direction Long, entre Perpignan et l'Espagne, Barcelone, au plus tard jusqu'à 7h du matin. La sortie Le Boulou numéro 43 de l'autoroute A9 est fermée en direction de Lyon pour rénover la chaussée. Vous pouvez sortir après à Perpignan Sud numéro 42. Dans le Var, au plus tard jusqu'à 5h du matin, sur l'autoroute A50, le tunnel de Toulon est fermé en direction de Nice pour effectuer des travaux de maintenance. On reste dans la région de Toulon, on se décale un petit peu vers la droite, on part chez nos voisins de Nice, dans la région de Nice. Il y a un véhicule toujours arrêté, c'est un poids lourd qui est arrêté en direction de l'Italie de Ventimiglia au kilomètre 192 sur la 8, 3 km après la sortie du péage Nice-Saint-Isidore Nord. Le véhicule, donc le poids lourd, est sur la voie la plus à droite. Ce poids lourd qui vous concerne sur la 8. Cet été, votre rendez-vous Play Replay se met en mode vacances. Certaines séries ont transformé ville et plage en véritable destination. De Saint-Tropez à Dubrovnik, d'Hawaï à New York, elle donne envie de faire sa valise. Et nous font voyager sans bouger. Première escale cette semaine, direction la Californie avec Alerte à Malibu. Préparez votre maillot, ça arrive juste après Vianney. Voici Dumbo sur le 107.7.

0: 4h52 sur Radio Vinci Autoroute et une info aussi qui concerne votre circulation. Au-delà du réseau Vinci Autoroute, la départementale 113 est coupée entre la Fare, les Oliviers et Rognac sur 2 km suite aux incendies de cet après-midi. On arrive dans quelques instants, bientôt 5h du matin, mais juste avant, eh bien c'est Play Replay. Du soleil, des vagues et des sauveteurs mythiques, direction les plages de Los Angeles avec Mathilde Ferrière sur les traces d'Alerte à Malibu.
1: Bienvenue sur les plages immenses de Malibu en Californie, entourées de palmiers face à l'océan Pacifique, d'un sable brûlant sous les pieds et sur le rivage des silhouettes devenues cultes qui courent au ralenti. Baywatch Alerte à Malibu, c'est l'histoire de sauveteurs qui veillent chaque jour sur les plages de Los Angeles entre interventions spectaculaires et soleil californien.
2: Elle va mourir enterrée! Pas de panique, on va vous sortir de là!
3: Mais pourquoi?
2: Ne vous affolez pas!
4: Vous devez accoucher quand?
3: D'un jour à l'autre. Ah.
1: Dans les années 90, cette série transforme Malibu en carte postale mondiale. David Hasselhoff, Pamela Anderson et toute une équipe de sauveteurs font de ces plages un décor immédiatement reconnaissable.
5: Niveau de la tour 24, demande renfort maximum!
6: Tu es un héros de l'océan.
7: Alors, t'as trop tendu ?
8: Non, ça va, c'est une bonne journée.
1: Diffusée dans plus de 140 pays, la série a marqué toute une génération. Les tours de sauveteurs rouges, les sirènes. Aujourd'hui encore, les touristes viennent les photographier. Baywatch, Alerte à Malibu, à revoir sans modération, par exemple sur Prime Video.
0: Merci à Mathilde pour toutes ces informations. Le trafic revient dans quelques instants, bientôt 5h pile du matin, juste avant l'écoute Jungle, voici Carrion sur le 107.7.

0: C'était Lynn à l'instant sur le 107.7. Bienvenue tout le monde. Il est 5h du matin.
1: 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Corentin Nadjar le guide.
2: Bonjour à toutes et à tous. Le ministre de l'Intérieur, Laurent Nunez, attendu dans la journée dans l'Aude, département toujours marqué avec l'Hérault et aussi les Pyrénées-Orientales en ce moment par la progression des flammes. Près de 3000 personnes au total ont été évacuées des campings, entreprises et communes à proximité des zones concernées. Les autorités ont fait état de 30 incendies en cours dans tout le territoire depuis avant-hier, également du côté de la Seine-et-Marne ou encore de l'Indre-et-Loire. Dans le lot des catastrophes, le bilan a été rehaussé à 2595 morts au Venezuela après le violent passage de deux séismes inédits. Personne n'ira dans des fosses communes, a dit la présidente Delcy Rodriguez, alors que les autorités sont vivement critiquées pour la gestion de cette crise. L'actualité, c'est aussi en France, feu vert du Sénat en faveur de la loi d'urgence agricole. Le palais Bourbon vient d'adopter le texte en début de nuit dans une version nette modifié par la droite pour lever les contraintes au métier d'agriculteur. Une loi qui inquiète les associations environnementales et le gouvernement, notamment avec les mesures clivantes sur l'eau et les pesticides. Le texte doit repartir à l'Assemblée nationale pour des négociations bien incertaines. Déjà mis en examen dans plusieurs affaires de viol et d'agression sexuelle, Patrick Bruel est visé par 3 nouvelles plaintes. L'une concernant un viol en 2000, un second viol en 2014 et une dernière qui dénonce une agression sexuelle en 1992, alors que la plaignante était âgée de 15 ans à l'époque. Le chanteur et comédien de 67 ans a nié les accusations par l'intermédiaire de ses conseils qui ont indiqué qu'il y répondra dans le seul cadre pertinent et adapté. La justice, si elle est saisie de ces faits. Et puis côté sport, coup d'envoi de la dernière 16e de finale de la nuit dans ce mondial de football. C'est à Vancouver, au Canada, que le match démarre en ce moment entre la Suisse et l'Algérie. On rappelle qu'un peu plus tôt, le Portugal s'est qualifié en écartant la Croatie 2-1. Portugal qui se mesurera à l'Espagne, qui a quant à elle éliminé l'Autriche par 3-0. Il est maintenant 5h02 sur le 107.7. Retour de l'actualité dans une heure. Restez bien branchés. Tout de suite, on évoque la météo.
0: Ce vendredi, dans le quart sud-est du pays, un ciel bleu avec du soleil. Côté température pour les minimales, comptez entre 21 et 24 degrés. Et pour les maximales, 27 degrés à Lyon, 30 degrés à Orange, 33 à Montpellier, 34 degrés à Fréjus. Météo France a placé 3 départements en vigilance jaune canicule dans les Pyrénées-Orientales, l'Hérault et les Alpes-Maritimes. Vous pouvez dès maintenant retrouver la carte de ces vigilances sur notre site internet radio-vinci-autoroute.com. Enfin, je vous rappelle également que le 107.7 est partenaire de la grande campagne de prévention de feux de forêt lancée par le ministère de la Transition écologique. Pour ce vendredi, les Pyrénées-Orientales, l'Aude, l'Hérault, le Gard, le Vaucluse et les Bouches-du-Rhône sont placés en risque très élevé feux de forêt.
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0: 5h03, votre retour aux conditions de circulation sur Radio Vinci Autoroute. Pas beaucoup d'événements ce soir et c'est très bon signe pour vous qui êtes en train de vous réveiller tranquillement et prendre peut-être la route pour aller au travail. Bon courage pour cette journée, bientôt le week-end. Et ça, c'est plutôt bon signe. Des zones de travaux à vous évoquer sur le 107.7, sur la 46 à Lyon, au plus tard jusqu'à 5h du matin. La bifurcation qui permet de passer de l'autoroute A46 direction Paris à la 43 direction Lyon est fermée pour effectuer des travaux au-delà du réseau Vinci Autoroute. Vous pouvez poursuivre sur la route nationale 346 et faire demi-tour à Mi-Plaine numéro 10 pour reprendre l'autoroute en direction de Marseille et Lyon. La bifurcation avec la 43 reste ouverte dans ce sens. Dans la région de Montpellier, sur la 709, sortie à Montpellier Est numéro 29, au plus tard jusqu'à 6h du matin, la sortie de l'autoroute A709 est fermée en direction de Nîmes pour réaliser des travaux d'entretien. Vous pouvez sortir avant à Montpellier Sud numéro 30. On reste dans la région de Montpellier, mais on part à Béziers sur l'A9, au kilomètre 164, 5 km après la jonction A9 A75. Un feu est toujours en cours. Les pompiers sont sur place, c'est sur la voie les plus à droite. sur l'A9, sortie Le Boulou numéro 43 entre Perpignan et l'Espagne, direction Barcelone, au plus tard jusqu'à 7h du matin. La sortie Le Boulou numéro 43 de l'autoroute A9 est fermée en direction de Lyon. Pour rénover la chaussée, vous pouvez sortir après à Perpignan Sud numéro 42. Et au-delà du réseau Vinci Autoroute sur la départementale 113, elle est coupée entre La Fare, Les Oliviers et Rognac sur 2 km suite aux incendies.
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Angèle et Justice à l'instant, What You Want sur Radio Lancio Autoroute, 5h passées de 12 minutes. L'infotrafic revient dans quelques instants, je peux vous donner quand même un petit mot pour le trafic. Tout se passe bien pour vous sur le quart sud-est du pays, c'est plutôt une bonne nouvelle. En attendant le flash infotrafic, je vous propose qu'on écoute le titre Enola Gay de Orchestral Manoeuvre in the Dark sur le 107.7.

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1: 5h passées de 16 minutes sur Radio Vinci Autoroute pour votre information trafic. On vient de l'apprendre à l'instant. Les secours ont quitté les lieux pour, vous savez, comme je vous l'expliquais tout à l'heure, dans la région de Béziers, l'incendie. Pas de dégâts, donc ça c'est une très bonne nouvelle. Si les choses changent, je reste bien évidemment pour vous en parler en point géolocalisé, vous directement dans le prochain Flash Info Trafic. Par contre, toujours des travaux, et oui, des travaux sur l'A46 à Lyon, au plus tard jusqu'à 5h du matin. La bifurcation qui permet de passer de l'autoroute A46 direction Paris à l'A43 direction Lyon est fermée pour effectuer des travaux au-delà du réseau Vinci Autoroute. Vous pouvez poursuivre sur la route nationale 346 et faire demi-tour à mi-plaine numéro 10 pour reprendre l'autoroute en direction de Marseille et Lyon. La bifurcation avec l'A43 reste ouverte dans ce sens. À Montpellier, au plus tard jusqu'à 6h du matin, la sortie Montpellier-Est numéro 29 de l'autoroute A709 est fermée en direction de Nîmes pour réaliser des travaux d'entretien. Vous pouvez sortir avant à Montpellier Sud numéro 30. Entre Perpignan et l'Espagne-Barcelone, au plus tard jusqu'à 7h du matin, la sortie Le Boulou numéro 43 de l'autoroute A9 est fermée en direction de Lyon pour rénover la chaussée. Vous pouvez sortir après à Perpignan Sud numéro 42. Et si je n'ai pas parlé de vous, c'est que tout se passe bien pour vous sur Radio Vinci Autoroute. Et dans quelques instants, eh bien, on va parler, eh oui, d'une nouvelle chronique. Ça s'appelle Danse de l'été. Comme promis, retour sur ces chansons de l'été qui nous font encore bouger. Et là, Macarena en fait évidemment partie. Madame Gilles Ravarino s'y est mis.
2: Nous sommes en 1996. La Macarena s'impose comme la chanson incontournable de l'été, ainsi que de tous les futurs mariages. Derrière ce tube planétaire se cache à l'origine un duo espagnol, les Los del Rio, fondé dans les années 60. La Macarena sort une première fois en 1993 sans agiter le moindre petit doigt de pied. C'est le remix, quelques mois plus tard, qui commence à faire bouger Porto Rico. Porto Rico, un lieu où les Américains sont nombreux à venir passer leur congé. Et tel un souvenir de vacances, ils ramènent la chanson dans leur bagage et le tube commence à se propager. En France, tout l'été 96, les autoradios diffusent en boucle la Macarena qui se vend au final à plus de 11 millions d'exemplaires à travers le monde. Bill Clinton s'en empare même pour donner du rythme à sa deuxième campagne électorale. Loin de la politique, cet incroyable succès doit beaucoup à la chorégraphie signée Mia Fry, inspirée, dit-on, d'une personne cherchant un décapsuleur en exécutant d'étranges mouvements.
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2: Ce qui est beau avec la Macarena, c'est que tout le monde connaît la chorégraphie, à peu près. On met les mains devant, derrière, on tourne, on secoue un peu les épaules. Bref, la Macarena, c'est un peu comme un sourire collectif. Ça surprend, ça rassemble et avouons-le, ça met la bonne humeur.

C'était la Macarena, l'une de vos danses de l'été sur Radio Vinci Autoroute. 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On continue dans quelques instants en musique avec Broken Back au Mama, juste avant, et oui, c'est dans quelques instants votre flash info trafic à dans quelques minutes.

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1: 5h passées de 29 minutes sur Radio Vinci Autoroute. Et la bonne nouvelle, c'est que tout se passe bien pour vous sur le quart sud-est du pays. Encore quelques travaux à évoquer avec vous sur Radio Vinci Autoroute qu'on peut évoquer dès maintenant. À Lyon, au plus tard jusqu'à 5h du matin, la bifurcation qui permet de passer de l'autoroute A46 direction Paris à l'A43 direction Lyon est fermée pour effectuer des travaux au-delà du réseau Vinci Autoroute. Vous pouvez poursuivre sur la route nationale 346 et faire demi-tour à mi-plane numéro 10 pour reprendre l'autoroute en direction de Marseille et Lyon. La bifurcation avec l'A43 reste ouverte dans ce sens. À Montpellier, au plus tard jusqu'à 6h du matin, la sortie Montpellier-Est numéro 29 de l'autoroute A709 est fermée en direction de Nîmes pour réaliser des travaux d'entretien. Vous pouvez sortir avant à Montpellier-Sud numéro 30. Je pense à vous d'ailleurs qui êtes dans la région des Alpilles entre Saint-Martin-de-Crau et Salon de Provence. Un chien errant a été aperçu sur la 54, 1 km après la sortie 13 Aiguière-Miramas en direction de Salon de Provence. À la sortie d'Aiguière-Miramas, un chien errant a été aperçu sur les voies. On descend un petit peu plus au sud, sur la 9, le Boulou numéro 43, direction Lyon. C'est sur cette autoroute entre Perpignan et l'Espagne, Barcelone, au plus tard, jusqu'à 7h du matin. La sortie, le Boulou numéro 43 de l'autoroute A9 est fermée en direction de Lyon pour rénover la chaussée. Vous pouvez sortir après à Perpignan Sud numéro 42. Et si je n'ai pas parlé de vous, c'est que tout se passe bien de votre côté sur 107.7.
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On passe la matinée ensemble sur Radio Lens sur autoroute, 5h passées de 38 minutes. Dans quelques instants, eh bien, le flash info trafic. Bon, si je peux être honnête avec vous, tout se passe bien pour vous sur le quart sud-est du pays, mais on en reparle dans quelques instants. Juste avant, on parle, je vous passe Coldplay, voici Adventure of a Lifetime sur le 107.7.

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1: 5h passées de 45 minutes sur Radio Vinci Autoroute pour vos conditions de circulation. Quelques événements à vous donner et aussi quelques zones de travaux. On prend la direction de l'A709. C'est la sortie à Montpellier Est numéro 29 qui est fermée en direction de Nîmes. Au plus tard jusqu'à 6h du matin, cette sortie Est numéro 29 de l'autoroute A709 est fermée direction de Nîmes pour réaliser des travaux d'entretien. Vous pouvez sortir avant à Montpellier Sud numéro 30. On part sur l'A9 entre Perpignan et l'Espagne-Barcelone au plus tard jusqu'à 7h du matin. La sortie Le Boulot numéro 43 de l'autoroute A9 est fermée en direction de Lyon pour rénover la chaussée. Vous pouvez sortir après à Perpignan Sud numéro 42. On prend la direction de l'A8. L'A8 dans la région, dans le Var, entre Aix-en-Provence et Fréjus, un sanglier errant a été aperçu dans les deux sens de circulation au kilomètre 70, 4 km après la sortie 35 Brignoles. On part sur l'A61 en direction de Narbonne entre Narbonne et Perpignan sur l'A61 juste après la sortie 38 Narbonne Sud. Un véhicule est en panne. Le dépanneur a été appelé et Christophe, l'homme en jaune, a été appelé aussi. Il se rend sur place à Narbonne Sud, Toulouse, sortie numéro 2. Et si je n'ai pas parlé de vous, c'est que tout se passe bien pour vous sur Radio Vinci Autoroute. 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Premier arrêt cette semaine, le parc Spirou-Provence, près d'Avignon, entre BD, humour et attraction. Tous au parc, c'est juste après. Méline Farmer sur le 107.7.

0: Mylène Farmer à l'instant sur le 107.7 Radio Vinci Autoroute, côté trafic. Eh bien, tout se passe bien pour vous à 5h50 du matin, dans bientôt 10 minutes, 6h du matin. Toujours cette info à vous donner, une petite info sur la 8 au kilomètre 70. Entre Brignoles et Saint-Maximin, un sanglier errant 4 km après la sortie 35 Brignoles. Ça vous concerne dans les deux sens de circulation.
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0: Cette semaine, première étape de notre Tour de France, départ KTM, direction Avignon avec Mathilde Ferrier.
2: Aujourd'hui, retour en enfance. Je vous emmène prendre un grand bol d'air, direction le parc Spirou en Provence. Pour découvrir les lieux, je retrouve à l'entrée le directeur du parc, Hervé Lux.
3: Le parc de Spirou, en fait, c'est le parc du journal de Spirou. C'est un journal qui est né dans les années 50, hein, effectivement, avec tous les personnages que vous allez retrouver dans le parc Spirou, finalement. Que ce soit Gaston Lagaffe, on a même eu les Schtroumpfs, Lucky Luke, notre ami Kid Paddle, le marsupilami qui est le personnage phare, évidemment, du parc. Nous avons dans le parc une trentaine d'attractions.
2: Je retrouve mon âme d'enfant, il est donc temps de tester les premiers manèges.
3: On a effectivement une super attraction qui est Blorks Attack. Vous allez monter à plus de 20 mètres, enfin, c'est quelque chose d'assez sympa. Ça envoie quand même un peu.
2: Ah, ça y est, ça démarre.
3: Voilà, c'est parti.
4: C'était les sensations
5: incroyable.
6: Enfin, vraiment, genre quand tu montes en haut et après tu redescends, enfin, c'est ton cœur il bat son.
4: On se fraye un petit chemin parmi toutes les personnes.
3: Voilà, là, on a nos Schtroumpfs qui sont ici.
4: Exactement.
3: On va se diriger sur effectivement la nouveauté 2026 sur un personnage iconique qui est le ninja le plus connu au monde, qui est Naruto. Okay. Dans laquelle on a mis un coaster qui est un prototype unique au monde, qui raconte l'histoire de Kyuubi et on va dire le monstre qui est en lui mais qui lui amène tous ses pouvoirs finalement. Okay. Il monte sur une flèche que vous pouvez voir là à plus de 34 mètres de haut. Il accélère à 85 km/h.
4: Okay.
3: Il fait un retour en marche arrière où vous avez aussi un wagon inversé. Enfin, vous pouvez vivre des aventures assez incroyables.
4: Ok, donc là, on va monter dans Kyuubi.
6: C'était vraiment très bien. Ça fait comme une sensation, comme si on allait tomber, alors qu'on est maintenu.
7: L'attraction Kyuubi, oh, il est incroyable. Quand c'est une blush en arrière, c'est trop bien.
3: On a vécu des belles aventures, on a croisé des gens avec le sourire. On n'a plus qu'à attendre les prochains, voilà, tout simplement.
2: On vient pour les manèges et on repart surtout avec des souvenirs. Le parc Spirou est accessible via la sortie d'Avignon-le-Pontet de l'autoroute A7.
0: Merci beaucoup Mathilde, et cette interview et ce programme est en retour en podcast sur notre site Radio Vinci Autoroute .com. Dans quelques instants, en une nouvelle heure qui démarre bientôt à 6h, mais juste avant le point trafic, voici Music Factory avec Gonna Make You Sweet sur le 107.7.

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0: À l'instant, le bruit de l'autre sur le 107.7. Il est 6h tout pile du matin. Vos conditions de circulation reviennent dans quelques instants.
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2: Bonjour à toutes et à tous. Des feux prématurés, violents, boostés par les événements climatiques, c'est ce qu'a décrit le Premier ministre Sébastien Lecornu hier, notamment dans le sillage de ce gigantesque incendie qui a déjà parcouru plus de 900 hectares dans l'Aude et a connu une grosse reprise hier, attisée par le vent. D'après les sapeurs-pompiers, toujours en intervention, d'autres terrains d'intervention sont aussi à noter dans des secteurs des Pyrénées-Orientales ou encore dans l'Indre-et-Loire et la Seine-et-Marne. La France est touchée par 30 feux différent depuis avant-hier. C'est dans ce contexte que le gouvernement dit maintenir le plan hors sang au niveau 3 pour tout le week-end, malgré le fait qu'aucun département ne soit placé en vigilance rouge pour canicule, un dispositif censé permettre aux hôpitaux de continuer à traiter les personnes touchées par l'épisode particulièrement violent de la semaine dernière. L'enquête sur la tentative d'assassinat à Monaco avance. Le parquet général de la principauté a fait savoir qu'un suspect avait été identifié, précisant qu'un mandat d'arrêt avait été émis à son encontre. Un homme d'affaires d'origine ukrainienne, on le rappelle, avait été visé par un engin explosif lundi soir. À l'étranger, Donald Trump a indiqué vouloir un accord de paix pour mettre fin à des tueries insensées, selon ses mots. Le locataire de la Maison Blanche réagissait aux dernières frappes russes de la nuit précédente, qui ont fait au moins 27 morts sur Kiev et plus de 90 blessés. Offensive décrite par les autorités comme les pires sur la capitale ukrainienne. Enfin, pour un mot de sport, 1-0 à la mi-temps en faveur de la Suisse qui affronte l'Algérie. Il s'agit du dernier 16e de finale de la nuit à Vancouver, au Canada. On rappelle qu'un peu plus tôt, le Portugal s'est qualifié en écartant la Croatie 2-1. Portugal qui se mesurera à l'Espagne, qui a quant à elle éliminé l'Autriche par 3-0. 6h02 à l'écoute du 107.7. Dans une heure, votre conteuse de l'actualité sera Florence Dolly. Très belle matinée. À suivre, un passage par le ciel avec la météo.
3: La météo de cette journée de vendredi avec du grand soleil sur toute la France, en région Provence-Alpes-Côte d'Azur également, beaucoup de soleil, un mercure qui varie de 10 à 23 degrés actuellement. Cet après-midi, sous un grand soleil, il fera 30 à Barcelonnette et Briançon, 32 pour Saint-Tropez, 33 à Gap, à Fort-Calquier, à Marseille, 34 au Castellet, jusqu'à 35 à Toulon, 36 à Aix-en-Provence, Provence, 32 degrés pour Cannes et Nice. Soleil sur l'Hexagone, je vous le disais. Le mercure va grimper haut, toujours une chaleur très présente, mais quand même modérée avant un nouvel épisode de canicule prévu par Météo France dans les prochaines heures. Notez que le risque de feux de forêt est toujours à son maximum sur tous les départements qui bordent le littoral entre les Pyrénées-Orientales et les Bouches-du-Rhône. Certains massifs forestiers sont interdits à la balade. Pensez à bien vous renseigner avant de partir.
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3: 6h03, il y a ce sanglier qui erre près des voies de circulation sur l'autoroute A8, que vous rouliez direction Italie ou direction Aix-Marseille. C'est entre Brignoles et Saint-Maximin qu'il a été aperçu divagant, donc restez vigilants, vous qui arrivez dans ce secteur. Rien d'autre à évoquer pour l'instant à cette heure-ci. C'est plutôt très calme et le soleil est en train de se lever. C'est superbe. Vous resterez vigilants, bien sûr. Comme il va faire très chaud, pensez à vous hydrater très régulièrement.
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3: Je m'appelle Stéphanie Dionnet. Et je suis enchantée de faire le chemin en ce vendredi matin à vos côtés. Tameim Pala arrive dans quelques instants. Pour le moment, c'est The Avener et T.Y.O. pour ce titre Wild. Bienvenue, bon courage, vous qui partez tôt travailler.

7h11, ça se passe bien sur votre trajet, uniquement ce sanglier errant près des voies. Restez vigilant dans les deux sens de circulation entre Brignoles et Saint-Maximin. À suivre pour la musique, Johnny Hallyday, puis un nouveau pont trafic.

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1: Priorité à votre sécurité, vous roulez sur l'autoroute A8, direction Italie. Un poids lourd est tombé en panne sur la voie la plus à droite. Entre la jonction des autoroutes A8 à 52 et Tretz, levez le pied, kilomètre 44.

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2: 6h15, soyez les bienvenus. Ça se passe bien sur votre trajet. Circulation pour le moment des plus fluides. Vous qui circulez aux portes d'Aix-en-Provence, de Marseille, d'Aubagne, à l'est comme à l'ouest de Toulon. Vous roulez plus près de Nice, du côté de Cannes, en passant par Monaco. Pour vous qui abordez le secteur de la Turbie, pour l'instant, c'est tout ce qu'il y a de plus fluide. Aujourd'hui, il va encore faire très chaud, même si ça n'est pas la canicule qui va reprendre dans les prochaines heures. Pensez toutefois à multiplier les pauses, surtout pour vous qui partez peut-être pour un long trajet dans les prochains jours.

Priorité à votre sécurité, vous circulez sur l'autoroute A8, direction Italie, entre la jonction des autoroutes A8 à 52 et Trets. Un petit peu avant d'arriver à la hauteur de Trets, une voiture est tombée en panne sur la voie de droite. Placez-vous sur les deux voies les plus à gauche, kilomètre 44. Ça se passe bien par ailleurs sur votre trajet. Nous y reviendrons dans le prochain point trafic dans une dizaine de minutes. Pour la musique, Soprano se prépare et tout de suite c'est Huguel et ça s'appelle WTF.

Soprano sur Radio Vinci Autoroute et DJ, 6h26, ça se passe bien sur votre trajet, circulation des plus fluides. N'oubliez pas ce véhicule en panne si vous roulez sur l'autoroute A8, direction Italie, entre la jonction des autoroutes A8 à 52 et Trèze. Nous sommes là dans le pays d'Aix et c'est au kilomètre 44 que cette voiture est arrêtée sur la voie de droite. Placez-vous sur les autres voies de passage, il y en a deux. Scatman pour John Scatman, puis ensuite un nouveau point trafic, à tout de suite. Scatman.

0: John Scatman à l'instant sur Radio Vinci Autoroute. On va se retrouver dans une poignée de secondes pour reparler de vos conditions de circulation. Ça se passe bien.
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0: On regarde comment ça évolue côté trafic et ça se passe bien actuellement. Sur votre trajet, circulation des plus fluides pour vous qui circulez en ce moment près des grandes villes que vous rejoignez. Je dois vous rappeler un véhicule en panne, ça se passe dans le Pays d'Aix, dans le secteur de Traits. Pour vous qui circulez actuellement, il faut vous rappeler donc ce véhicule qui est en panne entre la jonction des autoroutes A8, A52 et Traits. C'est juste avant Traits, 3 km avant, une voiture qui est arrêtée sur la voie la plus à droite. Rien d'autre à évoquer ensemble pour l'instant. Vous le voyez, c'est plutôt très calme.
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0: 6h32 minutes.
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0: Et pour ce nouveau numéro absolument live, direction le Stade de France, Marie Codemo, vous nous proposez de revivre un duo mythique.
4: Ce n'est pas un, mais deux concerts grandioses qui ont été donnés les 19 et 20 juin 1999. Nous sommes presque un an après la victoire de la France contre le Brésil en Coupe du Monde de foot et le Stade de France se remplit à nouveau.
5: Oh, c'est pas vrai.
4: Ce n'est pas tout à fait le même public, mais l'ambiance est quand même survoltée. Et une Québécoise pouvait faire ça. Céline, bien sûr. Elle remplit le stade et deux fois de suite. Elle est la première femme à le faire et la première à choisir une scène centrale. Avec cette vue à 360 degrés, elle est plus proche des 90 000 spectateurs venus chaque soir. Céline Dion, qui chante en français dans les années 90, c'est l'album 2 et c'est Jean-Jacques Goldman. Il viendra d'ailleurs avec sa guitare et se glissera un soir sur cette immense scène au milieu des musiciens et des choristes. Ils nous feront voyager entre la France et le Québec avec l'un des titres préférés des amateurs de karaoké, J'irai où tu iras. Bataille entre deux styles de vie, mais dans ce monde, c'est l'amour qui gagne. Et ça donne tellement d'énergie et de bonne humeur qu'on ne peut pas passer à côté. Céline Dion et Jean-Jacques Goldman sont dans Absolument Live.

vous retrouver d'autres moments absolument live sur notre site internet en replay et notre site internet radiovinciautoroute.com. Pour la musique maintenant, c'est Savage Garden sur les ondes du 107.7 et ça s'appelle Truly, Madly, Deeply.

0: Elena Capuche, on va se retrouver dans quelques instants pour reparler de vos conditions de circulation. C'est très calme.
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0: Soyez les bienvenus, il est 7h moins le quart et ça se passe bien sur votre trajet. Les premières difficultés du matin et c'est surtout dans la descente vers la Principauté de Monaco où il y a 10 minutes d'attente aux portes de Cap d'Ail lorsque vous quittez le tunnel de Monaco. Et puis ce véhicule en panne à vous rappeler sur l'autoroute A8 direction Italie dans le Pays d'Aix. Entre la jonction des autoroutes A8 à 52 et Trets, c'est 3 km avant d'arriver à la hauteur de Trets. Trets, c'est la sortie qui porte le numéro 33 et cette voiture est arrêtée sur la voie de droite. Le dépanneur est sur place. Laissez bien le corridor de sécurité. Il vous reste deux voies pour passer et laisser un bel espace entre vous et ce véhicule en panne et le dépanneur en intervention dans ce secteur. Il va encore faire très chaud aujourd'hui, même si la canicule ne sera de retour que dans les prochaines heures. Pensez à multiplier les pauses et à boire beaucoup d'eau.

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Priorité à votre sécurité, un accident m'est signalé. Alors, il ne gêne pas, a priori, l'écoulement du trafic. Tout se passe sur la bande d'arrêt d'urgence de l'autoroute A8, direction Italie, entre Fréjus, Capitou et les Adrets de l'Estérel, précisément à mi-chemin, kilomètre 140. Un poids lourd et une voiture accidentés. Ils sont placés dans un refuge. Pas de gêne au trafic dans ce secteur. À suivre, Milky Chance et Stolen Dance. Bonne route avec nous, 6h51. 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

0: À l'instant, Fox de Fox, Precious Little Diamonds. Si vous circulez sur l'autoroute A8 direction Italie, je vous rappelle cet accident qui implique une voiture et un camion entre Fréjus-Capitou et les Adrets de l'Estérel, précisément à mi-chemin, kilomètre 140. Cet accident se situe dans un refuge. A priori, pas de gêne au trafic. Vous laissez juste, bien sûr, le corridor de sécurité dans ce secteur. Un bel espace entre vous et les véhicules qui sont accidentés dans ce secteur. Donc, excellent voyage avec nous, Radio Vinci Autoroute. Il est 7h.
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2: Bonjour à tous. Plus de 2000 pompiers toujours mobilisés ce matin pour lutter contre une trentaine d'incendies dans le Gard, l'Aude, l'Hérault, les Pyrénées-Orientales ou encore les Bouches-du-Rhône. En tout, 6 départements du pourtour du bassin méditerranéen sont toujours en alerte rouge ce vendredi pour un risque d'incendie très élevé avec la sécheresse de la végétation et les fortes rafales de Tramontane et de Mistral. Le ministre de l'Intérieur, Laurent Nunez, est attendu dans la journée dans l'Aude où un feu fait rage depuis 2 jours. Après les lycéens et les collégiens, les derniers écoliers sont en vacances. Ce soir, coup d'envoi officiel des vacances d'été. Journée orange sur la route pour les départs. Drapeau rouge dans le quart nord-est du pays. Le point sur l'infotrafic en détail à la fin de ce flash. Après l'Assemblée nationale, le Sénat a adopté cette nuit le projet de loi d'urgence agricole. Le texte doit désormais faire l'objet de discussions entre députés et sénateurs le 16 juillet. Un projet de loi controversé, bâti dans l'urgence pour répondre à la colère des agriculteurs et qui prévoit de nombreux assouplissements aux contraintes environnementales. Patrick Bruel, visé par 2 nouvelles plaintes pour viol et une plainte pour agression sexuelle sur mineur. Une plaignante avait 15 ans au moment des faits présumés. Le chanteur est déjà mis en examen dans 4 affaires et placé sous le statut de témoin assisté dans 4 autres. Le corps du guide suprême iranien Ali Khamenei, tué dans des frappes américano-israéliennes, est arrivé à Téhéran dans le complexe religieux où se dérouleront ses funérailles. Les autorités attendent entre 15 et 20 millions de participants rien qu'à Téhéran pour cet hommage de 3 jours. On passe au sport.
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2: Et on suit toujours le Mondial de football ce matin avec un match qui vient de se terminer entre la Suisse et l'Algérie. Sans surprise, les Algériens ont été éliminés. La Suisse l'a emporté 2-0. Le Portugal, qui compte parmi les favoris du Mondial, s'est qualifié cette nuit pour les 8e de finale en renversant au bout du suspense la Croatie 2-1. Il est 7h02, c'est la fin de ce flash. L'infotrafic revient dans quelques instants, juste après un point sur la météo.
0: La météo de cette journée de vendredi, soleil sur l'Hexagone, en région Provence-Alpes, Côte d'Azur aussi, de la chaleur toujours très présente, mais qui reste modérée sur la région avant un nouvel épisode de canicule prévu par Météo France pour les prochaines heures. Évitez, dans la mesure du possible, de voyager aux heures les plus chaudes et hydratez-vous très régulièrement. Notez aussi que le risque de feu de forêt est à son maximum sur 6 départements du pourtour méditerranéen qui sont en vigilance rouge. Certains massifs forestiers sont interdits à la balade. Pensez à bien vous renseigner avant de partir en promenade, justement. Ce matin, le mercure varie de 10 à 23 degrés. Cet après-midi, il fera 30 à Barcelonnette et à Briançon, 31 à Cannes, 32 à Saint-Tropez et Nice, 33 pour Gap, Fort-Calquier, Marseille, 34 au Castellet, 35 à Toulon et jusqu'à 36 degrés à Aix-en-Provence.
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0: À 7h03, comment est-ce que ça circule en ce moment? Eh bien, circulation des plus fluides. Alors, il y a une retenue, je vais vous en parler, mais tout d'abord, je voudrais vous rappeler cet accident. Il ne gêne pas l'écoulement du trafic. Un poids lourd et une voiture sont accidentés dans un refuge sur l'autoroute A8, direction Italie. Ça se passe à mi-chemin entre Fréjus-Capitou et les Adrets de l'Estérel. Placez-vous sur les voies les plus à gauche, cela dit, pour laisser le corridor de sécurité dans ce secteur. Et puis, donc, les premières difficultés du matin, ça coince dans la descente vers la principauté de Monaco. Pour l'instant, 10 minutes quand vous avez passé le tunnel de Monaco pour passer ce secteur. Ailleurs, la circulation s'écoule bien, ça veut dire que du côté d'Aix-en-Provence, la circulation est fluide, tout comme entre Aubagne et Marseille, à l'est comme à l'ouest de Toulon. Et pour l'instant, dans les Alpes-Maritimes, ça se passe bien entre Cannes globalement et Nice. Bien sûr, vous restez à l'écoute du 107.7.
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l'instant, Taylor Swift, Hoplite, 7h12, retour à vos conditions de circulation avec cet accident à vous rappeler entre Fréjus-Capitou et les adrets de l'Estérel. Pour vous qui circulez sur l'autoroute A8 direction Italie, pas de gêne au trafic, tout se passe dans un refuge. Laissez bien le corridor de sécurité lorsque vous arriverez dans ce secteur, kilomètre 140. Et puis les premières difficultés du matin dans la descente vers la principauté de Monaco par Cap d'Ail. Plus 10 minutes pour passer après le tunnel de Monaco pour passer secteur de Cap d'Ail. À suivre Louane, maman, et juste après, un nouveau point trafic. À tout de suite.

0: Louane et maman, 7h15, on va se retrouver dans une poignée de secondes pour reparler de vos conditions de circulation avec un accident qui s'est produit aux portes de Fréjus. Je vous dis tout juste après ça.
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0: Il est 7h15, pour l'instant c'est calme. Un accident toutefois d'actualité à vous rappeler et puis une difficulté à noter. Vous circulez sur l'autoroute A8 direction Italie entre Fréjus Capitou et les Adrets de l'Estérel. Dans un refuge, un poids lourd et une voiture sont accidentés. Pas de gêne au trafic, vous resterez attentif quand vous passerez à proximité entre Fréjus donc et les Adrets, kilomètre 140. Placez-vous plutôt sur les voies les plus à gauche quand vous arriverez sur les lieux. Par ailleurs, des difficultés à noter, notamment aux portes de Monaco, dans la descente vers la principauté de Monaco, avec, si vous empruntez la sortie 56 Monaco, un bon quart d'heure d'attente après avoir passé le tunnel. Pour passer au niveau du village de la Turbie, si vous empruntez cette sortie numéro 57, plus 5 minutes. Ailleurs, les accès à Monaco sont fluides. Entre Cagnes-sur-Mer et Nice, ça commence à ralentir un tout petit peu, à peine 5 minutes pour passer la difficulté. Aux portes de Toulon, à l'est comme à l'ouest, ça se passe bien. Entre Aubagne et Marseille aussi, et dans la traversée d'Aix-en-Provence, circulation fluide pour l'instant.

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1: Retour à vos conditions de circulation pour vous qui circulez sur l'autoroute A8 direction Italie. Cet accident qui s'est produit entre Fréjus Capitaux et les adrets de l'Estérel et qui occupe maintenant la voie la plus à droite qui a été neutralisée. Deux voies pour passer, les deux voies les plus à gauche, le dépanneur est sur place. Laissez bien le corridor de sécurité. De plus en plus de monde dans la descente vers la principauté de Monaco. Nous y reviendrons dans les prochaines minutes pour l'instant. Et côté musique, The Braids, Young Americans.

0: The Braids à l'instant sur Radio Vinci Autoroute. On va se retrouver dans quelques instants pour reparler de cet accident qui s'est produit près de Fréjus et des premières difficultés du matin à traverser. À tout de suite.
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0: C'est bien moi et je vais tout vous dire de vos conditions de circulation. Soyez les bienvenus. Il est 7h32 minutes. Des difficultés à parcourir, il n'y en a pas trop. Par contre, je vais revenir sur cet accident, puis ensuite nous parlerons des ralentissements. L'accident s'est produit entre Fréjus, Capitou et les Adrets de l'Estérel, à mi-chemin, au kilomètre 140. La voie de droite est neutralisée, le dépanneur est sur place. Placez-vous sur les deux voies les plus à gauche et laissez bien, en arrivant sur place, le corridor de sécurité. Nous sommes là sur l'autoroute A8 direction Italie. Je vous rappelle que c'est entre Fréjus, Capitou et les Adrets de l'Estérel que cet accident s'est produit. Ailleurs, il y a quelques difficultés à passer, notamment si vous descendez vers la principauté de Monaco avec 15 à 20 minutes pour passer Cap d'Ail et rejoindre ainsi Monaco au niveau de la Turbie plus 5 minutes par Roquebrune Cap Martin. Vous comptez 5 à 10 minutes. Entre Cagnes-sur-Mer et Nice, ça se charge avec plus 5 à 10 minutes aussi, direction Italie. Aux portes de Toulon, entre Solliès et La Farlède, plus 5 minutes. Entre Aubagne et Marseille, pour l'instant, ça se passe bien, ainsi que dans la traversée d'Aix-en-Provence ou vers Aix-en-Provence en tous les cas. Excellent voyage avec nous.
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0: Vous n'avez pas forcément besoin de billets d'avion ou de place pour la Coupe du Monde de football pour vous envoler vers les États-Unis. La littérature se charge parfaitement de vous faire voyager. Dans un instant, dans Marque-Page, nous allons vous recommander 3 livres de 3 auteurs américains. Nos recommandations de lecture pour les vacances, c'est juste après la musique.

0: 7h37, retour à vos conditions de circulation. La voie de droite est neutralisée dans le secteur de Fréjus sur l'autoroute A8 direction Italie suite à un accident. Le dépanneur est sur place. C'est entre la plateforme de péage de Fréjus Capitaux et les adrets de l'Estérel que cet accident s'est produit, entre une voiture et un camion. Dépanneur sur place, voie de droite neutralisée. Deux voies pour passer, les deux voies les plus à gauche au kilomètre 140. C'est à mi-chemin. Tout l'été, nous vous proposons sur le 107.7 des idées de lecture pour vos vacances. Alors que la Coupe du Monde de football bat son plein outre-Atlantique, voici trois livres que nous vous proposons concernant les États-Unis et ils sont sélectionnés pour vous par Francine Thomas.
1: Nos trois auteurs du jour sont nés aux États-Unis et ils ont tous quelque chose à dire sur leur pays. Le premier, on ne le présente plus, c'est Douglas Kennedy. L'écrivain qui vit une grande partie du temps en Europe n'en porte pas moins un regard acerbe sur son pays d'origine. Mais son dernier livre n'est pas un pamphlet, c'est un roman, véritable page-turner. L'homme qui n'avait pas assez d'une vie nous raconte l'histoire d'un veuf, prof de photographie, rattrapé par son passé, ou plutôt ses passés. Et c'est le livre que vous allez adorer dévorer. Notre deuxième auteur est lui aussi connu, très très connu même, mais en tant qu'acteur. Et pourtant Tom Hanks nous démontre son talent dans son premier roman, Naissance d'un chef-d'œuvre du cinéma. Comme son nom l'indique, il nous plonge dans les coulisses de la réalisation d'un film, mais pas que. Laure de Vaugrigneuse est l'éditrice en France de Tom Hanks.
2: Il y a l'histoire du cinéma, du film, de cette réalisation, mais pas seulement. C'est-à-dire qu'on commence avec l'histoire d'un petit garçon à la fin des années 40. Et ce petit garçon va rencontrer son oncle, qui est un soldat qui rentre de la Seconde Guerre mondiale, qui est traumatisé par tout ce qu'il a vu et tout ce qu'il a dû faire. Et Tom Hanks nous raconte tout ça aussi. C'est-à-dire qu'il mêle 70 ans d'histoire américaine à la réalisation d'un film. Et effectivement, c'est extrêmement maîtrisé, c'est très construit, ça ne retombe jamais. Et on voit là vraiment tout le talent de Tom Hanks, écrivain.
1: Notons que dans les remerciements de fin de livre, Tom Hanks remercie Anne Patchett. Et c'est d'elle dont nous parlons pour terminer. Elle est l'une des plus grandes romancières de sa génération. Son tout premier roman, sorti aux États-Unis en 1992, vient enfin d'être traduit en français chez Actes Sud par Hélène Frappa. La sainte patronne démenteuse nous emmène dans un ancien hôtel reconverti en foyer pour jeunes femmes enceintes. Et comme tous les livres d'Anne Patchett, c'est une réussite totale. On résume, si vous cherchez trois livres pour vous envoler vers les États-Unis, ne manquez pas L'homme qui n'avait pas assez d'une vie de Douglas Kennedy chez Belfond. Naissance d'un chef-d'œuvre du cinéma de Tom Hanks au Seuil. Et La sainte patronne démenteuse d'Anne Patchett chez Actes Sud.
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0: Jérôme, le roi des ombres. On va se retrouver dans quelques instants pour reparler de vos conditions de circulation, de cet accident qui s'est produit aux portes de Fréjus, mais également des premières difficultés du matin qui se dessinent. Je reviens juste après ceci.
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0: Un accident d'actualité, quelques difficultés à traverser. Voilà le menu de ce nouveau point trafic. Il est 8h moins le quart. Sur l'autoroute A8, vous circulez en direction de l'Italie. Il y a entre Capitou, Fréjus et les Adrets de l'Estérel cet accident qui implique un camion et une voiture. La voie de droite est neutralisée. Il vous reste deux voies pour passer les deux voies les plus à gauche. Sans oublier qu'il faudra laisser le corridor de sécurité, un bel espace entre vous et les véhicules accidentés ainsi que le dépanneur sur place. Si vous roulez sur l'autoroute A5 en direction Toulon, cette nouvelle information qui me parvient, une voiture est arrêtée dans la sortie La Ciotat. Méfiez-vous, cela peut gêner votre passage. Ensuite, il y aura quelques ralentissements à traverser. Le plus long, un bon quart d'heure 20 minutes pour descendre vers la Principauté de Monaco par Cap d'Aille. C'est la sortie 56, bien empruntée et surtout quand vous quittez le tunnel. Et puis, deuxième difficulté par rapport aux accès de Monaco, c'est par Roquebrune-Cap-Martin avec 5 à 10 minutes pour passer le secteur. Si vous circulez entre Antibes et Nice, vous comptez 10 bonnes minutes de plus que d'habitude. Le trafic se fait bien dense entre Antibes et Nice, direction l'Italie, comme tous les matins à la même heure. Où en est-on aux portes de Toulon? À l'est comme à l'ouest, ça se passe bien. Entre Aubagne et Marseille aussi, ainsi que du côté d'Aix-en-Provence. Il va encore faire très chaud aujourd'hui. Pensez à vous hydrater très régulièrement. Et puis, n'oubliez pas aussi que le risque de feux de forêt est très élevé pour plusieurs départements, 6 au total du pourtour méditerranéen qui sont en vigilance rouge. Certains massifs forestiers sont interdits à la balade. Pensez à bien vous renseigner avant de partir en promenade.

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priorité à votre sécurité. Vous circulez actuellement sur l'autoroute A8 direction Aix-Marseille. Un nouvel accident à mentionner, deux voitures impliquées entre Villeneuve-Loubet et Antibes au kilomètre 173. A priori, cela ne gêne pas l'écoulement du trafic. Tout se passe sur la bande d'arrêt d'urgence. Autre accident à vous rappeler dans le secteur de Fréjus sur l'autoroute A8 direction Italie. Entre Fréjus-Capitou et les Adrets de l'Estérel, d'un accident qui concerne la voie de droite qui a été neutralisée. Placez-vous sur les deux voies les plus à gauche quand vous serez sur place. Quelques retenues aux portes de Monaco, nous y reviendrons dans le prochain point trafic. Pour le moment, écoutez musique, 10

0: Je vous rappelle deux accidents d'actualité. Un premier entre Villeneuve-Loubet et Antibes en direction d'Aix-Marseille sur l'autoroute A8. Il ne gêne pas l'écoulement du trafic. Et sur l'autoroute A8, direction Italie, entre Fréjus-Capitou et les Adrets de l'Estérel. Là, la voie de droite est neutralisée, direction Italie. Levez le pied dans ces deux secteurs, bien sûr. 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
2: Bonjour à tous. L'incendie qui s'est déclaré à Sainte-Marie-la-Mer et qui s'est propagé à Canet en Roussillon est désormais fixé. C'est ce que vient d'annoncer la préfecture des Pyrénées-Orientales. Deux sapeurs-pompiers volontaires ont été légèrement blessés. Près de 2000 pompiers mobilisés en tout sur une trentaine de feux dans le sud de la France. Des milliers de vacanciers ont été évacués en urgence de camping ces dernières heures. Un suspect identifié dans le cadre de l'enquête sur la tentative d'assassinat à Monaco, un attentat à l'engin explosif contre un homme d'affaires ukrainien. Le suspect est une femme ukrainienne qui fait désormais l'objet d'une notice rouge Interpol. En Ukraine toujours, le bilan s'alourdit encore. Kiev a subi la pire frappe de drones et missiles russes depuis le début de la guerre dans la nuit de mercredi à jeudi. Au moins 27 personnes sont mortes et 91 blessées, selon le chef de l'administration militaire. La Russie frappe des cibles civiles uniquement pour contraindre l'Ukraine à renoncer à son état, a dénoncé le président ukrainien Volodymyr Zelensky qui s'est rendu sur les lieux des bombardements. Il a assuré que l'Ukraine riposterait. Le bilan du double séisme du 24 juin au Venezuela a été révisé à la hausse. Il s'élève désormais à 2595 morts, a annoncé la présidente par intérim Delcy Rodriguez, en assurant que personne n'ira dans des fosses communes. Les recherches pour trouver des survivants se poursuivent. Les autorités évitent de parler de disparus, mais les Nations Unies estiment qu'il pourrait être 50 000. Les Américains font face à une vague de chaleur extrême ce week-end. Des records ont déjà été battus à New York et à Washington. La canicule devrait peser sur le mondial de football et sur les célébrations du 250e anniversaire des États-Unis prévues ce week-end. Le sport, le mondial justement.
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2: La fin des 16e de finale approche, il reste encore 3 tickets en jeu. L'Australie affronte l'Égypte à 20h, l'Argentine s'attaque au valeureux Cap Vert à minuit. Et enfin la Colombie se frotte au Ghana dans la nuit à 3h30 du matin. Le Portugal et la Suisse se sont qualifiés ces dernières heures. Il est 8h02, c'est la fin de ce flash. L'infotrafic revient dans un instant, juste après un point sur la météo.
0: La météo de cette journée de vendredi, grand soleil sur l'Hexagone, en région Provence-Alpes-Côte d'Azur aussi. Une chaleur toujours très présente mais qui reste modérée sur la région avant un nouvel épisode de canicule prévu par Météo France pour ce week-end. Essayez et évitez dans la mesure du possible de voyager aux heures les plus chaudes et pensez à vous hydrater très régulièrement. Notez que le risque de feu de forêt est toujours à son maximum. 6 départements du pourtour méditerranéen sont en vigilance rouge des Pyrénées-Orientales jusqu'aux Bouches du Rhône. Certains massifs forestiers sont donc interdits à la balade. Pensez à bien vous renseigner avant de partir. Ce matin, il fait de 10 à 23 degrés de la montagne au bord de mer. Cet après-midi, le mercure affichera 30 à Barcelonnette et Briançon, 31 à Cannes, 32 à Saint-Tropez et Nice. Il fera 33 à Gap, Forcalquier, Marseille, 34 au Castellet, 35 à Toulon et 36 à Aix-en-Provence.
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0: Des véhicules arrêtés, deux accidents d'actualité, quelques difficultés pas trop longues à traverser. Voilà le menu de ce nouveau point trafic. Tout d'abord, avant d'évoquer les deux accidents en cours, notez cette nouvelle information qui me parvient. Un véhicule en panne sur l'A51 direction Aix-Marseille entre Aubignosque-Digne et Péruy, kilomètre 107. C'est une voiture qui est arrêtée à ce niveau. Ceci étant dit, vous resterez attentif par rapport à ces deux accidents en cours. Deux voitures accidentées sur la bande d'arrêt d'urgence de l'autoroute A8 direction Aix-Marseille entre Villeneuve-Loubet et Antibes, 2 km avant Antibes, kilomètre 173. Placez-vous sur les voies les plus à gauche, même s'il n'y a pas de gêne au trafic pour l'instant, laissez le corridor de sécurité. Sur l'autoroute A8 direction Italie maintenant, un autre accident à vous rappeler. La voiture a été évacuée, reste le poids lourd en difficulté, accidenté entre Fréjus-Capitou et les Adrets de l'Estérel, ça concerne la voie de droite. Placez-vous sur les deux voies les plus à gauche. Voilà pour toutes ces informations. Ensuite, il y aura les difficultés à passer pour vous qui arrivez dans le secteur entre Antibes et Nice. 10 minutes, un quart d'heure pour passer le bouchon jusqu'à Nice, direction l'Italie. Dans l'autre sens, hein, le secteur d'Antibes, quand vous approchez d'Antibes, ça va coincer aussi plus 5 minutes. Dans la descente vers la principauté de Monaco, vous êtes nombreux aussi, avec 20 à 25 minutes pour passer Cap d'Ail et rejoindre ainsi la principauté. Aux portes de la Turbie, 10 bonnes minutes pour traverser le secteur, et par Roquebrune-Cap-Martin, comptez 5 à 10 minutes dans ce secteur aussi. Ensuite, il y aura... Si vous circulez dans le Var, la région de Toulon, pour l'instant, ça se passe très bien. Ça peut ralentir à La Valette, plus 5 minutes, entre Aubagne et Marseille. Pas de difficulté. Tout comme d'ailleurs dans la traversée d'Aix-en-Provence. Bonne route.
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Priorité à votre sécurité. Deux nouvelles informations me sont parvenues sur la 57 direction Nice, direction l'autoroute A8. Pour vous qui quittez Toulon entre Lavalette Nord et Lavalette Sud, sur la voie de gauche, il y a un obstacle. Et puis sur la 51 direction Aix-Marseille, entre Aubignosque, Digne et Péruy, une voiture est tombée en panne, kilomètre 107.

0: Matt Pokora, quand même, 8h12, retour à vos conditions de circulation avec plusieurs informations à vous rappeler. Cet accident qui s'est produit entre Villeneuve-Loubet et Antibes, direction Aix-Marseille sur l'autoroute A8. Deux voitures impliquées sur la bande d'arrêt d'urgence aux portes d'Antibes. Il y a cet autre accident qui s'est produit entre Fréjus-Capitou et les adrets de l'Estérel. Dans un refuge, mais qui occupe aussi la voie la plus à droite, placez-vous sur les autres voies de passage. Puis il y a aussi quelques retenues que nous allons évoquer à nouveau dans les prochaines secondes. 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
3: Toujours deux accidents d'actualité et quelques autres informations, dont des bouchons à traverser. Et oui, à cette heure-ci, il est 8h15. Soyez les bienvenus. Sur l'autoroute A8, direction Italie, cet accident à vous rappeler tout d'abord dans le secteur de Fréjus. Entre Fréjus-Capitou et les adrets de l'Estérel, la voie de droite s'est neutralisée. Placez-vous sur les deux voies les plus à gauche quand vous serez sur les lieux. Pas de bouchons liés à cela pour l'instant. Sur l'autoroute A8, direction Aix-Marseille, sur la bande d'arrêt d'urgence, deux voitures sont accidentées entre Villeneuve-Loubet et Antibes, juste avant Antibes, au kilomètre 173. Placez-vous sur les voies les plus à gauche dans ce secteur. Et la voie de droite, me dit-on, est neutralisée à présent. Donc il vous reste deux voies pour passer. Les deux voies les plus à gauche, abordez le secteur avec beaucoup de précautions. Sur l'autoroute A57, direction Nice, et l'autoroute A8, pour vous qui quittez Toulon, entre la Valette Sud et la Valette Nord, sur la voie de gauche, il y a un obstacle. Il vous reste deux voies pour passer. Les deux voies les plus à droite, kilomètre 4. Ceci étant dit, où sont les bouchons ce matin? Pas du côté d'Aix-en-Provence, ni entre Aubagne et Marseille. Pas non plus aux portes de Toulon, à l'est comme à l'ouest. Alors on se dirige vers les Alpes-Maritimes, où si vous roulez entre Antibes et Nice, il y a une difficulté de 10 minutes, un quart d'heure à traverser sur tout ce parcours direction Italie. Dans l'autre sens, direction Aix-en-Provence, un bouchon lié à l'accident que j'évoquais au niveau d'Antibes, avec 10 bonnes minutes pour passer la retenue avant d'arriver à la hauteur d'Antibes direction Aix-Marseille. Puis ensuite, vous circulerez bien jusqu'à Monaco. Si vous empruntez la sortie Monaco 56, 25 à 30 minutes pour passer le secteur de Cap d'Ail et rallier ainsi la principauté. Aux portes de la Turbie, un bon quart d'heure par Monaco-Est plus 5 minutes, tout comme par Roquebrune, Cap-Martin. Bonne route avec nous.
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3: On va parler des prévisions trafic juste après ce titre de Téléphone Cendrillon.

0: téléphone, bien sûr. Retour à vos conditions de circulation avec deux accidents d'actualité. Restez attentifs aux portes d'Antibes sur l'autoroute A8 direction Aix-Marseille. La voie de droite est neutralisée à présent, donc il ne vous reste que deux voies pour passer. Vous qui circulez de Nice vers Antibes, et déjà 10 bonnes minutes, un quart d'heure pour passer le bouchon lié à cela. J'allais vous rappeler un deuxième accident aux portes de Fréjus-Capitou. Il est terminé et les véhicules impliqués ont été évacués. Voilà pour vos conditions de circulation. Donc reste cet accident aux portes d'Antibes qui génère une petite difficulté un peu longue à traverser en direction d'Aix-Marseille. Bon courage à vous.
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0: Et oui, coup d'envoi officiel des vacances d'été ce week-end et d'un trafic de plus en plus chargé. Alors aujourd'hui, vous allez être nombreux à prendre la route au départ de la région parisienne, du bassin lyonnais vers la façade atlantique et vers la Méditerranée. Le trafic va se charger dès la mi-journée tout à l'heure jusqu'en fin d'après-midi. Le conseil, c'est de privilégier un départ en fin de matinée ou en début de soirée. Pour demain samedi, bison futé, voie rouge dans le sens des départs sur un large quart nord-ouest, orange partout ailleurs. Dès le début de matinée jusqu'en après-midi, l'axe Paris-Bordeaux, c'est la 10, mais aussi la 7 entre Lyon et Orange, ainsi que la 9 près de la Méditerranée. Ce seront des axes très empruntés. Notez donc le conseil, partir tôt le matin ou attendre la fin d'après-midi pour voyager plus sereinement. Dimanche 5 juillet, le drapeau orange sera de sortie dans le sens des départs en Auvergne-Rhône-Alpes avec quelques bouchons en région lyonnaise et en vallée du Rhône sur l'autoroute A7 entre Lyon et Orange. Le conseil, évitez de prendre la route entre 14 et 19 heures.
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0: Joyce, Jonathan, comme d'hab, il est 8h30. On va se retrouver dans les prochaines minutes pour reparler de vos conditions de circulation et même dans les prochaines secondes. Priorité à votre sécurité si vous roulez sur l'autoroute A8 direction Aix-Marseille. Entre les Adrets de l'Estérel et Fréjus Est, un camion est tombé en panne au kilomètre 142. Levez le pied.
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0: Un accident d'actualité, quelques difficultés à traverser. Voilà le menu de ce nouveau point trafic. Il est 8h31. Si vous roulez sur l'autoroute A8 direction Aix-Marseille, cet accident a vous rappelé deux voitures impliquées, la voie de droite neutralisée entre Villeneuve-Loubet et Antibes-Est. Et pour vous qui circulez dans ce secteur, deux voies pour passer seulement, les deux voies les plus à gauche. Et donc un bouchon à traverser dans ce secteur. Et côté temps de parcours, il faudra compter environ 5 à 10 minutes pour passer la difficulté dans ce secteur. Et c'est dès Cagnes-sur-Mer que ça va coincer. Et même c'est un quart d'heure maintenant pour traverser cette difficulté liée à cela, puisqu'il n'y a qu'une il y a une voie de passage en moins, hein. Deux voies seulement au lieu de trois d'habitude pour passer un secteur très fréquenté, Villeneuve-Loubet jusqu'à Antibes. Et donc cette difficulté de 15 minutes à traverser, 15 minutes étant donc une estimation. Si vous roulez sur l'autoroute A8, toujours direction Aix-Marseille, donc un peu plus loin, entre les Adrets de l'Estérel et Fréjus, un poids lourd est tombé en panne dans ce secteur, kilomètre 142. Si vous circulez entre Antibes et Nice depuis l'autoroute A8, il y a 15 à 20 minutes de patience jusqu'à Nice, hein, pour vous qui roulez en direction de l'Italie pour passer les retenues du matin. Si vous descendez vers Monaco, 20-25 minutes pour temps de parcours depuis la sortie 56, un bon quart d'heure par La Turbie, 10 bonnes minutes par Monaco-Est ou encore par Roquebrune, Cap-Martin. Plus à l'ouest, le secteur compris entre Aubagne et Marseille, ça se passera bien, aux portes de Toulon à l'est comme à l'ouest aussi, et dans la traversée d'Aix-en-Provence, pour l'instant, pas de difficultés à noter.
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0: Dans quelques instants sur le 107.7, notre chronique voiture mythique. L'un des rendez-vous phares de cet été 2026, ces modèles cultes qui ont marqué le petit comme le grand écran. Dans un instant retour en 1984, l'époque où l'on chassait les fantômes en Cadillac, à suivre juste après.

0: instant, 8h37, retour à vos conditions de circulation. Fin de cet accident qui s'était produit entre Villeneuve-Loubet et Antibes. Et du coup, toutes les voies vous ont été rendues, ce qui devrait aider à fluidifier le trafic, puisqu'il y a beaucoup de monde dans ce secteur et un bouchon qui s'était formé d'un quart d'heure à traverser. Eh bien, le trafic va reprendre peu à peu de sa fluidité. Restez vigilants. Comme promis, ce nouveau rendez-vous de l'été consacré aux voitures qui ont marqué leur époque. En 1984 sortait le premier SOS Fantôme, trois chasseurs de spectres et une voiture pour le moins atypique. Loïc Alsac nous en dit plus dans Voitures Mythiques.
1: C'est à bord d'une Cadillac Miller Meteor de 1959 que les héros du film SOS Fantôme, sorti en 1984, traquent les ectoplasmes. Baptisé Ecto One, le break de couleur blanche avec de larges bandes rouges mesure plus de 6 mètres de long et dépasse les 3 tonnes. Modifié par les équipes du film, il est équipé de sirènes, de gyrophares, d'un toit rempli de matériel high-tech. Il arbore également sur ses portières le fameux logo d'un fantôme barré d'un cercle rouge.
2: SOS Fantôme.
3: Là, il n'y a pas eu un revenant ?
2: Trois hommes capturent un fantôme impossible à tuer.
1: L'Ecto One, qui a failli d'ailleurs ne jamais voir le jour dans cette version, Dan Aykroyd, l'un des créateurs du film, avait imaginé à l'origine une version entièrement noire avec des reflets violets. Mais après quelques essais, l'idée a été abandonnée. En effet, avec de nombreuses scènes de nuit, la voiture se voyait mal à l'écran.
4: Allô, SOS Fantôme.
1: Tout au long des 5 films de la saga, la Cadillac connaîtra de nombreuses améliorations. Mais quelles que soient les évolutions, en plus de 40 ans d'histoire et au-delà des générations d'acteurs qui se sont succédés à l'écran pour incarner les chasseurs de fantômes, la voiture reste le véritable emblème de la franchise.
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0: priorité à votre sécurité avec un nouvel accident qui s'est produit dans le contournement de Nice, près de Monaco, sur l'autoroute A8, direction Italie, entre Nice-Est et Monaco, kilomètre 204. Accident qui occupe la bande d'arrêt d'urgence, a priori pas de gêne au trafic, direction Italie. Pour vous, on va y revenir dans le prochain point trafic, c'est juste après ça.
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0: Il est 9h moins le quart, on regarde comment ça évolue côté trafic. Un nouvel accident donc à noter aux portes de Monaco et également quelques retenues à passer. L'accident se situe sur l'autoroute A8 direction Italie, alors pas de gêne au trafic a priori. Il se situe entre Nice-Est et Monaco au kilomètre 204. Nous sommes là aux portes de Monaco sur la bande d'arrêt d'urgence, une voiture accidentée. Mais vous pouvez passer sur toutes les voies évidemment juste avant d'arriver à proximité de cet accident, laissez bien le corridor de sécurité, un grand espace entre vous et le véhicule accidenté. Il y a aussi sur l'autoroute A8, cette fois-ci direction Aix-Marseille, un véhicule en panne entre les adrets de l'Estérel et Fréjus-Est, kilomètre 142, un camion qui est arrêté à cette hauteur. Rien d'autre pour vous qui circulez dans ce secteur, hormis quelques difficultés à traverser, les bouchons du matin. À noter, alors dans les Alpes-Maritimes, entre Antibénis, direction Italie, plus 10 bonnes minutes, un quart d'heure pour passer les retenues et arriver à Nice. Dans l'autre sens, direction Aix-en-Provence, eh bien, il y a 20 minutes de bouchon, mais ça devrait se résorber dans les prochains temps, car l'accident aux portes de ce secteur d'Antibes est terminé depuis quelques minutes, donc il faut quand même le temps que ce bouchon se résorbe. Et puis, de la descente vers Monaco, ça vous prendra un bon quart d'heure si vous passez par Cap d'Aille, donc par la sortie Monaco 56. 10 bonnes minutes par la Turbie et par Monaco-Est ou Roquebrune, une dizaine de minutes aussi. À l'ouest, pas de difficulté toujours, aux portes de Toulon, à l'est comme à l'ouest, entre Aubagne et Marseille, dans la traversée d'Aix-en-Provence, c'est fluide.
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0: Marc Lavoine, à l'instant 8h49, retour à vos conditions de circulation avec cet accident sur l'autoroute A8 direction Italie entre Nice Est et Monaco sur la bande d'arrêt d'urgence. Une voiture accidentée à ce niveau, ça ne gêne pas l'écoulement du trafic.
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Retour à vos conditions de circulation sur la bande d'arrêt d'urgence en direction de l'Italie depuis l'autoroute A8 entre Nice Est et Monaco. En vous approchant de Monaco, il y a ce poids lourd accidenté sur la bande d'arrêt d'urgence. Levez le pied. Quelques difficultés à traverser, on en reparle. Pour le moment, c'est Maëva. Elle est...

0: retour bref à vos conditions de circulation avec cet accident qui empiète maintenant sur la voie de droite entre Nice-Est et Monaco. Au niveau de Monaco, kilomètre 204. Placez-vous sur les deux voies les plus à gauche. 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
2: Bonjour à tous. Au moins 2025 décès supplémentaires recensés pendant la canicule du 18 au 28 juin dernier. La ministre de la Santé a annoncé ce bilan provisoire ce matin. Dans ces 2025 décès, on trouve une augmentation de 91% des décès à domicile par rapport à la semaine précédente. Cela montre l'importance de la solitude dans ce type d'épisode, a ajouté Stéphanie Rist, qui était interviewée tout à l'heure sur TF1. De la chaleur, une sécheresse inédite et des incendies particulièrement précoces pour la saison dans les Pyrénées orientales. Le feu qui s'est déclaré à Sainte-Marie-la-Mer et s'est propagé à Canet en Roussillon est désormais fixé. Dans l'Aude-et-l'Hérault, un incendie toujours actif mais qui n'avance plus selon les pompiers. Dans le Gard, le feu au niveau de Roquemort est désormais circonscrit. Dans les Bouches-du-Rhône, les opérations de noyage ont commencé au niveau des deux incendies désormais fixés. 6 départements du pourtour du bassin méditerranéen sont toujours en alerte rouge pour le risque d'incendie ce vendredi. Après les lycéens et les collégiens, les derniers écoliers sont en vacances ce soir, coup d'envoi officiel des vacances d'été. Journée orange sur la route pour les départs, drapeau rouge dans le quart nord-est. Le point sur l'infotrafic en détail à la fin de ce flash. Après l'Assemblée nationale, le Sénat a adopté cette nuit le projet de loi d'urgence agricole. Le texte doit désormais faire l'objet de discussions entre députés et sénateurs le 16 juillet. Un projet de loi controversé bâti dans l'urgence pour répondre à la colère des agriculteurs et qui prévoit de nombreux assouplissements aux contraintes environnementales, notamment concernant l'eau ou encore les pesticides. Patrick Bruel, visé par 2 nouvelles plaintes pour viol et une plainte pour agression sexuelle sur mineur. Une plaignante avait 15 ans au moment des faits présumés. Le chanteur est déjà mis en examen dans 4 affaires et placé sous le statut de témoin assisté dans 4 autres. On passe au sport.
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2: Et oui, on suit toujours le Mondial de football avec un match qui s'est terminé tôt ce matin entre la Suisse et l'Algérie. Sans surprise, les Algériens ont été éliminés. La Suisse l'a emporté 2-0. Le Portugal, qui compte parmi les favoris du Mondial, s'est lui qualifié cette nuit pour les 8e de finale en renversant au bout du suspense la Croatie 2-1. Il est 9h02, c'est la fin de ce flash. L'infotrafic revient dans un instant, juste après la météo.
0: Le temps de ce vendredi, soleil sur l'Hexagone, en région Provence-Alpes-Côte d'Azur aussi, avec de la chaleur toujours présente, mais qui reste modérée sur la région avant un nouvel épisode de canicule prévu par Météo France pour ce week-end. Évitez, dans la mesure du possible, de voyager aux heures les plus chaudes et hydratez-vous très régulièrement. Notez que le risque de feux de forêt est donc toujours à son maximum. 6 départements du pourtour méditerranéen sont en vigilance rouge des Pyrénées-Orientales jusqu'aux Bouches-du-Rhône. Certains massifs forestiers sont donc interdit à la balade, pensez à bien vous renseigner avant de partir en promenade. Ce matin, le mercure oscille entre 10 degrés en montagne et 23 en bord de mer. Cet après-midi, il affichera ce mercure 30 à Barcelonnette et Briançon. Il fera 31 degrés à Cannes, 32 pour Saint-Tropez et Nice, 33 à Gap, Fort-Calquier, Marseille, 34 au Castellet, 35 à Toulon et 36 pour Aix-en-Provence.
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0: Deux accidents d'actualité et cet obstacle à mentionner sur les voies de l'autoroute A8, direction Aix-Marseille, nouvellement arrivé. Sur la voie du milieu, entre Mandelieu-Est, Cannes-la-Bocca et Mandelieu-Centre, au kilomètre 158, il y a une caisse perdue sur les voies. Alors vous vous placez soit sur la voie la plus à gauche, soit sur la voie la plus à droite, car c'est sur la voie du milieu que se situe cette caisse, me dit-on. Donc vraiment anticipez, n'hésitez pas à allumer vos feux de détresse pour prévenir les personnes qui se trouvent derrière vous de la présence de cet obstacle très certainement imposant. Par ailleurs, un accident à vous rappeler sur les voies de l'autoroute A8 direction Italie entre Nice Est et Monaco sur la voie la plus à droite et la bande d'arrêt d'urgence. Il y a dans ce secteur 2 accidents en cours. Un premier accident, kilomètre 204, avec une voiture impliquée, plus un deuxième accident entre 2 voitures et un camion. Donc, levez le pied, la voie de droite est neutralisée. C'est juste avant Monaco, sur l'autoroute A8, direction Italie. Restez vigilants. Un nouveau véhicule en panne panne à mentionner. Vous circulez actuellement sur les voies de l'A50, direction Toulon. Il y a au niveau de la sortie au Lioul, ce véhicule en panne sur ce secteur et une voiture qui est donc en panne dans la sortie au Lioul. C'est la sortie 12.1. Où sont les bouchons actuellement et qui persistent alors que l'heure de pointe se termine tout doucement? Eh bien, 15 bonnes minutes pour passer Cap d'Aille par la sortie Monaco, 56. Par la Turbie, ça se passe bien. Monaco Est, plus 5 minutes. Roquebrune, Cap Martin, plus 5 minutes aussi. Il y a aussi le secteur compris entre Antibes et Nice, direction Italie, avec 10 bonnes minutes, un quart d'heure pour faire le trajet en plus de d'habitude, puisque ça coince quand même jusqu'à Nice, donc entre Antibes et Nice. Et dans l'autre sens, tout à l'heure, il y avait un accident aux portes d'Antibes. Vous vivez les conséquences de cet accident terminé avec 10 minutes pour passer encore une circulation assez chargée, soutenue. Restez concentrés sur votre conduite et puis augmentez vos distances de sécurité dans ce secteur afin d'éviter un nouvel accrochage ou accident dans cette zone très fréquentée.
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0: On va reparler d'accidents qui se sont produits aux portes notamment de Monaco, également de véhicules arrêtés et de quelques difficultés à traverser, juste après ceci.
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0: Un accident d'actualité, même deux dans le même secteur, et également quelques autres informations à vous donner, dont quelques retenues à traverser encore à cette heure-ci. On s'éloigne de l'heure de pointe, il est 9h18 déjà, avec un petit peu de retard. Notez donc sur l'autoroute A8, direction Italie, ces deux accidents qui se sont produits pratiquement au même endroit tous les deux, entre Nice-Est et Monaco, juste avant Monaco, kilomètre 204. Tout d'abord, un poids lourd et une voiture sur la bande d'arrêt d'urgence, c'est la voie de droite, et un peu plus loin, trois véhicules accidentés, deux voitures et un poids lourd. Donc vraiment, levez le pied et placez-vous sur les deux voies les plus à gauche en arrivant dans le secteur de Monaco, direction Italie. Ceci étant dit, cet obstacle a vous rappelé une caisse sur la voie du milieu entre Mandelieu-Est et Mandelieu-Centre. Soit vous vous placerez sur la voie de droite, soit sur la voie de gauche, direction Aix-Marseille. Ce véhicule en panne à vous indiquer dans la sortie Antibes de l'autoroute A8 pour vous qui roulez vers l'Italie. Ça, c'est une nouvelle info qui me parvient. Enfin, où sont les bouchons actuellement entre Antibes et Nice? Plus 5 à 10 minutes dans les deux sens de circulation, ça va beaucoup mieux. Et puis uniquement au niveau de la sortie Monaco 56 avec 10 bonnes minutes pour passer le secteur de Cap d'Ail. Ailleurs, c'est plutôt très calme. Je vous souhaite une très belle route. N'oubliez pas bien sûr de multiplier les pauses car il fait très chaud et il va faire très chaud dans les prochaines heures puisque Météo France annonce un nouvel épisode de canicule en région Provence-Alpes-Côte d'Azur pour ce week-end dont on aura l'occasion bien sûr d'y revenir. Restez bien calés sur le 107.7. Pour la musique, les Four Non Blondes et tout de suite Angèle, dis-le.

0: À l'instant, Teddy Swims, on va se retrouver dans une poignée de secondes pour reparler de vos conditions de circulation.
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0: On regarde l'évolution du trafic avec un accident d'actualité toujours aux portes de Monaco. Vous qui circulez ailleurs, ça se passe plutôt bien avec quelques retenues dans les Alpes-Maritimes à noter. Accident qui s'est produit sur l'autoroute A8 direction Italie qui implique 3 véhicules entre Nice Est et Monaco, kilomètre 204 sur la bande d'arrêt d'urgence et la voie de droite. Placez-vous sur les deux voies les plus à gauche quand vous serez sur place. Si vous circulez ensuite dans la descente vers la principauté de Monaco, sachez qu'il y a 5 minutes pour passer Cap d'Ail et rejoindre ainsi Monaco par la sortie 56. Les autres accès à Monaco sont fluides. Vous faites le trajet entre Antibes-Nice plus 5 à 10 minutes dans les deux sens de circulation pour passer les dernières retenues du matin. Ailleurs, ça se passe bien aux portes d'Aix-en-Provence, d'Aubagne, de Marseille, à l'est comme à l'ouest de Toulon, du côté de Fréjus ou encore de Cannes. Excellent voyage.
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0: Alex Warren, Ordinary, priorité à votre sécurité. Vous qui circulez aux portes de Saint-Cyr sur l'autoroute A50 direction Marseille, entre Saint-Cyr et La Ciotat, une voiture est tombée en panne dans le secteur de La Ciotat. À mi-chemin entre Saint-Cyr et La Ciotat, levez le pied dans ce secteur. Pour vous qui circulez sur le secteur cette fois-ci de Monaco, je vous rappelle cet accident qui implique 3 véhicules entre Nice Est et Monaco et qui concerne la voie la plus à droite. Placez-vous sur les 2 voies de gauche dans ce secteur en arrivant près de Monaco, direction Italie. Replay tout de suite du soleil, des vagues et des sauveteurs mythiques, direction les plages de Los Angeles avec Mathilde Ferrière du 107.7 sur les traces d'Alerte à Malibu.
1: Bienvenue sur les plages immenses de Malibu en Californie, entourées de palmiers face à l'océan Pacifique, d'un sable brûlant sous les pieds et sur le rivage des silhouettes devenues cultes qui courent au ralenti. Baywatch, Alerte à Malibu, c'est l'histoire de sauveteurs qui veillent chaque jour sur les plages de Los Angeles entre interventions spectaculaires et soleil californien.
2: Elle va mourir enterrée! Pas de panique, on va vous sortir de là!
3: Mais pourquoi?
2: Ne vous affolez pas!
4: Vous devez accoucher quand?
2: D'un jour à l'autre. Ah.
1: Dans les années 90, cette série transforme Malibu en carte postale mondiale. David Hasselhoff, Pamela Anderson et toute une équipe de sauveteurs font de ces plages un décor immédiatement reconnaissable.
5: Niveau de la tour 24, demande renfort maximum!
6: Tu es un héros de l'océan.
7: Alors, pas trop tendu ?
8: Non, ça va, c'est une bonne journée.
1: Diffusée dans plus de 140 pays, la série a marqué toute une génération. Les tours de sauveteurs rouges, les sirènes. Aujourd'hui encore, les touristes viennent les photographier. Baywatch, Alerte à Malibu, à revoir sans modération, par exemple sur Prime Video.
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1: Calogero, à l'instant, on va se retrouver dans une poignée de secondes pour reparler de vos conditions de circulation, de cet accident qui s'est produit aux portes de Monaco. J'y reviens juste après ça.
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1: Soyez vigilants, un accident d'actualité et quelques rares difficultés à traverser. Voilà le menu de ce nouveau point trafic. L'accident s'est produit sur l'autoroute A8, direction Italie. Trois voitures en tout, trois véhicules impliqués dans cet accident sur la voie la plus à droite et la bande d'arrêt d'urgence juste avant Monaco, kilomètre 204, précisément entre Nice-Est et Monaco, direction Italie. Placez-vous sur les deux voies les plus à gauche. Il reste encore deux véhicules sur place accidentés. Hormis cela, bien sûr, un ralentissement lié à cela, plus à peine 5 minutes pour passer au niveau de cet accident. Je dois vous rappeler ce véhicule en panne sur la 50 direction Marseille, aux portes de La Ciotat. Entre Saint-Cyr et La Ciotat, une voiture en difficulté dans ce secteur. Puis entre les adrets de l'Estérel et Fréjus-Est, un poids lourd arrêté sur l'autoroute A8, direction Aix-Marseille. Concernant encore les difficultés à traverser, c'est lorsque vous serez sur l'autoroute A8, depuis Nice, direction Aix-en-Provence, 10 bonnes minutes pour passer le secteur jusqu'à Antibes. Vous vivez les conséquences d'un accident terminé à Antibes, mais qui génère encore cette difficulté. Aux portes de Nice-Saint-Isidore, il faut plus 5 minutes pour passer direction Italie. Et puis dans la descente vers Monaco, plus 5 minutes pour passer Cap d'Ail. Ce sont les derniers ralentissements à noter à 7h06, 9h47. N'oubliez pas, si vous partez pour un long trajet, de bien vous hydrater très régulièrement, car il va encore faire très chaud dans les prochaines heures. Et puis, je vous rappelle que le risque de feu de forêt est toujours à son maximum. 6 départements du pourtour méditerranéen sont en vigilance rouge, des Pyrénées-Orientales jusqu'aux Bouches-du-Rhône. Certains massifs forestiers sont interdits à la balade. 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

CK à l'instant sur Radio Vinci Autoroute. Retour à vos conditions de circulation avec cet accident qui implique trois véhicules sur l'autoroute A8 direction Italie aux portes de Monaco avec des véhicules qui sont sur la bande d'arrêt d'urgence et la voie de droite. Les dépanneurs sont sur place pour prendre en charge les deux camions dans cette zone. Vous restez attentifs, vous placerez sur les voies les plus à gauche. Nous vous encourageons à faire régulièrement des pauses lors de votre trajet sur autoroute et encore plus aujourd'hui et même demain, bien sûr, sur certaines aires. De grands coussins installés à l'ombre de tonnelles vous permettront de vous détendre, de lire quelques pages ou simplement de faire une sieste réparatrice avant de reprendre la route. Des activités sportives et de nombreuses animations vous attendent également sur place. Profitez des animations bien arrivées. Des équipiers vont vous accueillir aujourd'hui sur l'aire de Vidauban, sur l'autoroute A8, sur l'aire de Sainte-Victoire également, sur l'autoroute A8. Et bonne route et bonnes vacances. Pour la suite, c'est Kezia Jones sur le 107.7 Rhythm is Love.

priorité à votre sécurité. Un véhicule roule très lentement sur la bande d'arrêt d'urgence et sur la voie de droite. Un véhicule qui roule de manière très lente entre Pont de l'Étoile, la plateforme de péage, et Auriol, au kilomètre 18 de l'autoroute A52 pour vous qui vous dirigez vers le nord, vers Aix-en-Provence.

0: Retour bref à vos conditions de circulation avec cet accident aux portes de Monaco sur la voie de droite, juste avant d'arriver à la hauteur de la sortie Monaco depuis l'autoroute A8, direction Italie. Bonne route avec nous, Radio Vinci Autoroute, il est 10h.
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2: Bonjour à tous. Plus de 2000 pompiers toujours mobilisés ce matin pour lutter contre une trentaine d'incendies dans le Gard, l'Aude, l'Hérault, les Pyrénées-Orientales ou les Bouches-du-Rhône. En tout, 6 départements du pourtour du bassin méditerranéen sont toujours en alerte rouge pour un risque d'incendie très élevé avec la sécheresse de la végétation et les fortes rafales de Tramontane et de Mistral. Le ministre de l'Intérieur, Laurent Nunez, est attendu dans la journée dans l'Aude où un feu fait rage depuis 2 jours. Au moins 2025 décès supplémentaires recensés pendant la canicule du 18 au 28 juin dernier. La ministre de la Santé a annoncé ce bilan provisoire ce matin avec une augmentation de 91% des décès à domicile par rapport à la semaine précédente. Cela montre l'importance de la solitude dans ce type d'épisode, a ajouté Stéphanie Rist qui était interviewée sur TF1. En Ukraine, le bilan s'alourdit encore. Kiev a subi la pire frappe de drones et missiles russes depuis le début de la guerre dans la nuit de mercredi à jeudi. Au moins 30 personnes sont mortes et 91 blessées, selon le chef de l'administration militaire. La Russie frappe des cibles civiles uniquement pour contraindre l'Ukraine à renoncer à son État, a dénoncé le président ukrainien Volodymyr Zelensky, qui s'est rendu sur les lieux des bombardements. Il a assuré que l'Ukraine riposterait. Le bilan du double séisme du 24 juin au Venezuela a été révisé à la hausse. Il s'élève désormais à 2595 morts. Les recherches pour trouver des survivants se poursuivent. Les autorités évitent de parler de disparus, mais les Nations Unies estiment qu'il pourrait être 50 000. Les Américains font face à une vague de chaleur extrême cette fin de semaine. Des records ont déjà été battus à New York et à Washington. La canicule devrait peser sur le mondial de football et sur les célébrations du 250e anniversaire des États-Unis prévues ce week-end. Le sport avec le mondial, justement.
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2: La fin des 16e de finale approche, il reste encore 3 tickets en jeu. L'Australie affronte l'Égypte à 20h, l'Argentine s'attaque au valeureux Cap-Vert à minuit. Et enfin la Colombie se frotte au Ghana dans la nuit à 3h30 du matin. Le Portugal et la Suisse se sont qualifiés ces dernières heures. Il est 10h02, c'est la fin de ce flash. Dans une heure, vous retrouverez Francine Thomas pour l'actualité. L'infotrafic revient dans un instant, juste après la météo.
3: Merci Florence. Le Var et les départements du Golfe du Lion restent en alerte orange ou rouge pour les feux de forêt. Et aujourd'hui, le temps reste très ensoleillé et chaud en Provence-Alpes-Côte d'Azur, même si vous aurez quelques petits nuages et une petite averse au sud des Alpes au courant de l'après-midi. Les températures resteront élevées au courant de la journée avec 31 attendus à Gap, 33 à Nice, Marseille et Digne, 34 degrés pour Toulon et 35 entre Salon de Provence, Brignoles et Draguignan.
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3: Il est 10h03, retour à vos conditions de circulation sur les autoroutes de Provence-Alpes-Côte d'Azur. Pour l'instant, ça se passe plutôt bien, plutôt calmement, même s'il y a quelques difficultés qui persistent encore sur Nice et ses environs. À commencer d'ailleurs à Nice, direction Monaco et l'Italie, avec un accident qui est en cours impliquant 3 véhicules sur voie de droite et bande d'arrêt d'urgence. Événement au kilomètre 204. Nous sommes près Nice-Est, échangeur numéro 55. À l'arrière, vous n'avez que les 2 voies de gauche pour passer l'événement. Et de fait, 3 à 4 kilomètres de bouchons sont à recenser et vous allez comptez un bon quart d'heure pour passer cet événement. Si vous quittez Nice, quant à vous, par la 8, mais direction Marseille et Toulon. À noter qu'au-delà de l'échangeur 47 Villeneuve-Loubet, il y a aussi quelques ralentissements qui persistent. Vous allez compter 10 minutes pour un tronçon de 6 km à peu près, hein, jusqu'à arriver au niveau du péage d'Antibes. Quelques instants donc à patienter dans ce secteur, quasiment 10 minutes. Sachez qu'ailleurs, pour l'instant, sur le département des Alpes-Maritimes et du Var, tout va bien, tout se passe calmement à l'approche des Bouches-du-Rhône. Le trafic peut rester un petit peu dense autour de Marseille. Ça peut ralentir vraiment très occasionnellement hein, sur la fin de la 50 entre la Plaine-sur-Yvonne et Marseille. Quelques minutes à peine pour patienter dans ces ralentissements. Et puis d'Aix-en-Provence jusqu'à Gap sur la 51. Pour l'instant, pas l'ombre d'une seule difficulté en cours.
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3: Et la route se poursuit en musique sur Radio 20 Autoroute avec les Black Eyed Peas. Voici Let's Get Retarded, suivi de One Track Mind de Naïka.
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Radio Mars Autoroute, retour au trafic dans les Alpes, sur la 51, vous la remontez direction Gap. Notez après Fort Calquier, sortie 19, un véhicule en panne au kilomètre 98.

One Track Mind de Naïka à l'instant sur Radio Vinci Autoroute. Excellent trajet à nos côtés. Quelques minutes de bouchon autour de Nice, notamment direction Monaco et direction Gênes, avec 4 km de retenue des conséquences d'un accident en cours sur la partie droite de la chaussée. À noter quand même que l'événement est sur le point de se terminer puisque les patrouilleurs enlèvent les cônes oranges qui servaient à la protection de l'événement. On en reparle dans quelques instants après Mylène Farmer. Voici Je t'aime mélancolie sur Radio Vinci Autoroute.

0: Je t'aime, Mélancolie de Mylène Farmer, à l'instant sur Radio Vinci Autoroute.
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0: Retour à vos conditions de circulation dans le sud-est en Provence-Alpes-Côte d'Azur pour l'instant. Des conditions calmes et fluides pour circuler dans la plupart des régions. Notez quand même quelques bouchons qui peuvent persister encore un petit peu autour de l'agglomération de Nice, notamment direction Monaco et direction Gênes. L'accident est terminé au kilomètre 204 à l'arrière. L'autre bouchon reste à traverser sur 4 à 5 kilomètres au niveau de Nice. Est, échangeur numéro 55, vous allez compter un peu moins de 10 minutes pour passer le bouchon maintenant que l'événement est terminé et qu'il n'y a plus de gêne à la circulation. Dans l'autre sens, vous quittez Nice pour poursuivre direction Marseille-Toulon via l'autoroute A8. À noter après l'échangeur 46, Villeneuve-Loubet-Plage, encore un petit peu de monde, 3 à 4 km de ralentissement jusqu'à accéder au péage d'Antibes. Vous allez patienter à peu près 5 minutes pour passer ce ralentissement. Sinon ailleurs, pour l'instant, tout se passe bien, tout se passe calmement. Je n'ai aucune autre difficulté à vous transmettre dans n'importe quel autre secteur de Provence-Alpes-Côte d'Azur.
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0: Allez, la route se poursuit avec Gaëtan Roussel. On écoute son nouveau single Tout s'en va, suivi notamment de Inuit avec We the People sur le 107.7.
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1: Radio Vincent Taureau, trafic au nord d'Aix-en-Provence. Vous quittez la Provence pour rejoindre les Alpes, direction Gap, sur la 51, juste après Venelle, échangeur 13, une voiture est en panne au kilomètre 28.

Oui, The People, d'inuit à l'instant sur Radio Vinci Autoroute, excellent trajet à nos côtés. Les derniers bouchons du matin s'estompent progressivement autour de l'agglomération de Nice, aussi bien direction Monaco-Gênes que direction Marseille. On en reparlera s'il persiste encore dans quelques instants. Rendez-vous à 10h30 pour reparler en détail de vos conditions de circulation. Je vous rappelle que pour un bon partage de la route, la règle d'or sur l'autoroute, que vous soyez sur un réseau dense ou calme, c'est la voie de droite. Si vous dépassez, pensez bien sûr à vous rabattre ensuite, en mettant évidemment le clignotant et en respectant les distances de sécurité. La route se poursuit avec Dai Dai, Shakira et Burna Boy sur Radio Vinci Autoroute en musique.

0: Shakira et Burna Boy à l'instant sur Radio Vinci Autoroute, juste avant le point trafic, trafic qui s'écoule justement de mieux en mieux, comme nous le verrons dans quelques secondes. 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
0: Il est bientôt 10h30, l'heure de refaire un point complet et détaillé sur vos conditions de circulation dans le sud-est, en Provence-Alpes-Côte d'Azur. Pratiquement plus de bouchons à traverser. Trafic qui peut rester néanmoins dense sur l'autoroute A8, aussi bien direction Monaco-Gênes à l'est de Nice que direction Marseille-Toulon à l'ouest de cette même ville. Mais sachez que vous serez dans les ralentissements l'espace de quelques instants à peine, 2-3 km, pas plus, pour passer ces ralentissements qui peuvent persister d'ailleurs à l'approche du péage d'Antibes direction Marseille. Partout ailleurs, notamment sur Marseille, sur Toulon, trafic calme, fluide, pas de difficultés. Dans les Alpes non plus, le long de la 51 ou même d'ailleurs entre Aix et Aubagne sur la 52, trafic qui s'écoule sans aucune difficulté.
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0: Si je vous dis appuyez sur le champignon, roule ma poule ou encore en voiture Simone, forcément vous connaissez ces expressions et vous les utilisez parfois même sans y penser. Mais savez-vous exactement d'où viennent ces expressions de la route? C'est bien cet été. On vous emmène au cœur de leur histoire, coup de projecteur sur l'une d'entre elles, juste après Easy on Me d'Adèle.

0: Adèle, avec Easy On Me à l'instant sur Radio Vinci, autoroute. Tout de suite, priorité au trafic avec deux nouveaux événements sur l'autoroute A8. Tout d'abord, direction Marseille. Après Monaco, l'échangeur 56, il y a une voiture en panne arrêtée au kilomètre 207. Et puis après Nice Nord, sortie 54, obstacle sur voie de droite au kilomètre 196. À part ces deux nouveaux événements, le trafic reste calme et fluide. Hein. Dans la plupart des cas, ça peut rester un petit peu dense autour de la ville de Nice, justement, sur l'autoroute A8, dans les deux sens de circulation. Mais pour l'instant, pratiquement plus de bouchons à traverser.
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3: pété une durite.
4: Allez, en route, mauvaise troupe.
0: Sur la route des vacances, il y a les kilomètres et puis il y a aussi les expressions de la route qu'on utilise même des fois sans y penser. Par exemple, roule ma poule. Benjamin Servant nous en parle plus.
5: Allez, roule ma poule. On l'a tous déjà dit ou entendu. Mais pourquoi une poule ?
6: C'est qui ma poule ?
5: Ça vient. L'expression apparaît dans les années 60 dans l'argot populaire parisien. À l'époque, poule, c'est un mot familier pour désigner une femme, un peu comme meuf aujourd'hui. Et roule, ça veut simplement dire avance, démarre. Assemblés, les deux donnent une formule légère, un peu rigolote, pour dire « ok, on y va ». Une expression qu'on entend beaucoup dans les films, les cabarets, les chansons de l'époque, et qui va rester.
7: Hé, hey, Doki, s'il vous plaît, deux saucisses, bien chimiques.
8: Deux cornes, ça roule ma poule.
5: Aujourd'hui, roule ma poule, ce n'est pas seulement prendre la route, c'est donner le feu vert. Autrement dit, on se lance. Et quand on se lance, on peut aussi appuyer sur le champignon. Mais ça, c'est une autre expression.
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0: Radio Vinci Autoroute, retour au trafic sur l'autoroute A50, l'axe Toulon-Marseille, avec un nouvel événement dans une zone de travaux. Une barre en fer a été repérée sur voie de gauche. Elle est située après l'échangeur 7, Labédoule Nord, au kilomètre 29.

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Christophe May à l'instant sur Radio Vinci, autoroute. Très bon trajet à nos côtés dans le quart sud-est, du côté de la Provence-Alpes-Côte d'Azur. Trafic qui s'écoule mieux. Ça peut rester dense par endroits, mais pas de bouchons à proprement parler. Quelques petits ralentissements qui persistent encore autour d'Antibes sur l'autoroute A8 à l'approche du péage d'Antibes, justement. On en reparle dans quelques instants. Restez branchés. Voici China Girl de David Bowie pour vous accompagner sur la route en musique.

Radio Bain sur autoroute, retour au trafic sur l'autoroute A52, l'axe Toulon-Aix, direction Aix en Provence, bien sûr. Une voiture est en panne dans la sortie 33.1 de la Bouille à 10.

0: David Bowie avec China Girl à l'instant sur Radio Vinci Autoroute. Des nouvelles du trafic, c'est à suivre dans quelques instants sur le 107.7.
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0: Il est 10h45, l'heure de refaire un point complet détaillé sur vos conditions de circulation dans le quart sud-est du pays, en Provence-Alpes-Côte d'Azur. Pour l'instant, le trafic s'écoule presque correctement partout. À noter néanmoins, quand vous quittez Aix-en-Provence pour rejoindre Salon de Provence, vous basculerez de l'autoroute A8 sur l'autoroute A7. Sur l'A7, direction Lyon, à noter des obstacles sur les deux voies de gauche au kilomètre 237 qui entraînent un bouchon à l'arrière. Juste après le péage de l'ensemble de Provence, vous serez ralenti sur 3 km et vous compterez 10 minutes pour l'instant. Pour passer cette difficulté, ma consoeur Mathilde vous accompagne sur la vallée du Rhône et le quart sud-est. Du côté de Toulon, un tout petit ralentissement possible à Sifflet-les-Plages, dans la sortie numéro 13, c'est vraiment l'affaire de quelques secondes pour quitter l'autoroute A50 à ce niveau-là. Et puis à Nice, le trafic peut rester un petit peu dense, mais ça se passe globalement de mieux en mieux sur l'autoroute A8. À Monaco, sur l'autoroute A8, direction Gênes, vous êtes amené à quitter l'autoroute A8 à Monaco, sortie 56, bretelle dans laquelle une voiture est en panne, elle est arrêtée au kilomètre 207. Elle pourrait gêner le trafic si vous quittez l'autoroute également à ce niveau. Et puis sur l'autoroute A50, l'axe Toulon-Marseille, dernier événement à voir avec vous après la Bédoule, l'échangeur 7, un obstacle en fer a été repéré sur voie de gauche dans une zone de travaux au kilomètre 29. Serrez bien à droite bien sûr pour passer la difficulté. Ailleurs, pour l'instant, aucune autre gêne à la circulation. Tout se passe bien, tout se passe calmement dans les autres secteurs sur lesquels vous m'écoutez. Et la route se poursuit en musique avec les East 17. On écoutera It's Alright juste après Girlfriend de Taïk.

Radio Mars Autoroute, retour au trafic dans les Alpes sur l'autoroute A51, direction Gap. Après Aubignosque, Digne, l'échangeur 21, une voiture est en panne sur la voie de droite au kilomètre 113.

Les East 17 avec It's Alright à l'instant sur Radio Vinci Autoroute. Excellent trajet à nos côtés. L'obstacle sur l'A50 à la Bédoule a été ramassé direction Marseille. Aucune difficulté de circulation à l'horizon, si ce n'est un véhicule en panne sur l'A51 après Aubignosque-Digne, l'échangeur numéro 21 direction Gap. Voiture en panne sur la voie de droite. On en reparle dans quelques instants. Restez branchés. Rendez-vous après 11h. Et les infos de la rédaction pour la météo et le retour au trafic. Et pour aller jusque-là, voici la Camisa Nera de Elliott, suivie de Hello to Brief de Maroon 5.

0: Les Maroon 5 avec A Lot of Brief sur Radio Vinci Autoroute. Très bonne route à toutes et à tous. Il est 11h tout pile, l'heure des infos.
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2: Bonjour, la canicule du mois de juin a officiellement pris fin, c'est ce qu'annonce à l'instant Météo France et c'est l'heure du bilan. Cette vague de chaleur aurait fait un petit peu plus de 2000 morts en France, mais ces estimations sont incomplètes, prévient la ministre de la Santé Stéphane Hérist. Santé publique France estime que le nombre de décès a augmenté de presque 30% la semaine du 22 juin, voire plus de 60% en région parisienne ou dans les Pays de la Loire où la chaleur a été particulièrement intense. La surmortalité a surtout été importante à domicile, avec un pic enregistré il y a une semaine, tout juste le vendredi 26 juin. La chaleur est donc retombée, ce sont maintenant les feux de forêt qui nous occupent, même si une légère accalmie est enregistrée ce matin. L'incendie de Canet en Roussillon, le plus important de ce début de saison, est à présent fixé. 950 hectares de végétation ont été détruits ainsi qu'un camping. 500 pompiers sont toujours mobilisés et surveillent le secteur où le vent pourrait de nouveau se lever. Le ministre de l'Intérieur, Laurent Nunez, doit se rendre sur place cet après-midi. 3 autres foyers sont également sous surveillance. Pour en revenir à Météo France, l'Institut estime également ce matin que la sécheresse s'est installée durablement, ce qui laisse entrevoir un été difficile. L'absence de précipitations significatives se combine à des températures très élevées. La fonderie de Bretagne vient d'être placée en redressement judiciaire. C'est ce que viennent d'annoncer les représentants de la CGT de l'entreprise. Cela intervient un an seulement après la reprise par le groupe Europlasma. La fonderie basée à Caudan dans le Morbihan et qui emploie 245 personnes est en cessation de paiement. Elle a jusqu'au 17 juillet pour trouver 3 millions d'euros et ainsi éviter la liquidation judiciaire. Cela confirme les difficultés du secteur industriel. La production industrielle en France a légèrement reculé en mai de 0,1%. Selon les chiffres publiés ce matin. Un dernier mot de sport et de football.
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2: Après les qualifications hier de l'Espagne, du Portugal et de la Suisse pour les huitièmes de finale de ce mondial, 3 nouveaux matchs des 16e sont programmés ce soir et la nuit prochaine. Il y aura d'abord Australie, Égypte à 20h, puis Argentine, Cap-Vert à minuit et Colombie, Ghana à 3h30. Pour l'instant, il est 11h02, ce flash est terminé et on passe tout de suite à la météo.
0: Merci Francine. Le Var et les départements du Golfe du Lion restent en alerte orange, voire rouge pour les feux de forêt. Et aujourd'hui, le temps reste très ensoleillé et chaud en Provence-Alpes-Côte d'Azur, même si vous aurez quelques petits nuages et une petite averse au sud des Alpes l'après-midi. La température reste élevée donc avec 31 degrés à Gap, 33 à Nice, Marseille et Digne, 34 annoncés à Toulon et 35 entre Salon de Provence et Draguignan.
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0: Il est 11h, passé de 3 minutes, retour à vos conditions de circulation sur les autoroutes de Provence-Alpes-Côte d'Azur où pour l'instant le trafic s'écoule plutôt bien et plutôt calmement. Pas de difficultés de circulation à prendre en compte, pas de bouchons, pas de ralentissement, mais quelques événements tout de même en cours, notamment un sur l'autoroute A8 en direction de Gap, la 8 direction Marseille plutôt, avec des obstacles signalés sur la voie de droite après l'échangeur numéro 37 Puget-sur-Argent. Événement au kilomètre 126, vous serez bien sur les deux files les plus à gauche. Une autoroute qui passe par Gap, c'est évidemment la 51 sur laquelle vous circuler sans doute. Après Aubignosque-Digne, l'échangeur 21, une voiture est en panne sur la voie de droite, elle est arrêtée au kilomètre 113. Les patrouilleurs sont sur place, vous serez bien sur la file de gauche pour passer cette difficulté. Ailleurs, pas d'autres gênes à la circulation, tous les voyants sont au vert, d'Aix-en-Provence jusqu'à Nice en passant par Toulon, par Marseille.
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0: Les UB40 vous accompagnent avec Kingston Town, suivi de Love Noir, Zaoui et Stéphane sur la route en musique.

Le duo Zaoui et Stéphane, Love Noir à l'instant sur Radio Vinci Autoroute, excellent trajet à nos côtés, quelques événements mais pratiquement pas de bouchons à traverser, hein. Vraiment, ça peut rester un peu dense autour de Nice, notamment de Toulon aussi, mais ce sont quelques secondes à peine de ralentissement que vous traverserez. Il y a un événement également du côté de Digne-les-Bains sur la 51, dans les Alpes de Haute-Provence, et puis aussi à Puget-sur-Argent sur la 8 dans le Var, un obstacle à ramasser. On en reparle en détail dans quelques minutes. Voici Ava Max, So Am I sur Radio Vinci Autoroute.

0: So Am I, Avamax à l'instant sur Radio Vinci Autoroute. Dans quelques secondes, retour à vos conditions de circulation. Il sera alors tout pile 11h15.
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0: Il est tout pile 11h15 et comme promis, retour à vos conditions de circulation le long des autoroutes du quart sud-est du pays où pour le moment le trafic s'écoule plutôt bien, plutôt calmement. Un petit ralentissement possible autour de Nice ou de Toulon, mais ce sera vraiment pas très long, hein. Quelques secondes à peine pour passer ces secteurs en question sur l'autoroute A8 pour Nice et l'A50 depuis Toulon. Du côté de l'autoroute A8, également dans le Var, autour de Puget-sur-Argent. Il y a tout d'abord dans l'entrée 37, Puget-sur-Argent, une voiture en panne direction Nice. Elle pourrait vous gêner si vous vous insérez depuis le réseau secondaire sur cette même autoroute A8. Et dans l'autre sens, après la sortie 37, Puget-sur-Argent, un sac repéré sur la voie de droite, obstacle donc au kilomètre 126. Du côté de l'A51, l'axe Marseille-Aix-Gap, direction Gap, après Aubignosque-Digne, l'échangeur numéro 21, il y a aussi un véhicule en panne sur la voie de droite, événement en cours au kilomètre 114. Vous serez bien évidemment à gauche pour passer l'événement. Les patrouilleurs sont présents sur place. Si vous circulez proche d'Aix-en-Provence sur l'autoroute A8 direction Lyon et que vous récupérez ensuite l'A7 direction Lyon, notez que juste au niveau du péage de l'Anson de Provence, il y a un bouchon à traverser. 5 km de retenue, un peu de patience, notamment dû à un véhicule en panne sur voie de gauche. Mathilde Fayard vous en reparlera. C'est elle qui vous accompagnera sur l'autoroute A7 aujourd'hui. Dans quelques instants, votre guide de vacances, le tout premier de l'été au programme cette semaine, le Festival de Carcassonne, le plus grand d'Occitanie en partenariat avec Radio Vinci Autoroute. À Marseille, le jazz est à l'honneur et pour celles et ceux qui recherchent plus de calme, l'opération Partir en Livre continue en ce début juillet. Les détails arrivent juste après Try de Decise la Peste.

0: This is La Peste, Try, Try, Try, son tout nouveau single à l'instant sur Radio Vinci. Autoroute, trafic calme et fluide dans l'ensemble. Les principales difficultés sont en Provence, mais pas sur mon secteur. Sur celui de Mathilde qui vous accompagnera sur l'A7, notamment direction Lyon, entre Aix en Provence et Salon de Provence. Des difficultés sur 5 km qui englobent le péage de l'ensemble de Provence à l'arrière d'un véhicule en panne sur la voie de gauche au kilomètre 237. N'hésitez pas à anticiper si jamais vous êtes dans le secteur. Peut-être déjà commencer à envisager une pause déjeuner bien méritée, notamment après 2 heures de conduite. Je vous rappelle que lorsque vous avez conduit 2 heures ou que vous avez déjà fait 200 km, il faut s'arrêter, marquer une pause avant de reprendre la route un peu plus frais. Et en parlant de pause bien méritée, voici votre guide de vacances sur Radio Vinci Autoroute. Quentin Lachaise pour débuter, direction la cité médiévale de Carcassonne pour l'un des plus grands festivals de l'été.
1: Le festival de Carcassonne est de retour pour une nouvelle édition avec une programmation qui va plaire à tout le monde. Chris Isaac, Big Flo et Oli, Elena côté musique, ou encore Jean-Paul Rouve, ou même Thierry Lhermitte côté théâtre, ça c'est pour le in. Mais il y a aussi un festival off, Barbara Horta, adjointe au maire de Carcassonne et déléguée à la culture.
2: Il y a des rencontres documentaires avec c'est autour du cinéma et il y aura bien sûr des vedettes de cinéma qui seront présentes. Et ensuite nous avons des pièces de théâtre qui se feront à l'hôtel de Roland. Alors l'hôtel de Roland c'est dans la cour de la mairie de Carcassonne où là il y aura 5 pièces de théâtre par des troupes locales. Donc n'hésitez pas à venir, c'est gratuit. Et puis il y aura des concerts avec des artistes locaux. Et c'est cette rue Trivale, c'est ce qui fait aussi le lien entre la ville basse, la Bastide, donc Saint-Louis, et la cité de Carcassonne.
1: Le festival de Carcassonne, c'est en partenariat avec Radio Vinci Autoroute. Vous accédez à la ville par l'axe Toulouse-Narbonne, la 61, via les sorties Carcassonne-Est et Ouest, numéro 23 et 24. Direction la cité phocéenne, Marseille, avec le retour du festival Jazz des 5 continents. Si quelques dates ont déjà eu lieu en juin, le gros de la programmation vous attend tout ce début juillet. Tous styles confondus vous attendent dans des lieux exceptionnels de la ville, comme la Vieille Charité. Et puis pour encore 2 semaines, l'opération Partir en livre se tient partout en France pour promouvoir la lecture. Alors parmi le riche programme, direction Clermont-Ferrand, où les bibliothécaires de la municipalité vous attendent ce dimanche dans l'un des parcs du centre-ville, le jardin Lecoq, pour un après-midi de lecture de contes à l'ombre des arbres. Je vous retrouve tout à l'heure et nous irons au Festival d'Avignon.
0: Merci beaucoup Quentin, et juste après le point trafic de 11h30, vous nous parlerez également d'un autre grand festival à Aix-en-Provence, et puis nous irons près de Valence pour visiter une chocolaterie. Voici pour la route en musique Jewel, alors non pas le rappeur marseillais, hein, mais Jewel en fait, ça s'écrit J-E-W-E-L, mais ça se prononce Jewel en anglais. You Were Mean For Me, suivi de Sienna Spiro, Die On This Hill, avant le retour au trafic à 11h30.

0: Die on this hill de Sienna Spiro à l'instant sur Radio Vinci Autoroute. Comment ça roule devant vous? Est-ce que c'est très chargé? Est-ce que ça roule bien, calmement, des événements? Eh bien, je vous dis tout dans quelques instants, restez branchés.
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0: 11h30, retour à vos conditions de circulation sur les autoroutes de Provence-Alpes-Côte d'Azur. Pour l'instant, les principales difficultés sont situées dans les Bouches-du-Rhône, entre Aix-en-Provence et Salon de Provence. Si vous m'écoutez sur l'autoroute A8, vous retrouverez Mathilde Ferrière de la rédaction qui sera votre copilote en vallée du Rhône. Et notez que sur son réseau, à elle, il y a des difficultés à prendre en compte. Hein, tout de même, hein, plus de 25 minutes dans les bouchons à traverser. 5-6 km de retenue derrière un véhicule en panne sur la 7 direction Lyon au niveau du kilomètre 237. De fait, une voie en moins pour passer le bouchon en question, d'où l'écoulement moins facile du trafic. Un peu de patience dans ce secteur de l'autoroute A7 en vallée du Rhône. Du côté de l'autoroute A8, pas de grosses perturbations. Il y avait un véhicule en panne arrêté. Ça a été évacué depuis quelques instants. Ça peut ralentir un tout petit peu. En revanche, autour de Nice, sur l'autoroute A8, direction Marseille et Toulon, à l'approche de l'échangeur numéro 51 Nice Aéroport, un petit kilomètre de ralentissement pour passer le gros virage sur votre droite. Mais après, ça se passera nettement plus calmement. Ailleurs, pour l'instant, deux événements en cours. Un premier, du côté de l'autoroute A52, l'axe Toulon-Aix-en-Provence, direction Aix-en-Provence et Nice. Une voiture est en panne sur la voie de droite. Elle est arrêtée au kilomètre 10, après la bouille à 10, sortie 33.1. Et puis, sur la 50, l'axe Marseille-Toulon, au péage de La Ciota, une voiture est en difficulté. Elle est arrêtée au niveau d'une des voies du péage.
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0: Et la seconde partie de votre guide de vacances arrive dans quelques minutes. Avignon lance ce week-end la 80e édition de son festival IN. Direction également Aix-en-Provence pour écouter de la musique classique et à l'Ermitage pour une pause gourmande à la Cité du Chocolat. Vous saurez tout juste après Nothing Really Matters de Madonna.

0: Nothing Really Matters, à l'instant de Madonna sur Radio Vinci Autoroute. Pas de nouvel événement perturbant. Il reste seulement un événement en cours sur l'autoroute A52. Un véhicule est en panne après la bouille à 10, échangeur 33.1. Événement au kilomètre 10 sur la voie de droite. Le véhicule en panne sur l'A51 a été éloigné hors des voies de circulation autour de Fort-Calquier. Événement désormais terminé donc. Et tout de suite, la seconde partie de votre guide de vacances. Direction cette fois-ci la Cité des Papes, Avignon, de fête, pour le Festival d'Avignon, Quentin Lachaise.
1: Ce nouveau cru vous propose de découvrir l'art coréen qui est la langue invitée de cette 80e édition. Et si le programme du IN peut avoir une réputation de pièce pour initier, Thiago Rodrigue, le directeur du festival, vous invite à tester l'expérience, d'autant plus que la programmation s'annonce souvent accessible.
2: Nous cherchons un équilibre d'esthétique qui permet que le public puisse entrer une salle sans avoir beaucoup d'expérience au Festival d'Avignon ou même dans le théâtre ou la danse, savoir que ce spectacle sera pour moi. Je parle par exemple de la présence très inhabituelle historiquement du cirque à la cour d'honneur du Palais des Papes. Vous consultez la programmation, vous allez trouver plusieurs raisons de venir de cœur ouvert. Mais venez aussi au spectacle qui vous semble peut-être le plus pointu, les spectacles qui vous semblent peut-être exiger des codes, des connaissances, parce que c'est aussi côtoyer cette diversité d'esthétique qui nous intéresse.
1: Le Festival d'Avignon, coup d'envoi ce week-end pour un mois de festivités. Vous accédez à Avignon par l'autoroute A7.
2: Esthétique qui nous intéresse.
1: Le Festival d'Avignon, coup d'envoi ce week-end pour un mois de festivités. Vous accédez à Avignon par l'autoroute A7, sortie Avignon-Lopin.

0: pourrez aussi vous initier à la pâtisserie avec des quiz, des dégustations et surtout des ateliers, par exemple pour apprendre à faire une bonne mousse au chocolat. Passez de très très bonnes vacances.
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Moment de synapson à l'instant sur Radio Vinci Autoroute. Excellent trajet à toutes et à tous. Pour l'instant, le trafic s'écoule bien et calmement. Des difficultés, certes, sur la 7 en vallée du Rhône, mais donc au-delà d'Aix-en-Provence. Mais sinon, sur le secteur entre les Alpes-Maritimes, le Var, les Bouches-du-Rhône, les Alpes, tout se passe bien. Un événement en cours entre Toulon et Aix à la Bouilladis. On en reparle dans quelques instants. Restez branchés. Voici tout de suite Opelite, Taylor Swift, pour vous accompagner juste avant le point trafic de 11h45.

0: Opelite, Taylor Swift à l'instant sur Radio Vinci Autoroute. Ne bougez pas dans quelques instants. Retour au trafic en détail dans le quart sud-est.
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0: Il est 11h46, nouveau point trafic dans le sud-est du pays. Pour l'instant, ça se passe plutôt bien, plutôt calmement. Peu de difficultés de circulation, ça peut ralentir un petit peu sur la Côte d'Azur à l'approche de Mougins-Cannes-Centre, échangeur 42 sur l'autoroute A8 direction Nice. Et puis quelques petits ralentissements possibles également à Nice sur l'autoroute A8 direction Marseille et Toulon. Après l'échangeur 51 Nice Aéroport sur quelques centaines de mètres. Trafic un peu ralenti dans ce secteur sinueux. Et puis les principaux bouchons sont situés sur l'autoroute A7 entre Aix-en-Provence et Salon de Provence. Il y avait un véhicule en panne après le péage de Lançon. Événement terminé. Les bouchons, eux, vont pouvoir se dissiper progressivement, même si, bien sûr, ça demandera du temps, puisque le péage de Lançon est inclus dans ce bouchon. Il reste donc à peu près 6 à 7 km en vallée du Rhône sur la 7 direction Lyon pour passer l'événement. Et du côté de l'autoroute A52, l'axe Toulon-Aix direction Aix, une voiture est également en panne sur la voie de droite. Événement en cours au kilomètre 10. Événement après la bouille à 10, l'échangeur numéro 33.1. Vous avez les deux files de gauche pour passer l'événement. Pas de bouchon pour le traverser. Ailleurs, tout se passe bien, tout se passe calmement. On en profite pour repartir sur la route en musique. Voici Donna Summer et Amanda Bourneuf dans la foulée avec Oxygène.

Oxygène, Amanda Bourneuf à l'instant sur Radio Vinci Autoroute. Toujours un événement en cours entre Toulon et Aix-en-Provence sur l'autoroute A52 direction Aix. Après la bouille à 10, échangeur 33.1, un dépannage est en cours pour une voiture en panne sur la voie la plus à droite. Ailleurs, le trafic s'écoule bien et calmement. À l'approche de la pause déjeuner, nous vous encourageons à faire une pause lors de votre trajet sur l'autoroute et encore plus ce vendredi sur certaines aires. De grands coussins installés à l'ombre de tonnelles vous permettent de vous détendre, de lire quelques pages ou simplement faire une sieste réparatrice avant de reprendre la route. Des activités sportives et de nombreuses animations vous attendent également sur place. Profitez donc des animations. Hashtag bien arrivé, des équipiers vous accueillent aujourd'hui sur différentes aires de service, notamment sur l'aire de l'Anson de Provence sur l'autoroute A7, ou alors si vous remontez loin direction Lyon, sur également l'aire de Saint-Rambert d'Albon. La route se poursuit en musique avec Daniel Potter. Voici Bad Day, suivi de Lipstick, signé Kungs, avant les infos à midi.

0: Lipstick Cooks pour finir leur musique sur Radio Vinci Autoroute. Très, très bonne route à toutes et à tous. Le trafic revient dans quelques instants après les infos de midi.
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2: La canicule de ce mois de juin était moins longue que celle de 2003. Météo France continue ce matin de dresser le bilan de cette vague de chaleur intense après avoir annoncé officiellement tout à l'heure qu'elle était terminée. Un peu plus de 2000 personnes auraient trouvé la mort en France en raison des fortes températures durant la semaine du 22 juin, avec un pic de mortalité le vendredi 26 juin. Et c'est en Île-de-France et dans les Pays de la Loire que cette vague a été particulièrement meurtrière. En Belgique, la surmortalité liée à cette même canicule serait là de l'ordre de 39%. 2000 pompiers sont mobilisés en ce moment en France sur le front des incendies. C'est celui de Canet-en-Roussillon qui reste le plus important, même s'il est à présent fixé. 950 hectares de végétation ont été détruits ainsi qu'un camping. Le ministre de l'Intérieur, Laurent Nunez, doit se rendre sur place cet après-midi. Parmi les autres feux en cours, il y en a un à Millau dans le Gard. Il a parcouru 130 hectares depuis hier et un site de stockage de déchets est touché. Une enquête a été ouverte à Paris après un accident impliquant le véhicule de fonction de Jean-Pierre Raffarin. L'ancien Premier ministre se trouvait à bord quand son chauffeur a heurté une moto. Le motard a été gravement blessé. Les faits se sont produits le 11 juin dernier. Interpol lance un avis de recherche concernant une femme ukrainienne. C'est elle qui serait à l'origine de la tentative d'assassinat lundi soir d'un homme d'affaires à Monaco, lui-même d'origine ukrainienne. Anastasia Berezovska, 39 ans, aurait déposé un engin explosif sur la voie publique dans la principauté. Selon les premières informations, elle résiderait en Allemagne et elle n'aurait pas agi seule. On passe au sport et au football.
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2: Trois nouveaux 16e de finale de la Coupe du Monde sont programmés ce soir et cette nuit. Il y aura d'abord Australie-Égypte à 20h, puis Argentine-Cap-Vert à minuit et Colombie-Ghana à 3h30. Un dernier mot de tennis avec un Français à suivre cet après-midi dans le 3e tour de Wimbledon. C'est Arthur Rinderknecht qui n'aura pas la tâche facile puisqu'il sera opposé au Serbe Novak Djokovic. Midi et 2 minutes et notre tour de l'actualité vient de prendre fin. On enchaîne tout de suite avec la météo.
0: Merci Francine. La météo avec encore des températures très élevées pour la saison. Le Var et les départements du Golfe du Lion sont toujours en alerte orange, voire rouge pour les feux de forêt. Et aujourd'hui donc, le temps reste très ensoleillé et chaud en Provence-Alpes-Côte d'Azur, même si vous aurez quelques petits nuages et une averse au sud des Alpes en cours d'après-midi. Les températures restent chaudes avec 31 degrés à Gap, 33 à Nice, Marseille et Digne, 34 à Toulon et 35 entre Salon de Provence et Draguignan.
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0: À midi 3, retour au trafic dans le sud-est du pays, en Provence-Alpes-Côte d'Azur. Sachez que pour le moment, le trafic s'écoule vraiment bien, vraiment calmement. Ça peut ralentir encore un petit peu sur la région entre Aix en Provence et Salon de Provence sur l'autoroute A7 direction Lyon, avec encore 5 km de ralentissement, notamment pour passer le péage de Lançon de Provence. À noter qu'il y avait des événements qui s'étaient produits avant, après plutôt le péage et qui ont donc encouru ces difficultés qui se résorbent progressivement. Notez sur l'autoroute A8, deux événements en cours en direction de Marseille et de Toulon. Un premier au niveau de Nice-Saint-Isidore, l'échangeur numéro 52. Il y a des obstacles sur les deux voies de droite au kilomètre 189 et plus loin, après les adrets de l'Estérel, sortie 39. Autre obstacle sur la voie du milieu au kilomètre 140. Dernier événement à vous transmettre sur l'autoroute A52, l'axe Toulon-Aubagne-Aix, direction Aix-en-Provence. Après la bouille à 10, sortie 33.1, notez une voiture en panne sur la voie de droite. Elle est arrêtée au kilomètre 10 et le dépannage se poursuit. Je suis sur place.
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0: Et la route se poursuit en musique avec, dans quelques kilomètres, Katsai, Pinky Up, à suivre après Good Old Days de Macklemore et Kesha sur Radio Vinci Autoroute.

Radio Mince Autoroute, trafic sur l'autoroute A57, l'axe entre Toulon et Draguignan. Un piéton a été repéré au kilomètre 16 entre Sainte-Christine, sortie 8 et Pugéville, numéro 10.

Les 4 sailles avec Pinky Up à l'instant sur Radio Vinci Autoroute. Excellent trajet à nos côtés. Le véhicule entre Aubagne et Aix sur la 52 a été évacué. Après la bouille à 10, échangeur numéro 10, échangeur numéro 33 points. Donc fin de la gêne au kilomètre 10. Reste donc un piéton repéré entre Toulon et Le Luc sur la 57. On en reparle dans quelques instants. Restez branchés. La route se poursuit en musique avec à nos actes manqués de Frédéric Goldman et Jones à l'instant sur Radio Vinci Autoroute.

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2: L'infotrafic de retour, il est midi 15 et dans le sud-est, pour l'instant ça se passe toujours relativement bien, relativement calmement, pas de bouchons, pas de retenue aux portes des grandes métropoles. Ça peut ralentir un tout petit peu néanmoins encore autour de Nice et de Toulon, mais vraiment quelques centaines de mètres à peine de ralentissement. Noté comme seul événement, un piéton repéré entre Toulon et Draguignan sur la 57. Nous sommes donc à l'est de Toulon, entre les sorties 10, Pugéville et 8, Sainte-Christine. Un piéton a donc été repéré au kilomètre 16, il peut traverser l'autoroute dans un sens comme dans l'autre, donc méfiance aussi bien direction Nice que direction Toulon. Partout ailleurs, pour le moment, tout va bien, tout se passe calmement, je n'ai aucune autre difficulté à vous transmettre dans le quart sud-est.
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2: Allez, on poursuit la route en musique. Voici Mentissa, la chanson d'amour suivie de Pascal Picard avec Gate 22. Retour au trafic à 12h30 sur Radio 20 sur autoroute.

Radio 25 euros, trottoir trafic sur la 8, direction l'Italie. Et Nice, après le péage d'Aix, la barque, une voiture est arrêtée sur la voie de droite au kilomètre 30. Et puis, autre événement également sur l'autoroute A50, direction Marseille. Notez un véhicule arrêté également sur la voie de droite après Cassis, échangeur numéro 8. Nous sommes là au kilomètre 32.

Gate 22, Pascal Picard à l'instant sur Radio 20 sur autoroute. Très bon trajet à nos côtés. Quelques événements à prendre en compte, notamment sur Toulon, à l'est de Toulon, avec un piéton repéré sur la chaussée de l'A57, kilomètre 16, et puis également à l'ouest de Toulon sur l'A50, direction Marseille, avec un camion en panne sur voie de droite après Cassis, échangeur numéro 8. Et voici Tame Impala et Jenny avec Dracula, suivi de Sophie Zelmani, avant le retour au trafic à 12h30 sur Radio 20 sur autoroute.

Radio Vincent Toureau, trafic sur l'autoroute A50 direction Marseille. Le véhicule en panne a été évacué sur la voie de droite au kilomètre 32. En revanche, au kilomètre 30, des obstacles ont été signalés sur la voie de droite, toujours après Cassis. L'échangeur numéro 8, nous sommes là 3 km après l'échangeur 8.

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1: Sophie Zelmani à l'instant sur Radio 20 sur Autoroute. Dans quelques secondes, restez branchés. Retour à vos conditions de circulation.
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1: Il est 12h30, l'heure de refaire un point complet et détaillé sur vos conditions de circulation le long des autoroutes de Provence-Alpes-Côte d'Azur. Pour l'instant, trafic calme et fluide dans l'ensemble, très peu de difficultés. Ça peut ralentir un tout petit peu autour de l'ouest de Nice, autour de l'échangeur 50, Nice Aéroport, Nice Centre. Et puis à Toulon, quelques petits ralentissements également qui sont possibles sur l'est de Toulon, pour passer notamment le tunnel de la ville et également au niveau des échangeurs numéro 13, Siffre-les-Plages, et 14, Château-Vallon. À noter également, entre Toulon et Leluc en Provence, sur l'autoroute A57, un piéton signalé sur les voies au kilomètre 16 entre l'échangeur 8 Sainte-Christine et le 10 Pugéville. La patrouilleur Lucie va intervenir sur place dans quelques instants. Restez bien sûr attentifs tant que l'alerte n'est pas levée. Le piéton peut traverser l'autoroute aussi bien direction Nice que direction Toulon. Et puis tout nouvel événement sur l'A50, l'axe Marseille-Toulon. Vous êtes vers Toulon après Carnoux-en-Provence, échangeur 6. Une voiture est en panne sur la voie de droite, immobilisée au kilomètre 28. Vous n'avez que les deux files de gauche pour passer l'événement.
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1: Tout au long de l'été, sur Radio Vinci Autoroute, nous vous proposons une série de reportages autour des desserts de l'été. Les douceurs souvent glacées, comme la paille givrée que nous avons dénichée du côté de Nantes. Une exclue, grande nouveauté de la saison 2026, commercialisée en Loire-Atlantique à partir de demain. Vous saurez tout juste après On the Top of the World. C'est Walter Taïeb, Diva Surprise et YMCA qui vous accompagnent.

0: On the Top of the World, c'était Walter Tayeb et YMCA, entre autres, sur Radio Vinci Autoroute. Pas de nouvel événement lors de ces derniers kilomètres. Toujours donc des conditions plutôt clémentes pour circuler en Provence-Alpes-Côte d'Azur. Notez un véhicule en panne arrêté sur l'axe Marseille-Toulon, la 50, direction Toulon. Après l'échangeur 6 Carnoux en Provence, notez une voiture en panne sur la voie de droite au kilomètre 28. Il fait beau, il fait chaud. Tout de suite, on va aller à Nantes pour découvrir notre premier dessert de l'été. Une glace inspirée d'une gaufrette qui nous rappelle notre enfance, la fameuse paille d'or. Reportage tout de suite d'Yvan Mouton de la rédaction.
1: La paille d'or, petite gaufrette à la framboise, spécialité nantaise fabriquée par la biscuiterie Lu. Le parfum se répandait, paraît-il, dans certains quartiers de la ville au siècle dernier. Aujourd'hui, un boulanger et un glacier s'inspirent de cette spécialité pour composer un dessert glacé. Je vais à leur rencontre pour en savoir un peu plus. Bonjour messieurs.
2: Bonjour, Pierre-Antoine Arlot, donc boulanger à Nantes. Et je suis très heureux de vous accueillir dans notre atelier aujourd'hui, la maison boulangerie-café.
1: Et le deuxième co-créateur,
3: donc Richie Huxley, dans ce glacier bio à Vannes.
1: Voilà, donc un boulanger et un glacier. On commence par le boulanger. On a ce dessert devant les yeux. Est-ce qu'on peut le décrire, Pierre-Antoine ?
2: On a eu cette idée avec Richie de créer cette paille givrée. Une partie en pâte feuilletée caramélisée, bien beurrée, bien légère et croustillante.
1: C'est une viennoiserie qui ressemble peut-être un peu à un palmier au niveau de la texture, non ?
2: Ça, ouais. On est sur quelque chose de très léger, beaucoup de croustillant, des bords caramélisés aussi, ça, on trouve ça très intéressant, et de l'associer aux fruits. Aux petits fruits rouges de saison, on a énormément d'acidité.
1: Alors Richie, vous rajoutez ce sorbet absolument extraordinaire.
3: Ouais, on a un sorbet fruits rouges, donc c'est un sorbet à 65% fruits.
1: Mais vous faites ça comment ?
3: Je mélange tout simplement les fraises, les framboises et le cassis. Je garde une partie de la purée hors cuisson, parce que sinon, si on cuit les sucres, on peut dénaturer les fruits.
1: Et maintenant, qu'est-ce qu'on fait ? On va rajouter le sorbet sur la viennoiserie, c'est ça ?
3: J'espère bien, j'ai hâte.
1: La viennoiserie est ajoutée à la glace, ça nous donne une paille givrée qu'il n'y a plus qu'à faire goûter. Cette cliente essaie de retrouver les saveurs.
4: Peut-être du cassis ?
1: Gagné.
4: Voilà, je dirais peut-être un peu de framboise.
1: Gagné encore, bravo, vraiment. Précision, les fruits proviennent évidemment des maraîchers de la région. Tout est local, deuxième client.
5: Enfin, déjà, il y a le moelleux et le croustillant qui sont en opposition. Et puis, on a une succession de goûts qui viennent les uns après les autres et qui font un mélange assez étonnant et inédit.
1: C'est vraiment un dessert de l'été.
5: En tout cas, ça sera le mien.
1: Dessert commercialisé pour la première fois ce samedi 4 juillet pour la nuit du Van, la fête d'ouverture de la saison estivale à Nantes. Le voyage à Nantes. Et faire pour les renseignements.
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Alias Souza, Véronique Sanson sur Radio Vinci Autoroute pour vous accompagner en ce milieu de journée, vendredi 3 juillet, peut-être les départs en vacances pour vous. Sachez que ça se passe bien pour l'instant, hein, très peu de difficultés. Trafic dense néanmoins au nord d'Aix-en-Provence sur l'autoroute A7 direction Lyon. Un accident est en cours sur la voie de gauche avec à l'arrière 4 à 5 km de retenue. Événement juste après le péage de l'Aix-en-Provence. On en reparlera dans un instant après la musique de Trinix. On écoute Madan tout de suite.

0: Madame, de Trimix à l'instant sur Radio Vinci Autoroute. Ne bougez pas dans quelques secondes. Retour à vos conditions de circulation, ce sera à 12h44.
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2: Midi 44, nouveau point trafic, comme prévu dans le quart sud-est, en Provence-Alpes-Côte d'Azur. Pour l'instant, trafic très calme, très fluide hein, sur notre secteur, de Aix-en-Provence jusqu'à Nice, en passant par Toulon, notamment par Gap aussi. Trafic calme, donc quelques petits ralentissements possibles autour de Nice, sur l'autoroute A8, autour des échangeurs 49 Saint-Laurent-du-Var, 51 Nice-Aéroport. Et puis aussi à Toulon, quelques petits kilomètres de ralentissement, notamment à l'ouest de Toulon, avec dans les sorties 14 Château-Vallon et 13 Siffre-les-Plages, quelques possibles ralentissements. Dans le même secteur, sur la 50, direction Marseille, après l'échangeur 13 Siffre-les-Plages, une voiture est tombée en panne au kilomètre 61, événement sur la voie de droite. Les patrouilleurs vont intervenir sur place. Et puis, dans le même, sur la même autoroute, dans l'autre sens de circulation, vous approchez de Toulon et vous passez au Bagne et même Carnoux en Provence, échangeur 6. Une voiture est également en panne sur la voie de droite, elle est arrêtée au kilomètre 28. Les patrouilleurs sont présents sur place. Vous m'écoutez proche d'Aix-en-Provence sur l'autoroute A8 et vous comptez récupérer ensuite l'A7 pour remonter vers Avignon ou vers Lyon. À noter un gros bouchon à traverser, 5,5 km de retenue pour l'instant, des conséquences d'un accident juste après le péage de l'ensemble de Provence. Deux voitures sont impliquées sur la voie de gauche au kilomètre 239 et à l'arrière un bouchon qui s'est formé juste après la jonction depuis l'autoroute A8 sur l'autoroute A7, donc de la patience. Pourquoi pas marquer une pause hein, sur une des différentes aires de repos en amont de l'autoroute A7. Notez qu'au niveau de l'accident, deux dépanneurs sont sur place pour évacuer les deux véhicules. Donc il est possible que l'événement se termine dans les tout prochains kilomètres. Les Cure et le duo Jack Calalazzari vous accompagnent sur la route en musique. Voici la recette sur Radio Vinci Autoroute.

Les Cure, Boys Don't Cry, à l'instant sur Radio Vinci Autoroute. Excellent trajet à toutes et à tous entre Aix-en-Provence et Salon de Provence. L'accident est terminé sur voie de gauche. Il y avait un véhicule, même deux véhicules accidentés après le péage de l'ensemble de Provence au kilomètre 239. Événement terminé, mais les bouchons, eux, ne le sont pas tout à fait. Vous traverserez encore un tronçon de 5 à 6 kilomètres dans les retenues juste après la jonction sur l'autoroute A7 direction Lyon. Ailleurs, trafic calme et fluide malgré quelques véhicules en panne également sur l'A50 entre Marseille et Toulon, un dans chaque sens, à chaque fois sur votre droite. On en reparlera dans quelques instants après les infos de 13h. Pour aller jusque-là, on poursuit la route en musique avec Les Épines du Cœur, signé Vanessa Paradis. S'il y a Cheap Thrills également à suivre dans les toutes prochaines minutes. Et puis, je vous rappelle que les animations bien arrivées sont installées aujourd'hui sur certaines aires de service pour rendre votre pause littéraire, mais pas seulement. Vous pourrez aussi vous essayer à des activités sportives, profiter d'animations musicales, vous restaurer ou simplement faire une bonne sieste sur de grands coussins pour vous détendre avant de reprendre la route. Après tout, le voyage fait aussi partie des vacances. 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N'oubliez pas que sur l'autoroute, la pause, c'est toutes les deux heures. Pour en profiter, n'hésitez pas à vous rendre sur les aires de Vidauban, de Sainte-Victoire, sur l'autoroute A8, et puis aussi, si jamais, sur la de l'ensemble de Provence, dans les Bouches-du-Rhône, entre Salon et Aix. Très bonne route à toutes et à tous. Dans quelques kilomètres, donc, retour aux infos avec Francine Thomas de la rédaction dans tout pile 7 minutes. Top chrono.

0: Clip Wheels de Sia sur Radio Vince Autoroute. Juste avant les infos, dans une minute à peine, priorité au trafic avec un tout nouvel événement sur l'autoroute A51 direction Gap. Après Venelle, l'échangeur 13 au nord d'Aix-en-Provence, des obstacles sont signalés sur les voies au kilomètre 28 et peuvent vous gêner. Autour du nord-ouest d'Aix-en-Provence, vous avez récupéré l'autoroute A8 pour aller direction Lyon. Je vous rappelle que quand vous allez récupérer ensuite l'A7 direction Lyon, des bouchons sont à traverser sur plus de 5 km. Ce sera à peine 2 km après la jonction entre la 8 et la 7, que le trafic commence à ralentir. Il y a eu un accident juste après le péage de l'Ensemble de France. Accident terminé, mais trafic qui met un peu de temps à se résorber. Le trafic revient en détail dans quelques instants sur Radio Vince Autoroute. Vous ne bougez surtout pas. La météo également est à suivre dans les prochains kilomètres. Mais tout d'abord, il est tout pile 13h. L'heure d'en trouver les infos. Très bonne route à toutes et à tous sur Radio Vince Autoroute.
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2: Une quinzaine d'incendies sont toujours en cours en France, la plupart dans le sud du pays. Le principal sinistre est au Canet en Roussillon. 500 pompiers sont toujours mobilisés et ils surveillent le secteur où le vent pourrait de nouveau se lever. Le ministre de l'Intérieur, Laurent Nunez, doit se rendre sur place cet après-midi. Météo France parle d'un été à haut risque puisque la sécheresse est installée durablement. L'absence de précipitations significatives se combine à des températures très élevées. 6 départements du pourtour du bassin méditerranéen sont toujours en alerte rouge pour risque d'incendie très élevé. La colère du gouvernement et de Monique Barbu, la ministre de la Transition écologique. Elle s'offusque aujourd'hui de la façon dont le projet de loi d'urgence agricole a été modifié et adopté ce matin par le Sénat. Je ne reconnais plus le texte. Il a été profondément remanié au point de devenir une nouvelle loi du plomb, dit-elle. Cette mouture prévoit notamment la possible réintroduction de certains pesticides interdits. Une commission mixte paritaire doit de nouveau étudier le texte le 16 juillet pour tenter de dégager des compromis. Les funérailles du guide suprême iranien Ali Khamenei se préparent. Elles auront lieu demain, plusieurs semaines après qu'il a été tué dans des frappes américano-israéliennes. Son corps est arrivé ce matin à Téhéran. Le chef des gardiens de la révolution est venu se recueillir devant sa dépouille. C'est une des premières fois qu'il apparaît depuis sa prise de fonction. On passe au sport et au football.
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2: Après les qualifications hier de l'Espagne, du Portugal et de la Suisse pour les huitièmes de finale du Mondial, 3 nouveaux matchs des 16e sont programmés ce soir et la nuit prochaine. Australie-Égypte à 20h, Argentine-Cap-Vert à minuit, Colombie-Ghana à 3h30. Pendant ce temps, l'Allemagne tente de se remettre de sa déroute après son élimination au tir au but par le Paraguay. Le sélectionneur Julian Nagelsmann a démissionné. La Fédération allemande de football indique ce midi avoir engagé des discussions avec Jürgen Klopp pour qu'il prenne les rênes de la Mannschaft. 13h02 et vous connaissez maintenant les grands titres de l'actualité de ce vendredi 3 juillet. On passe tout de suite à la météo.
0: Merci Francine. La météo avec actuellement un temps très ensoleillé encore dans le sud-est. Le Var et les départements du Golfe du Lion restent en alerte rouge et orange feu de forêt. Cet après-midi, le soleil donc reste dominant en Provence-Alpes-Côte d'Azur et le mercure affiche 31 à Gap, 33 degrés à Nice et Marseille et 35 vers Aix et Draguignan. Demain et dimanche, toujours énormément de soleil, presque pas de nuages à l'horizon. Température qui remonte avec dimanche, 33 degrés à Nice, entre 34 et 35 degrés dans les Alpes et 36 à 37 entre Draguignan et Aix-en-Provence.
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0: Il est 13h03, retour à vos conditions de circulation. En Provence-Alpes-Côte d'Azur, pour le moment, trafic plutôt calme et fluide dans la plupart des régions. Un tout petit ralentissement possible autour de Nice et de Toulon, mais ce sera vraiment sur quelques centaines de mètres que vous serez ralenti sur la 8 à Nice et la 50 à Toulon. La 50 également, vous quittez Toulon pour poursuivre vers Marseille. Après 6 fois les plages, échangeur numéro 13, une voiture est en panne sur la voie de droite. Elle est arrêtée au kilomètre 61. Les patrouilleurs vont intervenir sur place. Sur l'autoroute A50, dans l'autre sens, direction de fait Toulon, au passé Carnoux en Provence, sortie 6, un peu plus loin, une voiture est également en panne sur la voie de droite. Elle est immobilisée au niveau du kilomètre 28 et les patrouilleurs sont, eux, présents sur place. Les dépanneurs effectuent le dépannage du véhicule. Autre événement avec vous sur la 51, l'axe entre Aix et Gap, direction Gap après Venelle, l'échangeur numéro 13. Il y a des obstacles sur les voies au kilomètre 28, ça pourrait vous gêner, méfiance si vous remontez direction Pertuis notamment ou Gap, avec ces obstacles que vous ramassez les patrouilleurs présents sur place. Sinon, partout ailleurs, pour l'instant, tout se passe bien, tout se passe calmement en Provence-Alpes-Côte d'Azur sur les secteurs sur lesquels vous m'écoutez. En revanche, au-delà, quand vous aurez récupéré l'A7 en Vallée du Rhône, direction Lyon, vous serez avec Mathilde Ferrière qui vous dira dira qu'il y a des bouchons à traverser à l'approche du péage de l'ensemble de Provence sur à peu près 7 km. Hein, trafic dense, des conséquences d'un accident qui s'était produit tout à l'heure.
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Your Song, Billy Paul sur Radio 20 Autoroute. Très bon trajet à nos côtés dans quelques instants. Retour de l'infotrafic en détail à 13h15. Pour l'instant, ça se passe relativement bien, relativement calmement. Il y a juste un véhicule en panne arrêté sur l'axe Toulon-Marseille, la 50, direction Marseille. Voiture en panne sur la voie de droite au kilomètre 61 après Sifour-les-Plages. Le trafic donc dans quelques instants après Tiwayo. Voici I've Got to Travel Alone à l'instant.

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1: L'infotrafic de retour à 13h15 tout pile dans le sud-est en Provence-Alpes-Côte d'Azur. Pour l'instant, des conditions presque parfaites pour circuler. Pratiquement pas de difficultés, pas de bouchons, pas de ralentissements. Un seul événement en cours. Vous quittez Toulon par la 50 pour aller vers Marseille. Notez un dépannage en cours pour un véhicule en panne sur la voie de droite. Événement au kilomètre 61, juste après Sifour-les-Plages, échangeur numéro 13. Et quelques centaines de mètres avant Olioul, l'échangeur 12.1. Vous n'avez que les deux voies de gauche pour passer l'événement. Et j'apprends à l'instant que l'événement est à présent terminé. Notez que plus de jets donc à la circulation dans ce secteur. Ailleurs, tout va bien, tout se passe calmement, pas d'autres grosses difficultés de circulation à vous transmettre dans le sud-est. Terence Trent D'Arby et Ronan Luce vous accompagnent sur la route. Voici La Fille de la Bande, tout de suite en musique.

Radio Vincent Autoroute, retour au trafic à Toulon sur l'autoroute A50, direction Marseille, direction Nice plutôt. Vous êtes dans le tunnel de Toulon au kilomètre 72. Un accident semble s'être produit donc juste avant Toulon, centre échangeur numéro 17. Eh bien.

Et Violette Mistey, Terence Run Darby à l'instant sur Radio Vinci Autoroute. Très bon trajet à nos côtés. Un accident est en cours à Toulon sur la 50, dans le tunnel de Toulon d'ailleurs, direction Nice. Accident sur la voie de gauche d'une voiture au kilomètre 72. Forcément, en arrière, ça ralentit un petit peu car vous n'avez qu'une seule voie sur deux pour passer l'événement. On en reparle après The Dead Dance, Lady Gaga ou encore Macy Gray et Erykah Badu avec Sweet Baby. Le trafic de retour à 13h30 sur Radio Vinci Autoroute.

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1: Il est 13h30 tout pile. Retour à vos conditions de circulation dans le sud-est du pays, en région Provence-Alpes-Côte d'Azur. Un événement en cours à Toulon, dans le tunnel de Toulon, direction Nice. Un accident s'est produit. Une voiture est impliquée au niveau du kilomètre 72. Et à l'arrière, forcément, eh bien, une seule voie sur deux pour passer la difficulté. Les difficultés se sont formées d'ailleurs après l'échangeur 15A desservant Toulon-Ouest. Échangeur après lequel le trafic commence à ralentir. Alors pour le coup, vous n'êtes pas totalement à l'arrêt dans le tunnel, hein. Je mets les caméras au fur et à mesure et certes, vous êtes ralenti, mais pour l'instant, vous avancez quand même en direction de Nice. À noter que le véhicule, je l'apprends, a sans doute été évacué déjà hors des voies de circulation. Le trafic va donc pouvoir reprendre dans ce secteur. Le patrouilleur, d'ailleurs, est présent sur place, événement au kilomètre 72. Donc après Toulon, le port échangeur numéro 16. Ailleurs, tout se passe bien, tout se passe calmement dans la région Provence-Alpes-Côte d'Azur. Si ce ne sont quelques petits kilomètres de ralentissement possible à traverser au péage de l'ensemble de Provence à l'approche du péage, ça peut ralentir sur quelques centaines de mètres. Même d'ailleurs, le bouchon qui s'est formé à l'arrière d'un accident est sur le point de se terminer. Donc, pas d'autres événements à vous transmettre. Si vous m'écoutez sur les Alpes, vers Gap, Digne, pour l'instant, pas de difficultés. Vers Brignoles, par exemple, aussi. Hein, tout se passe relativement bien, relativement calmement pour l'instant.
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1: Dans quelques kilomètres, la sélection du rédacteur en chef du magazine Première, Thierry Chaise. Tout au long de l'été, il vous conseillera la sortie de la semaine, mais aussi un film à voir ou à revoir en famille, du cinéma français et américain, à suivre juste après Forever Young de Without the Face.

0: Forever Young, The Without the Face, à l'instant sur le 177 Radio Vinci Autoroute. Tout est terminé à Toulon. Alors, pas les bouchons pour le coup, mais l'accident, la coupure du tunnel, la sortie obligatoire, tout ça qui était prévu avant. Bien, sachez que tout est levé pour le coup. Vous avez les deux voies pour passer le tunnel de Toulon. En revanche, à l'arrière, trafic dense, 4 km de ralentissement et vous allez compter un bon quart d'heure pour passer l'ensemble de la difficulté s'étendant de l'échangeur 15A Toulon-Ouest et jusqu'au 17 Toulon-Centre, voire Saint-Jean-du-Var, échangeur numéro 1. Le trafic revient dans quelques kilomètres, restez branchés, rendez-vous à 13h45. C'est l'heure de cet avoir, votre rendez-vous cinéma sur Radio Vinci Autoroute. Yves Mouton accueille Thierry Chaise, rédacteur en chef du magazine Première, pour sa sélection.
1: Et nous revoilà Thierry et moi en formule estivale. D'abord la sortie de la semaine et ensuite Thierry va nous conseiller un grand classique à voir ou à revoir en famille. Ce sera un film américain sorti en 1988. Pour l'instant Thierry, on parle de La Bataille de Gaulle, deuxième volet, ça s'intitule J'écris ton nom.
2: Eh oui, le premier volet sorti n'avait pas connu au départ le succès qu'il méritait et puis eh bien c'est remonté. Et alors le deuxième volet est encore mieux, ça se concentre sur la fin de la Seconde Guerre mondiale. On continue évidemment à retrouver De Gaulle magistralement incarné par Simon Abkarian. Et ce qui fonctionne vraiment là, c'est à la fois une mise en scène totalement efficace dans les moments de guerre, c'est-à-dire qu'il est beaucoup plus spectaculaire.
1: C'est
2: que
1: la campagne d'Afrique.
2: Mais oui, ouais,
1: c'est ça. Hein.
2: On n'est plus dans les bureaux totalement,
1: oui,
2: on est là. Et là, on a l'impression de voir un film américain tellement c'est bien fait.
3: Si nous ne nous imposons pas sur le terrain, il n'y aura pas de France.
4: L'armée secrète se met en place. Nous allons pouvoir commencer à frapper fort.
2: Et il y a toujours ces scènes intimes. On retrouve évidemment notamment les face-à-face entre Churchill et De Gaulle. C'est une leçon d'histoire au pluriel, mais jamais fait de manière scolaire. Antonin Baudry a pour moi vraiment réussi son pari. Il faut courir voir le deuxième et le premier volet, dans l'ordre que vous voulez d'ailleurs, mais il faut aller les voir.
1: Et on entend la bande-annonce du film que vous nous conseillez de voir ou de revoir cet été, Un délire, sorti en 1988, Qui veut la peau de Roger Rabbit.
2: Un film totalement novateur à l'époque, puisqu'il mêlait des personnages réels, notamment un détective privé joué par Bob Hoskins, et puis des cartoons.
1: Des cartoons, exactement.
2: Et il se trouve que le toon en particulier, c'est ce Roger Rabbit qui est très inquiet parce qu'il est amoureux d'une certaine Jessica, il croit que Jessica la trompe, et donc il engage un détective privé. Ce qui marche au-delà même du récit, c'est en effet ce mélange entre animation et prise de vue réelle, le rythme du film totalement époustouflant. C'est vraiment un film qui a marqué son époque et qui fait surtout qu'aujourd'hui on le revoit avec le même plaisir. On ne se dit pas, tiens, il est dépassé techniquement. Zemeckis, rappelons-le, c'est celui qui avait fait notamment Retour vers le futur. Voilà, c'est un homme qui a fait beaucoup, beaucoup de films cultes et celui-là n'est pas un de ses plus mauvais.
1: Un lapin blanc mi-film, mi-cartoon, Qui veut la peau de Roger Rabbit, sur toutes les bonnes plateformes. Vous nous le confirmez, et un général victorieux dans la bataille de Gaulle, deuxième partie, J'écris ton nom en salle cette semaine, à retrouver également dans le magazine Première et sur première.fr.
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0: prendra l'hiver. Julien Doré à l'instant sur Radio Vinci Autoroute. L'hiver, une bonne solution pour lutter contre la canicule qui va faire son retour, notamment au courant du week-end dans notre région Provence-Alpes-Côte d'Azur. Malheureusement, après un peu de répit, eh bien, profitez bien de ces périodes où il ne fait pas trop chaud. Ça devrait remonter autour des 38, 39, peut-être 40, malheureusement, du côté des hauteurs du Var. En tout cas, pour l'instant, on n'y est pas. On profite pour s'arrêter également sur les différentes aires de repos de service pour marquer une bonne pause méritée pendant de la musique de Marie Zara. Voici Can Philippe sur Radio Vinci Autoroute.
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0: Marie-Sara avec Ken Philitt, à l'instant sur Radio Vinci Autoroute, excellent trajet à nos côtés, dans quelques secondes, retour du trafic dans le quart sud-est.
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5: 13h45, l'heure de refaire un point complet détaillé sur vos conditions de circulation dans le sud-est du pays. Pour le moment, tout va bien, tout se passe calmement. Un tout petit ralentissement possible encore aux portes de Monaco sur l'autoroute A500. Là, vous comptez sortir de l'autoroute au niveau de la sortie numéro 56 Toulon-Est. Ça peut être un petit peu dense dans ce secteur-là. Et puis aussi, un peu de monde encore du côté de Toulon. Il y a eu un petit moment de bouchon sur le tunnel de Toulon, direction Nice, des conséquences d'un accident, mais qui a été rapidement terminé l'accident. Et donc, les bouchons s'écoule de mieux en mieux dans ce secteur-là. Pratiquement plus de difficultés. Ça peut rester dense, mais pas de bouchons à proprement parler. Ailleurs, tout se passe bien aussi, sur Marseille, sur Aix-en-Provence, les Alpes, la 8. Tout va bien, à tout point de vue pour l'instant. Fada Freddy et le duo Angèle et Justice vous accompagnent sur la route en musique. Voici What You Want sur Radio Vinci Autoroute.

Fred et Freddy avec We Sing in Time à l'instant sur le 107.7 Radio. Enfin, c'est autoroute, très bon trajet à nos côtés. Pratiquement pas de difficultés. Hein. En tout cas, des bouchons, il n'y en a pas à l'horizon, en tout cas. Quelques tout petits ralentissements possibles encore à Toulon. Mais le principal événement se situe sur la Côte d'Azur, l'autoroute A8 en direction de Nice, avec un véhicule en panne arrêté sur la voie de droite. Alors, c'est entre la frontière italienne et Nice. Hein. Donc, c'est vraiment dans le court tronçon de Vermenton, Monaco, notamment. Après Roquebrune, Cap-Martin, l'échangeur 58, où un véhicule est en panne sur la voie de droite au kilomètre 210. Les patrouilleurs vont se rendre sur place. Ça peut ralentir aussi un petit peu dans ce tronçon-là, forcément, car il y a une voie en moins pour passer l'événement. La musique de Jack Savoretti avec Philippine Lavray vous accompagne tout de suite avec Ceux qui s'aiment, suivi de Phil Collins, You Can't Hurry Love. L'infotrafic de retour dans les prochains kilomètres après les infos de 14h par Francine Thomas.

0: Phil Collins avec You Can't Hurry Love à l'instant sur Radio Vinci Autoroute. Très bon trajet à nos côtés. Pour l'instant, pratiquement pas de difficultés ni de ralentissements. Ça peut être un petit peu dense par endroits, notamment sur la Côte d'Azur entre Nice et Monaco et la frontière italienne, mais pas de bouchons très longs à traverser si tel est le cas. Et puis un événement également en cours dans le même secteur sur l'autoroute A8 direction Nice-Marseille. Vous passez la frontière italienne et vous passez Roquebrune-Cap-Martin, sortie 58. Il y a un fourgon en panne sur la voie de droite. Événement en cours au kilomètre 210. Le trafic et la météo reviennent en détail sur Radio Vinci Autoroute dans quelques kilomètres. Restez branchés. Tout d'abord, voici les infos de la rédaction. Car vous écoutez Radio Vinci Autoroute et vous avez bien raison, il est tout pile 14h.
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2: La roue des vacances dans l'actualité de ce vendredi, puisque les congés d'été démarrent officiellement ce soir et c'est donc le coup d'envoi d'une saison estivale de possibles bouchons entre canicule et sécheresse. Pour ce qui est de la canicule, celle du mois de juin est officiellement terminée. Un premier bilan a été établi ce matin. Cette vague de chaleur aurait fait un petit peu plus de 2000 morts en France et une surmortalité de l'ordre de 30% durant la semaine du 22 juin, voire plus de 60% en région parisienne ou dans les Pays de la Loire où la chaleur a été particulièrement intense. Pour les incendies, ils sont très précoces. 2000 pompiers sont mobilisés en ce moment dans toute la France. Un nouveau sinistre s'est déclaré tout à l'heure dans le Gard à Aramon. Un hélicoptère bombardier d'eau et des canadairs effectuent des largages pour lutter contre le feu. Le ministre de l'Intérieur, Laurent Nunez, vient lui d'arriver dans l'Aude pour faire le point sur un autre sinistre. Une très mauvaise nouvelle pour les 245 employés de la fonderie de Bretagne. Elle vient d'être placée en redressement judiciaire un an seulement après sa reprise par le groupe Europlasma. Basée à Codon dans le Morbihan, l'entreprise est en cessation de paiement. Elle a jusqu'au 17 juillet pour trouver 3 millions d'euros et ainsi éviter la liquidation judiciaire. Une perquisition a eu lieu en Allemagne au domicile de la femme ukrainienne activement recherchée. C'est elle qui serait à l'origine de la tentative d'assassinat à Monaco lundi soir. Elle visait un homme d'affaires, lui-même d'origine ukrainienne. Anastasia Berezovska, 39 ans, aurait déposé un engin explosif sur la voie publique. Selon les premières informations, elle n'aurait pas agi seule et elle est toujours en fuite. On passe au sport et au football.
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2: Trois nouveaux 16e de finale de la Coupe du Monde sont programmés ce soir et cette nuit. Il y aura d'abord Australie-Égypte à 20h, puis Argentine-Cap-Vert à minuit et Colombie-Ghana à 3h30. Un dernier mot de tennis de table pour saluer la performance ce matin d'Alexis Lebrun. Le Français a battu le numéro 5 mondial en 8e de finale du Grand Smash des États-Unis. Il a rendez-vous en quart avec son frère Félix. Moi, j'ai de nouveau rendez-vous avec l'actualité dans une heure sur cette antenne. Tout de suite à 14h02, on passe à la météo.
0: Merci Francine. La météo avec encore des départements en alerte pour les feux de forêt. Vous en parliez tout à l'heure d'ailleurs Francine. Le Var et les départements du Golfe du Lion restent en alerte orange, rouge, feux de forêt. Et cet après-midi, le soleil reste dominant en Provence-Alpes-Côte d'Azur. Le mercure affichera jusqu'à 31 degrés à Gap, 33 à Nice et Marseille et 35 entre Aix et Draguignan. Demain et dimanche, toujours énormément de soleil, presque pas de nuages à l'horizon, donc de fait pas de pluie. Et les températures remontent même d'ailleurs avec dimanche jusqu'à 33 degrés à Nice, entre 34 et 35 dans les Alpes et 36 à 37 entre Draguignan et Aix-en-Provence encore une fois.
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0: Il est 14h03, c'est l'heure d'en faire un point complet détaillé sur vos conditions de circulation dans le sud-est du pays. Trafic un petit peu ralenti aux portes de Monaco, à la fois sur l'autoroute A500, mais également sur la sortie 56 desservant Monaco-Est. Pas d'événement particulièrement gênant dans ce tronçon-là, mais beaucoup d'affluence attendue autour de la Principauté cet après-midi. Du côté de Roquebrune-Cap-Martin, pas très loin d'ailleurs, hein, sur l'autoroute A8 direction Marseille et Nice, vous passez l'échangeur 58 un peu plus loin, un fourgon est en panne sur la voie de droite, événement au kilomètre 210. Les patrouilleurs vont intervenir en se rendant sur place. Les dépanneurs également vont appeler pour évacuer le véhicule en difficulté. Partout ailleurs, pour l'instant, tout se passe bien, tout se passe calmement. Je n'ai aucune autre difficulté à vous transmettre. Tous les voyants sont au vert sur Cannes, Fréjus, Brignoles, Toulon, Marseille, Aix, Digne, Manosque ou encore Gap.
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0: Et on repart sur la route en musique avec dans quelques instants Lynn. On écoute dans son nouveau single Dans ton téléphone. Ce sera après le défi de David Hallyday.

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1: Radio Marseille Autoroute, retour au trafic sur l'autoroute A52, direction Toulon. 5 km après la jonction depuis l'autoroute A8, une voiture est arrêtée au kilomètre 5.
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Dans ton téléphone, Lynn, à l'instant sur Radio Vinci Autoroute. Quelques événements en cours, un sur la Côte d'Azur, l'autre sur le Var, dans les Bouches-du-Rhône même d'ailleurs, entre Aubagne et Aix en Provence. On en reparle dans quelques instants, restez à l'écoute de Radio Vinci Autoroute. À chaque fois, des véhicules en panne sur les voies, ça peut gêner, ça peut créer quelques ralentissements, mais pour le moment, pas de grosses perturbations. Dans quelques minutes, donc, retour au trafic, ce sera après Will Smith. Voici Getting Jiggy With It.

0: Will Smith, Getting Jiggy With It à l'instant sur Radio Vincent Tour. Autre tour au trafic dans 1 minute 10 à peu près. Bon, rendez-vous dans quelques secondes donc, pour résumer.
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0: 14h17, quasiment retour à vos conditions de circulation dans le sud-est du pays, en région Provence-Alpes-Côte d'Azur. Pour l'instant, trafic calme, trafic fluide, peu de bouchons, pratiquement pas d'ailleurs de ralentissement, malgré quelques véhicules en panne arrêtés sur les voies de circulation, par exemple sur la Côte d'Azur, entre Imperia et Nice, sur l'autoroute A8 française. Direction Nice et Marseille, après l'échangeur 58 Roquebrune Cap-Martin. Camion en panne sur votre droite, il est arrêté au kilomètre 210. Les patrouilleurs sont présents sur place. Sur l'axe Aix-Toulon, la 52 direction Toulon, également un véhicule en panne au kilomètre 5. Par définition, 5 km après la jonction avec l'autoroute A8, vous êtes direction Aubagne et Toulon. Vous serez bien loin du véhicule pour le passer. Les patrouilleurs sont présents sur place. Ailleurs, pour l'instant, tout se passe bien, tout se passe calmement. Aucune difficulté dans les Alpes. Sur la 51, l'autoroute du Val-de-Durance, aucune difficulté pour passer Toulon, ni pour passer les hauteurs du Var sur l'autoroute A8 principalement.
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0: Alors pour l'instant, on a des conditions plutôt clémentes, calmes et fluides. Est-ce que ça durera pendant longtemps? Réponse à suivre dans quelques instants. Vos prévisions trafic arrivent avec la rédaction juste après Elle Panique d'Olivia Ruiz.

0: Elle panique Olivia Ruiz à l'instant sur Radio Vinci Autoroute. Pas de nouvel événement perturbant lors de ces derniers kilomètres en musique. Le principal événement se situe sur l'autoroute A8 direction Nice-Marseille. Après la frontière italienne et après Roquebrune-Cap-Martin, l'échangeur 58, il y a un camion en panne sur la voie de droite au kilomètre 210.
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0: Allez, coup d'envoi officiel, non pas d'un match de Coupe du Monde, mais des vacances d'été. Et ce week-end, un fort trafic est annoncé. Aujourd'hui, vous êtes nombreux à prendre la route au départ de la région parisienne et du bassin lyonnais. Alors pour le coup, la plupart des bouchons sont en amont de la région Provence-Alpes-Côte d'Azur. Ça viendra peut-être d'ailleurs au courant de l'après-midi, mais en tout cas, notre conseil, c'est de partir en début de soirée. Si jamais vous comptez partir en vacances, eh bien privilégiez un départ en fin de soirée, en début de soirée plutôt, pour éviter les principaux bouchons qui risquent de se former au courant des prochaines heures. Et puis pour demain, si vous partez demain, bison futé, voie rouge dans le sens des départs sur le quart nord-ouest, orange partout ailleurs. Dès le début de la matinée et jusqu'en milieu de l'après-midi, la 7 entre Lyon et Orange ainsi que la 9 près de la Méditerranée seront très empruntées. Attention aussi à ces risques de feux de forêt qui menacent autour du Gard, de l'Hérault, de l'Aude des Pyrénées orientales. Notre conseil, de partir tôt le matin ou d'attendre la fin de l'après-midi pour voyager plus sereinement. Et si vous comptez partir dimanche 5 juillet, drapeau orange de sortie dans le sens des départs en Auvergne-Rhône-Alpes avec quelques bouchons en région lyonnaise, ainsi qu'en Vallée du Rhône entre Lyon et Orange. Notre conseil pour dimanche, c'est d'éviter de prendre la route l'après-midi entre 14 et 19 heures.
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0: Allez, la route se poursuit. Teddy Swims et Marguerite vous accompagnent sur la route avant le prochain point trafic de 14h30.

Radio 20 autoroute, retour au trafic à Carnoux en Provence. La 50 transite par là, direction Toulon. Vous passez l'échangeur numéro 6. Un véhicule de tampane sur la voie de droite arrêté au kilomètre 27.

0: La bosse de Marguerite à l'instant sur Radio Vinci Autoroute en Provence-Alpes-Côte d'Azur. Pour l'instant, le trafic reste plutôt calme et fluide. Trois véhicules en panne. Le détail arrive dans quelques instants. Restez à l'écoute.
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0: 16h30, l'heure de refaire un point complet détaillé sur vos conditions de circulation en Provence-Alpes-Côte d'Azur. Pour l'instant, le trafic s'écoule toujours bien, toujours calmement, pas de bouchons, pas de retenue. Trois véhicules en panne à arrêter, un au sud d'Aix-en-Provence, un second à l'est de Marseille, un troisième autour de Nice. Et je vais commencer avec vous sur la Côte d'Azur à Nice, l'autoroute A8. Vous passez la frontière depuis l'Italie en direction de la France, direction Nice et Marseille. Après Roquebrune-Cap-Martin, sortie numéro 58, il y a un camion en panne sur voie de droite. Les patrouilleurs sont sur place au niveau du kilomètre 210. À l'est de Marseille, vous circulez sur la 50, direction Toulon. Après Carnoux en Provence, échangeur 6, voiture en panne sur la voie de droite. Elle est au kilomètre 27. Les patrouilleurs vont arriver sur place dans quelques instants, ainsi qu'un dépanneur pour évacuer le véhicule en panne. Et puis toujours dans les Bouches-du-Rhône, sur la 52, direction Toulon. Notez aussi un véhicule en difficulté arrêté au kilomètre 5. Les patrouilleurs vont intervenir sur les lieux. Les dépanneurs sont également présents sur place. Pas de bouchon à l'arrière pour passer l'événement en question. Ailleurs, tout se passe bien, tout se passe calmement. Je n'ai pas d'autres difficultés à vous transmettre.
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0: Tout l'été sur Radio Vinci Autoroute, nous vous emmenons à la découverte des parcs à thème. Un tour de France entre sensations fortes, découvertes et immersion. Premier arrêt cette semaine, le parc Spirou Provence, près d'Avignon. Entre la bande dessinée de Franquin, humour et attraction, tous au parc. C'est juste après One Track Mind de Naïka.
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0: Aïka, One Track Mind, à l'instant sur Radio Vinci Autoroute. Trafic calme et fluide encore une fois dans l'ensemble, un peu de difficulté de circulation en cours, quelques véhicules en panne, alors il n'y en a plus qu'un seul qui reste à dépanner sur l'autoroute A50, direction Toulon, après l'échangeur 6 Carnoux en Provence. Véhicule en panne sur la voie la plus à droite, les patrouilleurs vont intervenir en se rendant sur place.
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0: Cette semaine, première étape de notre Tour de France des parcs à thème. Je confonds étape et escapade. Direction Avignon avec Mathilde Ferrière.
2: Aujourd'hui, retour en enfance. Je vous emmène prendre un grand bol d'air. Direction le parc Spirou en Provence. Pour découvrir les lieux, je retrouve à l'entrée le directeur du parc, Hervé Lux.
3: Le parc de Spirou, en fait, c'est le parc du journal de Spirou. C'est un journal qui est né dans les années 50, effectivement, avec tous les personnages que vous allez retrouver dans le parc Spirou, finalement. Que ce soit Gaston Lagaffe, on a même les Schtroumpfs, le Lucky Luke, notre ami Kid Paddle, le Marsupilami, qui est le personnage phare, évidemment, du parc. Nous avons dans le parc une trentaine d'attractions.
2: Je retrouve mon âme d'enfant, il est donc temps de tester les premiers manèges.
3: On a effectivement une super attraction qui est Blorks Attack. Vous allez monter à plus de 20 mètres, enfin, c'est quelque chose d'assez sympa. Ça envoie quand même un peu.
2: Ah, ça y est, ça démarre.
3: Voilà, c'est parti.
2: Comment c'était les sensations?
4: Incroyable.
2: Incroyable.
4: Enfin vraiment, genre quand tu montes en haut et après tu redescends, enfin c'est... Ton cœur il bat sans
2: plus. Se fraye un petit chemin parmi toutes les personnes.
3: Voilà, là, on a nos Schtroumpfs qui sont ici.
2: Exactement.
3: On va se diriger sur effectivement la nouveauté 2026 sur un personnage iconique qui est le ninja le plus connu au monde, qui est Naruto. Okay. Dans laquelle on a mis un coaster qui est un prototype unique au monde, qui raconte l'histoire de Kyuubi et on va dire le monstre qui est en lui mais qui lui amène tous ses pouvoirs finalement. Okay. Il monte sur une flèche que vous pouvez voir là à plus de 34 mètres de haut. Il accélère à 85 km/h.
2: Okay.
3: Il fait un retour en marche arrière où vous avez aussi un wagon inversé. Enfin, vous pouvez vivre des aventures assez incroyables.
2: Ok, donc là, on va monter dans Kyuubi.
4: C'était ouais. Vraiment très bien. Ça fait comme une sensation, comme si on allait tomber, alors qu'on est maintenu.
5: L'attraction Kyuubi, oh, il est incroyable. Quand ça nous lâche en arrière, c'est trop bien.
3: On a vécu des belles aventures, on a croisé des gens avec le sourire. On n'a plus qu'à attendre les prochains, voilà, tout simplement.
2: On vient pour les manèges et on repart surtout avec des souvenirs. Le parc Spirou est accessible via la sortie d'Avignon-le-Pontet de l'autoroute A7.
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0: 14h46, retour à vos conditions de circulation dans le sud-est du pays. Pour le moment, ça roule très bien, très calmement, pratiquement pas de difficultés de circulation. Et un seul véhicule qui reste en panne sur l'axe Marseille-Toulon, l'A50 direction Toulon. Vous passez Carnoux-sur-Provence, échangeur 6, juste après, hein, quelques centaines de mètres plus loin. Il y a un véhicule en panne arrêté sur la voie de droite et la bande d'arrêt d'urgence. Les patrouilleurs et les forces de l'ordre sont présentes sur place. Nous sommes au kilomètre 27 et vous n'avez que les deux files de gauche pour passer. Mais c'est suffisant pour que le trafic reste calme et fluide à l'arrière. Ailleurs, pas d'autres gênes à la circulation, pas d'autres événements non plus, tout se passe relativement bien. Je vous rappelle néanmoins que le Var et les Bouches-du-Rhône sont toujours en vigilance orange pour les feux de forêt. Pas de mégots de jetés par la fenêtre bien sûr, hein. Je compte sur vous. Sachez que la végétation est très très sèche, hein, avec le vent qui assèche encore plus les sols. Donc vraiment, ne prenez pas le moindre risque. Si vous fumez, bien sûr, fumez dans un cendrier ou jetez votre mégot dans une des poubelles des aires de repos ou de service. Prévu à cet effet, bien sûr, hein, pas dans les sacs poubelles en plastique. La route se poursuit en musique avec dans les tout prochains kilomètres Travis avec Sing. Ce sera juste après I Just Might de Bruno Mars sur Radio Vinci Autoroute. Les infos reviennent à 15h.

Travis avec Sing à l'instant sur Radio Vinci Autoroute. Excellent trajet à nos côtés dans les prochains kilomètres. Les infos de 15h par Francine Thomas, suivi de la météo et du retour au trafic, où ça se passe toujours relativement bien et calmement. Quelques véhicules en panne à Nice ainsi qu'à Carnoux en Provence, entre Marseille et Toulon sur la 50. On en reparle dans quelques instants. Restez branchés. Clara Luciani et Flo de la Vega vous accompagnent pour finir l'heure en musique.

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0: Flo de la Vega avec Aimé des gens sur le 107.7, excellent trajet à nos côtés. Dans quelques secondes, les infos de la rédaction suivies de la météo et du retour au trafic. 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
2: Les nouvelles sont plutôt bonnes dans l'Aude. Le feu qui a parcouru 900 hectares depuis mercredi après-midi ne progresse plus. Le ministre de l'Intérieur, Laurent Nunez, qui est sur place, vient de le confirmer. 900 sapeurs-pompiers ont dû être mobilisés pour le fixer. Le camping de Canet-en-Roussillon, qui a dû être évacué, pourrait rouvrir lundi et aucune habitation n'a été détruite. Si la situation s'améliore donc dans l'Aude, ce n'est pas le cas partout. Nous sommes très inquiets pour cette saison de feu, car il y a la canicule, une végétation abondante et des phénomène de vent, a estimé le ministre. Près de 30 sinistres sont en cours en ce moment sur tout le territoire. Un nouveau feu s'est notamment déclaré à la mi-journée dans le Gard à Aramon. Rappelons que 6 départements du pourtour méditerranéen sont en alerte rouge pour risque très élevé. Dans le reste de l'actualité de ce vendredi, la colère du gouvernement et de Monique Barbu, la ministre de la Transition écologique. Elle s'offusque aujourd'hui de la façon dont le projet de loi d'urgence agricole a été modifié et adopté ce matin par le Sénat. Je ne reconnais plus ce texte. Il a été profondément remanié au point de devenir une nouvelle loi du plomb, dit-elle. Cette mouture prévoit notamment la réintroduction de certains pesticides interdits. Une commission mixte paritaire rassemblant sénateurs et députés doit de nouveau étudier le texte le 16 juillet pour tenter de dégager des compromis. L'ancien président du CNC relaxé, la cour d'appel de Versailles vient d'abandonner les charges à l'encontre de Dominique Boutonnat, alors qu'il avait été condamné en première instance par le tribunal de Nanterre à 1 an de prison ferme. Il est accusé par son filleul de l'avoir agressé sexuellement lors de vacances en Grèce à l'été 2020. On passe au sport et au football.
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2: Avant France-Paraguay demain pour une place en quart de finale de ce mondial. Les trois derniers 16e de finale de la compétition sont programmés ce soir et cette nuit. Il y aura d'abord Australie-Égypte à 20h, puis Argentine-Cap-Vert à minuit et Colombie-Ghana à 3h30. Pour l'instant, il est 15h02. Dans une heure, c'est Thibaud Dinouel qui vous informera. Tout de suite, c'est la météo.
4: Merci beaucoup Francine. Grand soleil aujourd'hui en France avec en revanche pas mal de vent dans le sud-est du pays. Plus d'alerte canicule mais un risque élevé d'incendie le long du bassin méditerranéen. Donc pas d'imprudence et pas de mégots par la fenêtre de votre véhicule. Et sinon, la tendance pour ces prochains jours va se confirmer avec des températures qui devraient repartir à la hausse. Et pour les maximales aujourd'hui dans notre région, comptez 34 degrés à Marseille et à Aix-en-Provence.
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4: 15h03 et c'est encore la bonne heure pour prendre la route et pour traverser la région Provence-Alpes-Côte d'Azur. On attend un petit peu plus de monde à la fin de journée, à l'heure de pointe. Pour l'instant, ce n'est pas le cas. Il n'y a que pour aller vers Monaco, au-delà du réseau autoroutier, que vous êtes un peu ralenti. Sur la moyenne corniche, comptez 10 minutes de plus. Près de Nice, on rappelle un poids lourd en panne sur la 8 en direction de l'Italie. C'est 4 km après Nice-Est, sortie 55. Et le poids lourd est arrêté sur la voie la plus à droite que vous ne pouvez donc pas emprunter. Et enfin, on termine par une nouvelle info dans le Var. Attention à des obstacles repérés sur la 8 en direction d'Aix-en-Provence entre Les Adrets et Fréjus, sortie 39 et 38.
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Bel après-midi avec nous sur Radio Vinci Autoroute. Il est 15h07, pas de changement depuis le dernier point. Pour l'instant, c'est encore la bonne heure pour prendre la route. Des obstacles et des véhicules en panne près de Nice. On en reparle après En Vogue et Louisa.

0: Bel après-midi avec nous sur Radio Vinci Autoroute. Une nouvelle info au niveau de Monaco, sortie 56 sur la 8 en direction de l'Italie. Une voiture est immobilisée sur la voie du milieu. On vous reparle dans le détail du trafic et des infos à 15h15 dans moins d'une minute.
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2: De retour à vos côtés ce vendredi après-midi sur la route des départs en vacances, 15h15, début des ralentissements à Toulon en raison de la régulation du tunnel activée en direction de Nice, donc ça freine à l'entrée du tunnel. Vous êtes concerné aussi par deux véhicules en panne qui occasionnent de la gêne près de Nice sur l'A8 en direction de l'Italie. D'abord un poids lourd qui est arrêté sur voie de droite entre Nice-Est et Monaco. Et un peu plus loin, au niveau de la sortie Monaco 56, il y a une voiture qui est en panne sur la voie du milieu. Un patrouilleur est arrivé sur place, il va tenter de la décaler. Mais donc pour l'instant ça ne passe soit à gauche soit à droite et donc ça occasionne aussi un petit ralentissement derrière. Et je termine enfin par vous rappeler des obstacles repérés dans le Var sur l'A8 en direction d'Aix-en-Provence entre Les Adrets et Fréjus.

Café Conron avec Clan. Pas d'alcool au volant, évidemment. Pensez à vous partager la route et les voies de circulation. Marquez des pauses régulièrement. Pas non plus de mégots par la fenêtre de votre véhicule. C'est important aujourd'hui. Quasiment toute la région est en risque élevé, voire très élevé de départ de feu. Donc pas d'imprudence. On rappelle aussi toujours des véhicules en difficulté près de Nice, sur l'A8 en direction de l'Italie. Un poids lourd arrêté après Nice-Est et une voiture qui a par contre pu être mise dans un refuge, donc loin des voies. Obstacle aussi près de Fréjus dans le Var, mais pour l'instant, pas de long bouchon à traverser. C'est encore la bonne heure pour prendre la route et traverser la région. Ça commence à être un peu compliqué à Toulon en raison de la régulation du tunnel. Et dans tous les cas, vous restez avec nous. On en reparle après Bernard Lavilliers et les Blues Brothers.

0: Les souvenirs avec les Blues Brothers sur la roue des vacances et le retour au trafic arrive dans 2 minutes.
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0: De retour à vos côtés, comme tous les quarts d'heure à 15h30, avec déjà des bouchons en ce moment pour traverser Toulon, plutôt traverser le tunnel de Toulon en direction de Nice. La régulation n'est plus active, donc désormais vous passez sur 2 voies, mais il y a un ralentissement qui s'est formé en amont sur déjà 2 km. Vous comptez 5 minutes, pas plus, pour le traverser. Vous êtes également ralenti pour aller vers Monaco, via la 8, puis la 500 et la moyenne corniche. Les bouchons se concentrent au-delà du réseau autoroutier, mais vous comptez au moins 10 minutes. Je vous rappelle aussi qu'entre Nice Est et Monaco, en direction de l'Italie, il y a un poids lourd qui est en cours de dépannage sur voie de droite, donc voie de droite neutralisée. Vous ne passez que sur les voies les plus à gauche et on compte sur vous pour observer le corridor de sécurité. Et on surveille aussi la région d'Aix-en-Provence où le trafic commence à ralentir un peu dans la traversée d'Aix sur la 8 en direction de Nice. Dans l'autre sens, ceux qui souhaitent quitter Aix direction Lyon, Barcelone ou Gap roulent bien. On surveillera tout ça pour vous. Pour l'instant, c'est simplement chargé, mais il n'y a pas de retard à prévoir.
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La route avec Benabar, on poursuit ce voyage en musique avec Shakira, Burna Boy ou encore les U2. Retour à vos conditions de circulation tout de suite et à une nouvelle information dans le Var, des obstacles repérés sur l'A8 en direction d'Aix-en-Provence. Entre les adrets sortie 39 et Fréjus Est sortie numéro 38, restez prudents, les équipes se rendent sur place. Et donc on se retrouve pour un prochain point complet d'ici une dizaine de minutes.

0: Please avec YouTube et le retour au trafic arrive dans 2 minutes. Restez bien avec nous.
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0: Et déjà pas mal de monde sur la route des départs en vacances ce vendredi à 15h45. Vous êtes déjà ralenti dans la traversée d'Aix-en-Provence si vous arrivez en fait de la vallée du Rhône ou de la Camargue en direction de Nice. Ça freine un peu dans les premiers kilomètres de l'autoroute A8. Ça se traverse relativement facilement, pas de gros retard hein, à prévoir sur votre trajet. Vous êtes ralenti aussi à Toulon pour emprunter le tunnel qui est en proie à une régulation en direction de Nice. Vous n'avez qu'une voie pour y passer et donc du coup c'est 5 à 10 minutes de plus. Début des ralentissements aussi entre Nice et Antibes dans les deux sens de circulation. Là, c'est 5 minutes de plus et c'est surtout chargé en direction d'Aix-en-Provence avant la sortie Antibes dans le secteur de Villeneuve-Loubet. Je vous rappelle aussi des obstacles repérés sur cette portion entre Antibes et Cannes après le péage, direction Aix. Obstacles aussi repérés entre Les Adrets et Fréjus en direction d'Aix-en-Provence. Et un poids lourd

Bel après-midi avec nous sur Radio Vinci Autoroute, une journée classée orange dans la région dans le sens des départs en vacances. Vous serez principalement nombreux donc en quittant la région. Actuellement, ça ralentit entre Villeneuve-Loubet et Antibes en direction d'Aix-en-Provence. Ça ralentit aussi à Toulon, direction Nice, pour emprunter le tunnel qui, on le rappelle, est régulé, donc une seule voie pour passer. Début des ralentissements aussi près d'Aix-en-Provence pour ceux qui arrivent chez nous dans la région. Un peu de monde aussi pour aller vers Monaco, mais au-delà de l'autoroute. Vous restez avec nous, on refait un point complet après 16h et des infos de la rédaction. 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Et à partir de 16h, on pourra aussi lire vos petits messages qu'il est possible de m'envoyer à l'antenne via notre site internet et via Messenger. Me dire comment ça se passe pour vous. Est-ce que vous arrivez ou est-ce que vous partez en vacances? Où ça? Avec qui? Tout ça, ça m'intéresse et on le lira donc après 16h. Mais pour l'instant, on repart en musique. À suivre Chris Isaac, Jungle et tout de suite Cool Colorado. Le collectif La Femme.

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1: Bonjour à tous, les premiers jours de l'été et déjà le premier gros incendie. Les flammes ont détruit plus de 900 hectares de végétation dans l'Aude, mais le feu ne progresse plus. Déclaration tout à l'heure sur place du ministre de l'Intérieur Laurent Nunez, mais celui-ci se dit très inquiet pour cette saison estivale. Une trentaine d'incendies déjà en cours sur le territoire. L'un des derniers en date ce matin à Aramon, près d'Avignon, 1000 hectares de végétation déjà brûlés. Les flammes menacent le site pharmaceutique de Sanofi. Situé à proximité, la zone a été évacuée. Dans le même temps, on vient d'apprendre cet après-midi ce nouveau record, un de plus enregistré par Météo France. Le mois de juin qui vient de s'achever a été le plus chaud jamais enregistré depuis le début des relevés météorologiques en France. Une température moyenne de 22,7 degrés, c'est près de 4 degrés de plus que les normales saisonnières. Au chapitre justice, l'ancien patron du Centre National du Cinéma relaxé par la cour d'appel de Versailles. Dominique Boutonnat avait été condamné en première instance à 1 an de prison ferme pour agression sexuelle sur son filleul. Il a finalement été relaxé. À la page des sports, et alors que le Tour de France s'élance demain de Barcelone, un ancien vainqueur vient d'annoncer sa retraite. Le Britannique Chris Froome, vainqueur à 4 reprises entre 2013 et 2017, était sans équipe depuis la saison dernière. Il avait été hospitalisé l'été dernier après une lourde chute à l'entraînement. Et puis la Coupe du Monde de football, la suite des 8e de finale. Ce soir à 20h, l'Australie affrontera l'Égypte. Avant le match des tenants du titre, l'Argentine qui sera opposée au surprenant Cap-Vert. Et là, le coup d'envoi sera donné à minuit. Voilà pour l'essentiel de l'actualité. Dans un instant, l'infotrafic, ce sera juste après la météo.
2: Oui Thibaut, grand soleil aujourd'hui en France avec en revanche pas mal de vent dans le sud-est du pays. Plus d'alerte canicule mais un risque élevé d'incendie le long du bassin méditerranéen. Donc pas d'imprudence, pas de mégots non plus par la fenêtre de votre véhicule. Et sinon, la tendance pour ces prochains jours va se confirmer avec des températures qui devraient repartir à la hausse. Pour les maximales chez nous aujourd'hui dans la région, comptez 34 degrés du côté de Marseille et d'Aix-en-Provence.
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2: Journée classée orange aujourd'hui par Bison Futé dans le sens des départs en vacances. Il est 16h02, l'heure de pointe n'est pas encore là, mais par contre vous êtes déjà nombreux à circuler avec déjà un quart d'heure de bouchon à Toulon, direction Nice. C'est car le tunnel est en proie à la régulation en cours, donc une voie pour passer en direction de Nice et le bouchon remonte jusqu'au niveau de Sifour-les-Plages sur 4 km. Vous comptez entre 15 et 20 minutes pour le traverser. Du monde aussi qui quitte Toulon, direction Nice entre la Valette du Var et la Farlède. Ça se traverse assez facilement pour l'instant. On rappelle aussi des ralentissements entre Antibes et Nice dans les deux sens de circulation et plus particulièrement dans le secteur de Villeneuve-Loubet. Vous comptez à chaque fois 5 minutes dans chaque sens de circulation, 5 minutes de plus. Début des ralentissements aussi sur le contournement de Nice entre Nice Nord et Nice Saint-Isidore. Des ralentissements toujours dans le secteur de Monaco, mais ça commence à aller mieux sur la moyenne corniche. Et dans le secteur et la traversée d'Aix-en-Provence sur la 8. Vous n'êtes pas tout seul non plus, surtout en arrivant en fait dans les premiers kilomètres de la 8 en direction de Nice. Ça freine entre le Jas de Bouffan et le péage de la Barque. C'est 5 minutes, donc pour l'instant ça se traverse assez facilement, 5 minutes de plus. On verra évidemment comment est-ce que ça évolue au fur et à mesure de l'après-midi, mais pour l'instant vous savez tout et je n'ai pas non plus d'incident particulier à évoquer avec vous pour l'instant.
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2: Bel après-midi avec nous sur Radio Vinci Autoroute. On fait la route ensemble pour partir en week-end et partir en vacances. En musique aussi avec M. Pokora et les Inner Circle à suivre dans le prochain quart d'heure. Prochain point complet lui arrive dans 10 minutes.

0: Radio Vinci Autoroute, bel après-midi avec nous. Priorité au trafic à Toulon et à des obstacles repérés sur la 57 en direction de Nice, juste après la sortie 5B pour Valgora et l'université. Et un nouveau point complet qui arrive dans 3 minutes.
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0: Déjà des ralentissements sur la route des départs en vacances ce vendredi après-midi. 16h15, des bouchons pour passer le tunnel de Toulon en direction de Nice. Ça remonte sur déjà 5 km et vous perdez actuellement quasiment une demi-heure pour passer la difficulté. La cause, c'est la régulation du tunnel qui est activée. Vous n'avez qu'une voie pour l'emprunter. Quelques ralentissements aussi dans le secteur de La Farlède. Des bouchons dans la traversée d'Aix-en-Provence direction Nice entre le Jas de Bouffan et le péage de la Barque. Ça se traverse en 5 minutes tout au plus. 5 minutes de plus aussi entre Antibes et Nice, ou plutôt entre Antibes et Villeneuve-Loubet. Dans chaque sens de circulation, ça ralentit. Et vous êtes ralenti également à Nice, sur les hauteurs, entre Nice-Nord et Nice-Saint-Isidore, en direction d'Aix-en-Provence. 5 à 10 minutes de plus. Pour l'instant, vous savez tout des essentiels et difficultés et ralentissements. On rappelle aussi un obstacle repéré à Toulon, sur la 57 en direction de Nice, après la sortie 5B Valgora Université.
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0: On reprend la route tout de suite en musique avec Zazie, Flash and the Pen ou encore Un Autre. Retour à vos conditions de circulation à 16h30 et d'ici là, en cas de nouvel événement, vous serez les premiers informés, évidemment.

0: Waiting for the Train avec Flash and the Pen, 16h30 bientôt. Nouveau point trafic à suivre dans quelques minutes. Et puis une nouvelle info tout de suite sur l'autoroute A50 près d'Aubagne en direction de Toulon. On nous signale un accident dans la sortie numéro 7, Roquefort-la-Bédoule. Accident en cours aussi juste après le péage de Nice-Saint-Isidore sur l'Abite en direction d'Aix-en-Provence. Mais ça n'occasionne pas de gêne, c'est sur le parking. Un patrouilleur intervient. Et donc on refait le point juste après ça.
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0: Quasiment 16h30 et déjà des bouchons cet après-midi sur la route des départs en week-end et des départs en vacances. Une journée classée orange dans le sens des départs, verte dans le sens des retours. Les bouchons pour l'instant vous concernent près d'Antibes, notamment entre Antibes et Cagnes-sur-Mer dans les deux sens de circulation. En direction d'Aix-en-Provence, vous comptez 10 minutes pour passer le bouchon. En direction de Nice, entre 5 et 10, ça peut fluctuer. Vous êtes ralenti aussi sur les hauteurs de Nice, entre Nice-Nord et Nice-Saint-Isidore, vous comptez 10 minutes pour passer le bouchon. Mais sinon, ailleurs dans les Alpes-Maritimes. Pour l'instant, ça se maintient. Il peut aussi y avoir des sorties un peu compliquées près de Nice-Ouest, Saint-Laurent-du-Var ou encore Mougins. Mais là aussi, ça se traverse pour l'instant facilement. Je vous retrouve aussi du côté de Toulon avec l'accès au tunnel perturbé en direction de Nice en raison de la régulation. Une seule voie pour passer contre deux habituellement. Et donc, la conséquence, un bouchon qui remonte sur 5 km à partir de Sifour-les-Plages, comptez une demi-heure pour atteindre l'entrée du tunnel. Ceux qui choisissent de passer par le centre-ville patienteront aussi, ce n'est pas forcément un meilleur itinéraire. Notez aussi des bouchons pour quitter Toulon, direction Nice, entre Lavalette du Var et Solliès, et donc du coup ça concerne également ceux qui arrivent de Hyères et de Saint-Tropez via l'A570. Et enfin on termine en Provence avec actuellement des ralentissements autour d'Aix-en-Provence, d'abord sur l'Abite, dans la traversée, dans les deux sens, mais pas de gros retards prévus dans ce secteur. Un peu de monde aussi pour ceux qui souhaitent depuis l'Abite bifurquer vers Gap et partir sur l'A51. Il y aura un petit peu d'attente dans cette bifurcation jusqu'au niveau de Célonis. Ça se poursuit aussi sur le secteur géré par la direction des routes Méditerranée. Et sinon, pour l'instant, pour aller vers Marseille, ça se passe bien.
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0: Belle après-midi avec nous sur Radio Vinci Autoroute. Et pour vous accompagner sur la route des vacances, on va écouter pour ce prochain quart d'heure Sienna Spiro, Pink. Et tout de suite, voici Christophe Maé. Prochain point dans 10 minutes.

0: La route avec Sienna Spiro. Et dans 2 minutes, ne manquez pas un nouveau point trafic complet dans la région.
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0: Et dans ce point trafic de 16h45 dans la région PACA, on va s'intéresser aux principales difficultés de circulation, notamment pour traverser Toulon d'ouest en est. En fait, pour passer le tunnel, vous comptez une demi-heure entre Sifour-les-Plages et l'accès au tunnel régulé en direction de Nice. Vous êtes également concerné par des ralentissements dans la traversée d'Aix-en-Provence sur l'A8 entre le Jas de Bouffan et le péage de la Barque en direction de Nice. Un peu d'attente aussi pour bifurquer de l'A8 vers l'A51 et partir vers Gap. Nouvelle info aussi sur l'A51 au péage de Mérargues, on nous signale une voiture en panne en direction d'Aix-en-Provence. Je vous rappelle aussi un accident à Monaco, à l'entrée du tunnel en direction de l'A8 sur l'autoroute A500. Vous ne circulez que sur la voie la plus à gauche. Bouchon aussi en cours entre Antibes et Nice dans les deux sens. Vous comptez 5 à 10 minutes de plus et sur les hauteurs de Nice, 10 minutes de plus aussi entre Nice Nord et Nice Saint-Isidore.
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0: 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Au nord d'Aix-en-Provence, sur l'A51, des piétons ont été repérés près des voies. Au niveau de Venelle, l'échangeur numéro 13.

0: Le retour d'Angèle qui prépare un nouvel album Instant pour 2026. Pour l'instant, pas encore de date officielle. Priorité au trafic à 16h49. Des obstacles repérés au nord d'Aix-en-Provence sur l'A51 en partant vers Gap. C'est après Venelle, sortie 13. Par contre, l'alerte aux piétons dans le secteur a été levée. Je vous rappelle également un accident du côté de Monaco à l'entrée du tunnel en direction de Labitte. Donc, quand vous quittez la Principauté sur l'A500, vous ne passez que sur la voie la plus à gauche. Un patrouilleur est sur les lieux. Vous observez bien le corridor de sécurité. Vous pensez aussi à vous partager la route et les voies de circulation, principalement dans les bouchons que vous rencontrez actuellement près de Nice, près d'Antibes, près de Toulon ou encore d'Aix-en-Provence. Un prochain point est à suivre après 17h et les infos de la rédaction. 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Et on repart en musique avec Taylor Swift et Armengo.
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0: Bon week-end et bon début de vacances avec nous sur Radio Vinci Autoroute. Ne manquez pas un nouveau point trafic complet et un bulletin météo actualisé juste après les infos de la rédaction. Il est 17h.
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2: Bonjour à tous, c'est le premier grand week-end de départ de l'été. On approche des 1000 km de bouchons cumulés à travers tout le pays selon Bison Futé. Restez à l'écoute du 107.7, on reparle de vos conditions de circulation à la fin de ce flash. Et votre voyage s'annonce chaud ce week-end avec l'arrivée d'une nouvelle vague de chaleur. Deux départements, l'Hérault et les Pyrénées-Orientales, rebasculeront en vigilance orange canicule. Demain, une chaleur qui ferait craindre toujours plus d'incendies. Près d'Avignon, 1000 hectares de végétation ont brûlé dans un feu qui menace un site pharmaceutique Sanofi à proximité. Et à la frontière de l'Aude et de l'Hérault, l'incendie qui a détruit plus de 900 hectares de végétation dans la région du Minervois ne progresse plus, selon Noran Nouniez. Le ministre de l'Intérieur se dit très inquiet toutefois pour cette saison estivale. Et alors que la grande boucle s'élancera demain de Barcelone, Laurent Nouniez a également dit au préfet qu'ils pourront à titre exceptionnel annuler une étape du Tour de France, et ce en cas de vigilance rouge canicule ou de saturation des capacités hospitalières. On en vient au sport avec la Coupe du Monde de football et les derniers 16e de finale ce vendredi. Dès 20h, nous aurons Australie-Égypte avant un choc des extrêmes entre la tenante du titre, l'Argentine, face au petit poussé du Cap-Vert. Ce sera à minuit. Dans la nuit, enfin, il y aura Colombie-Ghana. C'est la fin de ce flash. Le retour à l'infotrafic en région dans une poignée de secondes, juste après la météo.
0: Thibaut, grand soleil aujourd'hui en France, avec en revanche pas mal de vent dans le sud-est du pays. Plus d'alerte canicule, mais un risque élevé d'incendie le long du bassin méditerranéen. Donc, pas d'imprudence, pas de mégots non plus par la fenêtre de votre véhicule. Et sinon, la tendance pour ces prochains jours va se confirmer avec des températures qui devraient repartir à la hausse. Et pour les maximales aujourd'hui chez nous dans la région, c'est 34 degrés à Marseille et à Aix-en-Provence.
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0: Vous êtes en pleine heure de pointe, une journée classée orange dans le sens des départs en vacances. Il est 17h02, bienvenue sur le 107.7, nouveau point trafic complet dans la région. On commence d'abord par le secteur de Toulon, avec actuellement une demi-heure de bouchon en direction de Nice. Ça freine en fait entre la Seyne-sur-Mer et l'entrée du tunnel. Le tunnel pour l'instant n'est pas régulé, donc ça passe sur deux voies, mais c'est voué à se reproduire. Donc c'est pour cette raison que ça freine en amont. Ça va un petit peu mieux à Toulon, entre la Valette du Var et Solliès, pour quitter la ville en direction de Nice. C'est chargé aussi pour aller vers Marseille en arrivant d'Aubagne par la 50, comptez un quart d'heure de plus. En arrivant d'Aix, ça va bien. Par contre, à Aix-en-Provence, le trafic reste difficile. D'abord sur la 8 en direction de Nice, entre le Jas de Bouffan et le péage de la Barque. Vous comptez 5 à 10 minutes de plus. Et sont ralentis aussi ceux qui souhaitent, depuis l'autoroute à 8, bifurquer vers Gap sur la 51. Il y aura de l'attente jusqu'au niveau de Célonie. Et d'ailleurs, dans l'autre sens aussi, au nord d'Aix, ça ralentit entre Célonie et les Platanes en raison d'un accident qui est en cours sur le secteur géré par la direction des routes Méditerranée. Je vous rappelle également des ralentissements sur la Côte d'Azur entre Nice et Antibes dans les deux sens de circulation. En direction d'Aix-en-Provence, vous comptez 10 minutes pour passer les bouchons entre Cannes-sur-Mer et Antibes. Et dans l'autre sens, direction Nice, 10 minutes aussi. Ça commence à partir du péage et ça se termine dans le secteur de Villeneuve-Loubet, bouchon assez habituel de l'heure de pointe. On rappelle aussi 10 minutes de bouchons entre Nice-Nord et Nice-Saint-Isidore en direction d'Aix-en-Provence, et un accident à l'entrée du tunnel de Monaco en direction de l'autoroute A8 pour ceux qui quittent la principauté. Un patrouilleur intervient, ça ne circule que sur une seule voie, donc observez bien le corridor de sécurité.
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0: Et cet après-midi, on voyage ensemble, mais en musique aussi, avec Culture Beat et Elena qui nous conduisent jusqu'au prochain point complet dans 10 minutes.

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Une voiture en panne à Aix-en-Provence sur l'Abit en direction de Lyon. Dans la sortie 30B Aix-Pont de l'Arc et puis au nord d'Aix, on rappelle des obstacles sur la 51 direction Gap après Venelle, sortie 13.

0: Bon week-end, belles vacances, bel après-midi avec nous sur Radio Vinci Autoroute et ne manquez pas un nouveau point trafic dans 3 minutes.
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2: L'essentiel des difficultés à 17h15, notamment du côté de Toulon, une demi-heure de bouchon entre Sifour-les-Plages et l'accès au tunnel en direction de Nice. La régulation est toujours d'actualité. Des bouchons aussi pour quitter Toulon entre la Valette du Var et Solliès. Bouchons aussi sur la Côte d'Azur en ce moment entre Antibes et Nice. Vous perdez 10 minutes dans chaque sens de circulation. Sur l'autoroute A8, vous êtes également concerné par deux véhicules en panne au péage de la Turbie dans chaque sens. Et on rappelle aussi des ralentissements en ce moment entre Nice Nord et Nice Saint-Isidore direction 10 minutes de plus. Un accident aussi à l'entrée du tunnel de Monaco en direction de l'autoroute A8. Pour ceux qui quittent la Principauté, ça ne passe que sur la voie de gauche. Un patrouilleur intervient actuellement. Sinon, on termine en Provence avec des bouchons à Aix-en-Provence, notamment pour ceux qui souhaitent depuis l'autoroute A8 bifurquer sur l'A51 et partir vers Gap. Ce sera chargé ensuite jusqu'à Célonie. Ralentissement aussi en redescendant la Nationale 296 vers Marseille en raison d'un accident d'actualité sur le secteur géré par la direction des routes méditerranéennes. Et dans la traversée d'Aix-en-Provence sur la 8, vous n'êtes pas tout seul non plus en direction de Nice. 5 à 10 minutes de plus pour passer le péage de la Barque. Ça remonte sur plusieurs kilomètres. Trafic chargé en fait dans toute la traversée, dans le secteur notamment du Jas de Bouffan. Et si vous comptez aller vers Marseille en arrivant d'Aix, ça se passe bien. Par contre, en arrivant d'Aubagne par la 50, comptez entre 10 et 15 minutes de bouchon. Et on actualisera ensemble les temps de parcours dans un prochain point complet à 17h30. Mais d'ici là, on voyage en musique avec Hélène Sio, Cat's Eye et Étienne Dao.

0: La route avec Hélène Sio et l'accompagnement en parlant du trafic. Toute l'après-midi, je reste à vos côtés sur la route des vacances, route bien chargée, en bouchon parfois. Pas d'événement majeur non plus et on en reparle dans 5 minutes.
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0: De retour à vos côtés sur la route des vacances à 17h30 ce vendredi après-midi. Circulation difficile puisque journée orange dans le sens des départs. Vous êtes notamment ralenti à Toulon. C'est le plus long bouchon pour l'instant, entre 20 et 25 minutes pour passer le tunnel en direction de Nice. La régulation est de nouveau activée. Vous n'avez qu'une seule voie pour y passer. Du monde aussi en quittant Toulon direction Nice sur la 57 entre la Valette du Var et la Farlette. Du coup, ça se répercute aussi pour ceux qui arrivent de Hyères et de Saint-Tropez par la 570. Si depuis Toulon vous partez vers Aubagne, vous serez aussi concerné par des bouchons entre Aubagne et Marseille. Vous perdez entre 15 et 20 minutes. Bouchons aussi pour traverser Aix-en-Provence sur l'Abit en direction de Nice, mais aussi pour bifurquer de l'Abit vers la 51 en direction de Gap. Du monde également sur le secteur géré par la direction des routes Méditerranée en redescendant la nationale 296. Vous comptez à chaque fois un bon quart d'heure pour passer les difficultés. Parfois c'est un petit peu moins long, ça va dépendre de la voie que vous empruntez. Je vous rappelle également plusieurs événements en cours sur la Côte d'Azur, notamment un accident à l'entrée du tunnel de Monaco, direction l'Abit pour ceux qui quittent la Principauté sur la 500. Vous ne circulez que sur la voie de gauche à cette hauteur-là. Des obstacles aussi repérés entre Mandelieu et Cannes sur l'Abit en direction de l'Italie. C'est 3 km après la sortie 41. Et des bouchons, notamment 10 minutes de bouchons entre Nice Nord et Nice Saint-Isidore, direction Aix-en-Provence. Vous serez ralenti aussi entre Nice Aéroport et Antibes en direction d'Aix, c'est un quart d'heure de bouchon. Dans l'autre sens, en allant vers Nice, bouchon également entre le péage d'Antibes et le secteur de Villeneuve-Loubet. Là, vous comptez également 10 minutes pour passer les encombrements, et puis parfois des sorties un peu compliquées près de Cannes, Nice-Ouest ou encore Saint-Laurent-du-Var. Pensez à bien vous partager la route et les voies de circulation sur la route des vacances.
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0: Radio Vinci Autoroute, restez à l'écoute, c'est une interview événement que je vous propose dans un instant. En ce premier jour des vacances scolaires, le ministre des Transports s'est déplacé sur le réseau autoroutier aux portes de Paris à la rencontre des vacanciers automobilistes. Vanessa Monsenergue a parcouru quelques kilomètres à ses côtés sur l'A10 pour le 107.7 et a recueilli son témoignage que je vous propose de retrouver juste après. Joe et Edouard Filet, on monte le son.

0: Bel après-midi avec nous sur Radio Vinci Autoroute. Pas de changement côté trafic. Toujours des bouchons près des grandes villes, près d'Aix-en-Provence, près de Toulon, Marseille, Antibes, Nice. Et on refait le point dans 10 minutes.
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0: Philippe Tabarot est au micro du 107.7 ce vendredi après-midi. Le ministre des Transports avait prévu de se rendre en plusieurs points du réseau autoroutier en ce tout début d'été. Vanessa Monsnerg l'a accompagné durant quelques kilomètres dans sa voiture et lui a tendu son micro 107.7.
2: Et oui, l'heure des premiers départs en vacances a sonné. Alors évidemment, le 107.7 est sur la route avec vous. Et pour ce premier gros week-end de l'été, nous avons le plaisir d'accueillir Monsieur le ministre des Transports qui nous fait l'honneur de rouler quelques kilomètres avec nous. Plutôt, c'est nous qui roulons quelques kilomètres avec lui. Philippe Tabarot, bonjour.
3: Bonjour.
2: Merci vraiment d'être avec nous. Vous avez tenu à être sur l'autoroute cet après-midi, sur les premiers kilomètres du réseau Vinci Autoroute après Paris. Un réseau que vont emprunter de très nombreux vacanciers dans les jours et semaines à venir. Pourquoi était-ce un rendez-vous important? Quelle est la raison de votre venue ici aujourd'hui?
3: Écoutez, vérifiez que tout se passe bien quelque part, puisque vous l'avez dit, c'est le premier week-end de grand départ en vacances pour ceux qui ont la possibilité d'en prendre. C'est environ 5 à 8 millions de personnes qui, pendant ces gros week-ends, vont utiliser nos autoroutes. Bien sûr, c'est l'occasion de rappeler un certain nombre de conseils habituels que vous connaissez, que vous rappelez régulièrement pour vos ondes, mais je dirais dans cette période que connaît notre pays, notamment avec des épisodes à répétition de canicule, je pense que ces conseils sont plus d'actualité que jamais.
2: Évidemment, il faut aussi en appeler à la responsabilité de chacun, parce que la canicule, elle fatigue aussi les organismes. Il faut donc choisir ces moments de trajet. Et puis, il y a quelque chose aussi autour de la voiture. On a vu beaucoup plus d'éclatements de pneus, par exemple, que d'habitude dans le précédent épisode.
3: Tout à fait. En gros, en moyenne, les chiffres sur les éclatements de pneus sont de 1200. Sur le dernier épisode, ils ont été de 1700. Donc, on le voit, il y a des interventions plus nombreuses des équipes, en l'occurrence de Vinci, ou sur le réseau national non concédé des équipes de la DIR. Et là, si je peux passer un premier message, c'est vraiment de demander aux automobilistes à chaque fois qu'on leur demande de ralentir à travers les différents panneaux d'information, à travers ce qu'ils peuvent entendre sur votre antenne, de le faire, parce qu'il y a des vies en jeu, parce qu'il y a des personnes qui travaillent pour nous dans des conditions difficiles pour sécuriser des périmètres, et qu'il y a malheureusement encore trop d'accidents, et des accidents qui sont souvent mortels, en dehors bien sûr des accidents matériels. Donc je tiens à le dire, et s'il y a peut-être un message à faire passer, pour moi le plus important c'est celui-ci.
2: Et oui, tous ces gens qui travaillent sur les routes pour le confort et la sécurité de chacun, qu'ils soient dépanneurs, forces de l'ordre, intervenant en effet sur route et autoroute, il faut faire attention à eux. C'est notamment le respect de la règle du corridor de sécurité, et c'est une règle qui est inscrite au code de la route, hein, donc au-delà du bon sens et de la responsabilité, de toute façon c'est une règle à respecter.
3: Oui, on voit que beaucoup d'automobilistes malheureusement quelquefois ne la respectent pas, et avouent ne pas la respecter. On l'a vu à travers différentes enquête d'opinion, et les patrouilleurs, les forces de l'ordre veulent intervenir le plus rapidement possible, et c'est dans l'intérêt bien sûr des personnes qui sont en détresse et qui en ont besoin, mais il ne faut pas qu'elles se mettent en difficulté, en danger, et surtout que nous, les automobilistes, nous ne les mettions pas en danger.
2: Monsieur le ministre, merci beaucoup. Merci d'avoir fait ces quelques kilomètres avec nous. Et évidemment, ces conseils, les vôtres, seront régulièrement rappelés aux automobilistes qui nous écoutent. Merci.
3: Merci pour votre invitation.
0: Interview événement avec le ministre des Transports sur l'antenne de Radio Vinci Autoroute pour démarrer cet été de chassé-croisé. Avant un nouveau point trafic complet, priorité à une nouvelle info entre Nice-Est et Monaco sur l'A8 en direction de l'Italie. On nous signale une voiture en panne près de la voie de droite.
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9: Du monde sur la route ce vendredi soir à l'occasion des premiers départs en vacances. Il est bientôt 17h45, un nouveau point trafic complet. Vous perdez actuellement une demi-heure, 20 minutes dans les bouchons qui augmentent petit à petit à l'ouest de Toulon pour passer les tunnels en direction de Nice. La régulation est en cours, donc vous êtes ralenti entre la Seine-sur-Mer, le secteur de Sifour-les-Plages et l'accès au tunnel. Du monde aussi entre la Valette du Var et la Farlède en quittant Toulon, direction Nice, c'est 10 minutes de plus. Autour d'Aix-en-Provence, pas mal de bouchons aussi, déjà pour ceux qui souhaitent bifurquer vers Gap depuis l'Abite en direction donc de l'A51. Vous serez ralenti jusqu'à Célony. Vous êtes ralenti aussi en redescendant la nationale 296. Vous êtes ralenti à partir de Venelle et vous comptez un bon quart d'heure pour passer les difficultés. En poursuivant vers Marseille, en arrivant d'Aix, ça va bien. Et en arrivant d'Aubagne, ça va mieux aussi. Par l'autoroute A50, fin des incidents sur ce secteur. Et enfin, on termine par la Côte d'Azur avec toujours actuellement un quart d'heure de bouchon entre Nice-Nord et Nice-Saint-Isidore sur l'Abite en direction d'Aix-en-Provence. Un peu plus loin, un autre bouchon entre Nice-Aéroport et le péage d'Antibes. De nouveau 15-20 minutes pour le franchir. Et dans l'autre sens, en direction de Nice, vous êtes ralenti entre le péage d'Antibes et Villeneuve-Loubet. Et vous comptez bien 10 minutes pour passer les difficultés.

0: Bon courage sur Radio Vinci Autoroute dans les bouchons autour de Toulon, Aix-en-Provence, Nice-Antibes. On refait un point complet après 18h et les infos de la rédaction. Pour l'instant, deux nouveaux événements à prendre en compte. D'abord à Antibes, après le péage en direction de Nice, dans le bouchon. Une voiture est en panne sur la voie de gauche. La gendarmerie intervient sur place, qui va sûrement compliquer les choses encore plus qu'elle ne l'était déjà. Et ensuite, à Aix-en-Provence, au nord d'Aix, sur la 51 direction Gap, on nous signale des obstacles sur les voies, 3 km après les platanes, la sortie numéro 12, secteur perturbé en ce moment aussi. Vous restez bien prudent dès que vous apercevez des services en intervention. Pensez aussi à marquer des pauses régulièrement. 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Et avant les infos, on repart en musique avec Pat Benatar, Trinix ou encore un duo partagé entre Grand Corps Malade et Louane, le titre Derrière le brouillard. Bel après-midi, bon week-end et belles vacances avec nous sur le 107.7.
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Radio Vinci, autoroute priorité au trafic entre Aubagne et Aix-en-Provence sur la 52 direction Aix. On nous signale une voiture près des voies après la sortie 33.1 La Bouillade.

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0: Bel après-midi, bon week-end et belles vacances avec nous sur Radio Vinci Autoroute. Ne manquez pas un nouveau point trafic complet juste après les infos de la rédaction. Il est 18h.
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2: Bonsoir à tous. Coup d'envoi des vacances de l'été ce vendredi. Bison Futé nous informe que le cap des 1000 km de bouchons cumulés dans l'Hexagone a été franchi. On reparle de vos conditions de circulation en région dans un instant. Ce premier week-end du mois de juillet est aussi marqué par l'arrivée d'une nouvelle canicule, la troisième depuis la fin du mois de mai, avec des températures qui dépasseront localement les 36 degrés à l'ombre sur la moitié sud demain. Météo France placera deux départements, l'Hérault et les Pyrénées-Orientales, en vigilance orange. En parallèle, surveillez aussi la météo des forêts. Une quinzaine de départements sont en alerte, dont 6 au niveau rouge au sud de l'Hexagone, notamment l'Aude et l'Hérault, là où l'incendie qui a détruit plus de 900 hectares de végétation dans la région du Minervois ne progresse plus, selon Laurent Nunez, le ministre de l'Intérieur, l'a affirmé depuis les lieux de cet incendie. Autre vigilance de mise sur les plages du sud-ouest ce week-end. À partir d'aujourd'hui et jusqu'à dimanche inclus, le risque concernant les courants de baïne est au niveau maximal sur le littoral des Pyrénées-Atlantiques, des Landes, la Gironde et de la Charente-Maritime. Selon la préfecture de ces départements, durant ces 3 jours, les courants seront forts et pourraient facilement entraîner les nageurs vers le large. On termine avec un mot de football et la Coupe du Monde. Les derniers 16e de finale sont programmés aujourd'hui. Au menu, Australie-Égypte à 20h avant Argentine-Cap-Vert à minuit et Colombie-Ghana dans le courant de cette nuit. On le rappelle, l'équipe de France jouera elle son 8e de finale demain soir à 23h, heure française face au Paraguay. C'est la fin de ce flash, restez à l'écoute, on reparle de trafic dans une poignée de secondes juste après la météo.
0: Merci beaucoup Florian. Grand soleil aujourd'hui en France avec en revanche pas mal de vent dans le sud-est du pays. Plus d'alerte canicule mais un risque élevé d'incendie le long du bassin méditerranéen. Donc pas d'imprudence et pas de mégots par la fenêtre de votre véhicule. Et sinon, la tendance pour ces prochains jours va se confirmer avec des températures qui devraient repartir à la hausse. Et pour les maximales aujourd'hui chez nous dans la région, c'était 34 degrés à Marseille et à Aix-en-Provence.
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0: Toujours beaucoup de monde ce vendredi soir sur la route des départs en vacances. Il est 18h02, nouveau point trafic complet à commencer par les Alpes-Maritimes avec 2 accidents d'actualité. D'abord en direction d'Aix-en-Provence entre Nice-Centre et Nice-Nord en direction donc d'Aix-Marseille. Vous ne circulez à ce niveau-là que sur les deux voies les plus à droite. Véhicule accidenté sur la voie la plus à gauche. Secteur en plus dans lequel il y avait déjà un bouchon et vous serez concerné jusqu'au niveau de Nice-Saint-Isidore. Vous comptez toujours 10-15 minutes de plus pour passer ce secteur. Dans l'autre sens, en direction de Nice, accident, ou plutôt voiture en panne juste après le péage d'Antibes. Ça ne circule que sur les deux voies les plus à droite et du coup le bouchon remonte bien avant le péage. Pas de temps de traversée à vous indiquer puisque ça va dépendre en fait de la voie que vous allez emprunter ou du moyen de paiement que vous allez utiliser. Mais pour l'instant donc, véhicule immobilisé sur la voie de gauche. Un dépanneur vient d'arriver sur place. On espère donc vous rendre toutes les voies d'ici peu. Mais pour l'instant donc, il faut s'armer de patience et surtout penser à se répartir sur toutes les voies au niveau de la plateforme. Je vous rappelle aussi la présence de piétons près de la Vite entre Menton et Vintimille. Vous restez prudent dans chaque sens au cas où les piétons traversent les voies. Toujours quelques sorties perturbées aussi près de Cannes ou de Nice-Ouest et Saint-Laurent-du-Var. Je vous retrouve aussi dans le Var. On évoque toujours des bouchons du côté de Toulon. Vous perdez jusqu'à une demi-heure dans les difficultés entre Sifour-les-Plages et l'accès au tunnel, toujours régulé en direction de Nice. Ralentissement aussi pour quitter Toulon sur la 57 entre la vallée du Var et Solliès, ce qui concerne forcément aussi ceux qui arrivent du coup de Hyères et de Saint-Tropez par la 570. Pour aller vers Marseille depuis Aubagne ou depuis Aix-en-Provence, ça se passe bien. Par contre, au nord d'Aix-en-Provence, attention à des obstacles signalés sur la 51 en partant vers Gap. C'est 3 km après Aix-les-Platanes, sortie numéro 12. Et autour d'Aix-en-Provence, le trafic est globalement perturbé, que ce soit au nord, au sud ou dans la traversée d'Aix sur la Vite en direction de Nice. Jusqu'à un quart d'heure de bouchon à chaque fois quand vous êtes concerné. Pensez à garder de bonnes distances de sécurité.
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0: Bel après-midi avec nous sur Radio Vinci Autoroute. Offenbach pour vous accompagner à suivre The Chromatine. C'est un prochain point dans 10 minutes. Rocket.

0: Bon voyage, belle route et belles vacances avec nous sur le 107.7. Ne manquez pas un nouveau point trafic complet avec pas mal d'incidents en cours en ce moment et des bouchons dans la région. Ça arrive dans moins de 5 minutes.
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0: Avec à 18h15 toujours de longs bouchons à traverser à Toulon, plus d'une demi-heure pour passer le tunnel en direction de Nice. Bouchons à partir de Sifour-les-Plages jusqu'à l'entrée du tunnel qui d'ailleurs est en proie à une régulation avec une seule voie pour passer. Du côté de Nice, on vous rappelle un accident qui ne perturbe pour l'instant pas le trafic. C'est entre Nice-Est et Nice-Nord en direction d'Aix-en-Provence. Les véhicules sont accidentés sur la voie la plus à gauche. Un patrouilleur intervient. Vous observez le corridor de sécurité. On vous demande la plus grande des vigilances. Entre Nice et Antibes, dans dans les deux sens, ça ralentit, principalement en direction d'Aix-en-Provence, avec des bouchons à partir de Nice Aéroport et jusqu'au péage d'Antibes. En tout, vous comptez au moins 20-25 minutes de plus. Et dans l'autre sens de circulation, en direction de l'Italie, la voiture en panne après le péage d'Antibes a été évacuée. Le trafic reprend normalement sur toutes les voies, mais vous n'en ressentez pas encore les bienfaits, puisque vous êtes encore à l'arrêt avant le péage d'Antibes. Vous êtes réparti sur toutes les voies, donc ça peut dépendre de celle que vous allez emprunter. Pas de temps de parcours à vous indiquer dans ce sens de circulation. Plus d'accidents non plus à Aix-en-Provence sur l'autoroute A8, mais toujours des bouchons entre le Jas de Bouffan et le péage de la Barque en direction de Nice. C'est au moins 10 minutes de plus. Dans l'autre sens, quand vous souhaitez depuis l'A8 bifurquer vers Gap sur l'A51, il y aura de l'attente jusque d'ailleurs au niveau de Célony. Et en remontant aussi la nationale 296, vous croiserez un accident sur le secteur géré par la direction des routes Méditerranée. Et vous serez ralenti aussi en redescendant la N296. Une fois passé Venelle, vous comptez bien 10 minutes en direction de Marseille. Par contre, pour rejoindre Marseille en arrivant d'Aubagne ou d'Aix, pour l'instant, ça roule bien.
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0: On repart en musique tout de suite pour ce nouveau quart d'heure avec Tivoyo ou encore Calogero, et on se retrouve pour un nouveau point complet dans

0: belle soirée avec nous et avec Calogero. Encore bon courage dans les bouchons sur la route des départs en vacances et des départs en week-end. Un nouveau point complet est à suivre dans 5 minutes.
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0: Et on a pris un petit peu d'avance puisqu'il n'est pas tout à fait 18h30, mais quand même l'heure de s'intéresser à l'état du trafic pour vous qui partez peut-être en vacances ou en week-end de ce vendredi soir dans la région Provence-Alpes-Côte d'Azur. Attendez-vous donc à des bouchons autour de Toulon, Aix-en-Provence ou encore Nice et Antibes, avec d'ailleurs à vous rappeler un accident en ce moment entre Nice-Centre et Nice-Nord sur la 8 en direction d'Aix-en-Provence. Deux véhicules accidentés sur la voie la plus à gauche. L'heure est aux constatations. Il va falloir évacuer les véhicules ensuite. Vous ne circulez que sur les voies les plus à droite, mais pour autant, pour l'instant dans ce secteur, ça ne freine pas. Par contre, ça freinera un peu plus loin. Vous serez ralenti entre Nice-Nord et Nice-Saint-Isidore et vous perdez entre 5 et 10 minutes, notamment pour passer le secteur du viaduc de Magnan. Je vous retrouve aussi entre Antibes et Nice avec des bouchons dans les deux sens de circulation. Direction Aix, un premier bouchon entre Nice-Saint-Isidore et Villeneuve-Loubet. Un second bouchon ensuite à l'approche d'Antibes. En tout, c'est 20-25 minutes de plus. Et dans l'autre sens, en partant vers Nice et vers l'Italie, vous tomberez aussi dans les les bouchons avant et après le péage d'Antibes jusqu'à Villeneuve-Loubet. Vous comptez au moins un quart d'heure de plus, mais ce n'est qu'une estimation, puisqu'au niveau du péage d'Antibes, ça va dépendre de la voie que vous allez emprunter et du moyen de paiement que vous allez utiliser. Ça va dépendre de ça, ça peut passer plus ou moins vite. On tient d'ailleurs à rappeler aussi que les voies télépéage ne sont pas forcément celles qui passent le plus vite. On a par exemple un retour caméra en ce moment sur le péage d'Antibes qui nous permet vraiment d'affirmer que c'est sur les voies les plus à droite qui ne sont pas réservées au télépéage que ça passe le mieux. Donc n'hésitez pas à vous répartir sur l'ensemble du péage. On a une nouvelle info aussi dans le même secteur entre Villeneuve-Loubet et Antibes en direction d'Aix-en-Provence. Un accident signalé sur voie de droite. Et sinon, des sorties qui peuvent être un peu saturées près de Cannes, Nice-Ouest et Saint-Laurent-du-Var. Je me décale dans le Var désormais avec également des bouchons à Toulon entre Sifour-les-Plages et l'accès au tunnel direction Nice. C'est 15-20 minutes de plus. La cause, c'est la régulation du tunnel. Toujours quelques coups de frein aussi entre la Farlède et Solliès en quittant Toulon direction Nice sur la 57, mais ça se traverse facilement. Et on termine en Provence, notamment à Aix-en-Provence, avec du monde en ce moment qui remonte la 51 direction Gap et Sisteron. Ça commence une fois passé Bouc-Bélair, ça se termine à Célony et vous serez donc concerné aussi quand vous arrivez de l'Abit et que vous souhaitez bifurquer vers Gap sur la 51. Comptez à chaque fois 10-15 minutes pour passer des difficultés. Un peu de monde aussi qui redescend la 51 et la Nationale 296 entre Venelle et Célony. Vous comptez une demi-heure de bouchon en raison d'un accident sur le secteur géré par la direction des routes Méditerranée. Voiture en panne aussi sur la 51 dans la sortie 19 Fort-Calquier direction Gap. Et dans la traversée d'Aix-en-Provence sur la 8, vous rencontrez aussi des ralentissements direction Nice, mais ça se traverse en moins de 5 minutes.
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0: Bel après-midi avec nous, bonnes vacances, bon week-end, restez avec nous. On refait le point après Taïk et David Guetta.

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On nous signale un véhicule en panne à Toulon sur la 50 en direction de Marseille après la sortie 17 Toulon Centre. Et un accident sur l'aire de service de Manon des Sources sur la 52 depuis Aubagne vers Aix-en-Provence.

0: belle soirée avec nous sur Radio Vinci Autoroute. La route des vacances perturbée devant vous en région Provence-Alpes-Côte d'Azur et un nouveau point trafic complet qui arrive dans moins de 5 minutes. Mais avant ça, une nouvelle info entre Nice Nord et Nice Saint-Isidore dans un bouchon en direction d'Aix-en-Provence. Une voiture s'est immobilisée sur la voie la plus à droite.
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pont remonte actuellement jusqu'à Sifour-les-Plages pour accéder au tunnel en direction de Nice. Le bouchon actuellement, vous allez compter au moins 25-30 minutes pour le traverser parce qu'à l'entrée du tunnel, il n'y a donc qu'une seule voie pour passer. Sinon, ailleurs à Toulon, près de la Farlède ou de la vallée du Var, les choses sont rentrées dans l'ordre, plus de perturbations. Plus près d'Aix-en-Provence, vous êtes nombreux à remonter la 51 puis la nationale 296 vers Gap, bouchon entre Bouc-Bélair et jusqu'à Sélony. Vous êtes nombreux à redescendre aussi la 51 et la N296 vers Marseille, avec il y avait tout à l'heure un accident dans ce secteur. En tout cas, vous perdez, quelle que soit la direction, à peu près 10 minutes dans les difficultés. Et du coup, vous êtes concerné aussi quand vous arrivez de l'autoroute A8, puisqu'il y aura un petit peu d'attente pour pouvoir bifurquer sur la 51 et surtout pour partir ensuite en direction de Gap et de Sisteron. Si vous partez vers Marseille, vous roulez bien, que vous arriviez d'Aubagne ou que vous arriviez d'Aix-en-Provence. Et on termine ce point trafic sur la Côte d'Azur avec une voiture en panne à vous rappeler entre Nice Nord et Nice Saint-Isidore direction Aix, et des bouchons en ce moment dans ce secteur justement, plus 5 minutes. Sinon, des bouchons aussi entre Nice Saint-Isidore et le péage d'Antibes en direction d'Aix-en-Provence, 20 minutes de plus. Dans l'autre sens, direction Nice, bouchons entre le péage d'Antibes et Villeneuve-Loubet, et c'est au moins un quart d'heure de plus.

0: Belle soirée avec nous et avec Trinix sur Radio Vinci Autoroute. Ne manquez pas un nouveau point trafic complet après 19h et les infos de la rédaction. Pour l'instant, pas de changement. Ça s'améliore selon les secteurs, mais il y a des endroits où ça reste long, près de Nice, près d'Antibes ou encore près de Toulon. Nouveau point après Camélia Jordana, Marie Sarah, Aya Nakamura et Prince.
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Radio Vinci Autoroute, priorité au trafic à Aix-en-Provence sur l'Abite en direction de Lyon, Barcelone. On nous signale un fourgon arrêté sur voie de droite après Pont de l'Arc, sortie 30B.

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0: Et on termine l'heure avec Kaya Nakamura sur la route des vacances. Belle soirée avec nous, ne manquez pas un nouveau point complet après les infos. Il est 19h.
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2: Bonsoir à tous. Plus de 1000 km de bouchons cumulés, recensés par Bison Futé. C'était aux alentours de 17h30, un premier pic de trafic important au début des vacances d'été. Restez à l'écoute du 107.7, on reparle de trafic à la fin de ce flash. Votre voyage s'annonce aussi chaud ce week-end avec l'arrivée d'une nouvelle vague de chaleur. Deux départements, l'Hérault et les Pyrénées-Orientales, rebasculeront en vigilance orange canicule demain. Une chaleur à l'origine d'incendies près d'Avignon, 1000 hectares de végétation ont brûlé. Ce feu menace désormais un site pharmaceutique Sanofi à proximité. À la frontière de deux autres départements, l'Aude et l'Hérault, l'incendie qui a détruit plus de 900 hectares de végétation dans la région du Minervois ne progresse plus, selon Laurent Nunez, le ministre de l'Intérieur l'a annoncé sur place. Et alors que la grande boucle s'élancera demain depuis Barcelone, Laurent Nunez a dit au préfet qu'ils pourront, à titre exceptionnel, annuler une étape du Tour de France, et ce en cas de vigilance rouge canicule ou de saturation des capacités hospitalières. On en vient au sport avec la Coupe du Monde de football et les derniers 16e de finale. D'ici une heure, un premier match Australie-Égypte avant un choc des extrêmes entre la tenante du titre, l'Argentine, face au petit poussé du Cap-Vert à minuit, avant Colombie-Ghana au cœur de la nuit. Et puis en tennis, il n'y a plus de Français à Wimbledon. Le dernier tricolore en lice, hommes et femmes confondus, Arthur Rinderknecht, vient de se faire éliminer au troisième tour par Novak Djokovic. Le Serbe, septuple vainqueur du tournoi londonien, s'est imposé en quatre manches. Lui qui, à l'âge de 39 ans, est en quête d'un 25e titre record en Grand Chelem. C'est la fin de ce flash, le retour à l'infotrafic en région dans un instant sur le 107.7 après la météo.
0: Oui, Florian, grand soleil aujourd'hui en France, avec en revanche pas mal de vent dans le sud-est du pays. Plus d'alerte canicule, mais un risque élevé d'incendie le long du bassin méditerranéen. Donc pas d'imprudence et pas de mégots par la fenêtre de votre véhicule. Et sinon, la tendance pour ces prochains jours va se confirmer avec des températures qui devraient repartir à la hausse. Et pour les maximales aujourd'hui dans la région, comptez 34 degrés à Marseille et à Aix-en-Provence.
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0: L'infotrafic à 19h03, toujours marqué par des ralentissements à traverser en ce moment dans la région Provence-Alpes-Côte d'Azur. Vous êtes concerné dans les secteurs d'Aix-en-Provence, Toulon, Nice et Antibes, mais la tendance est à une légère amélioration. Vous êtes concerné toujours par quelques coups de frein dans la traversée d'Aix-en-Provence, mais ça va mieux. Ça va mieux aussi en remontant Aix-en-Provence, ou plutôt depuis Aix vers Gap, sur la 51 et la nationale 296, désormais moins de 10 minutes de bouchon. Et vous êtes toujours concerné par contre quand vous souhaitez bifurquer de la vers la 51. On vous rappelle aussi à Aix un fourgon en panne sur voie de droite en direction de Lyon au niveau de Pont de l'Arc, la sortie 30B. On évoque aussi ensemble la tendance à la calmie près de Toulon avec désormais moins d'un quart d'heure de bouchon en direction de Nice pour passer le tunnel. Plus de régulation non plus dans ce secteur. Désormais, le tunnel est accessible sur les deux voies de circulation et le bouchon, lui, par contre, remonte toujours jusqu'à Sifour-les-Plages. Je termine enfin sur la Côte d'Azur avec encore des difficultés de circulation entre Antibes et Nice, mais qui s'améliore petit à petit. En direction de Nice, c'est 10 minutes. En direction d'Aix aussi. Les bouchons en direction de Nice commencent à partir du péage d'Antibes et se terminent à Villeneuve-Loubet. Dans l'autre sens, en direction d'Aix, c'est plus long. Ça s'étend sur 10 km environ entre le péage de Nice-Saint-Isidore et le péage d'Antibes. Et sur les hauteurs de Nice, tendance à l'amélioration aussi. Moins de 5 minutes désormais pour passer les difficultés entre Nice-Nord et Nice-Saint-Isidore.
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0: Radio Vinci Autoroute, belle soirée avec nous. Ne manquez pas un nouveau point trafic complet dans moins de 5 minutes.
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0: Quelques ralentissements, mais une tendance à l'amélioration dans la région sur la route des vacances. Il est 19h15, bienvenue sur Radio Vinci Autoroute. Nouveau point trafic complet, à commencer par le secteur de Toulon, où il y a encore un bouchon à traverser. Mais désormais, c'est moins de 20 minutes pour passer les bouchons entre Sifour-les-Plages et l'accès au tunnel direction Nice. La régulation n'est plus activée, vous retrouverez un trafic normal dans ce secteur. À Aix-en-Provence, le trafic reste chargé pour remonter la 51 entre Lémy et Célonie. Et c'est valable aussi sur la Nationale 280. Direction Gap, Sisteron et Venelle. Vous êtes aussi concerné du coup quand vous arrivez de l'autoroute A8 et que vous souhaitez vous engager et bifurquer sur l'autoroute A51. Sinon, sur la Côte d'Azur, fin des bouchons à Nice, mais toujours des ralentissements entre Antibes et Nice dans les deux sens. Comptez entre 5 et 10 minutes de plus à chaque fois. Et ne manquez pas un nouveau point plus complet à 19h30. Et d'ici là, on voyage en musique avec Teddy Swims, Cinsemelia et Olive.

0: Radio Vinci Autoroute, priorité au trafic tout de suite à Nice. Sur la 8 en direction d'Aix-en-Provence, on nous signale une voiture en panne sur la voie la plus à droite, 2 km après Nice Nord, sortie 54. Et si vous nous écoutez entre Toulon et Aubagne, sur la 50 direction Aubagne-Marseille, attention à des obstacles repérés entre la Cadière d'Azur et Saint-Cyr-sur-Mer. Et un nouveau point trafic complet arrive dans moins de 3 minutes.
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0: 10 minutes de bouchon à Toulon, près de Nice et près d'Antibes, mais une tendance à l'amélioration partout ailleurs dans la région. Il est bientôt 19h30, bienvenue sur le 107.7. Avant de parler des bouchons, on parle aussi d'une voiture en panne entre Nice Nord et Nice Saint-Isidore sur la 8 en direction d'Aix-en-Provence. Voiture immobilisée sur voie de droite que vous ne pouvez donc pas emprunter. Et le point de repère, ce sera le kilomètre 195, secteur où donc il y a un retour au calme et plus de bouchons. Entre Nice et Antibes, encore des ralentissements entre le péage d'Antibes et Villeneuve-Loubet, direction Nice. Des ralentissements aussi entre Nice Aéroport et le péage d'Antibes en direction d'Aix-en-Provence. Et donc à chaque fois, c'est entre 5 et 10 minutes que vous comptez pour passer les difficultés qui s'améliorent petit à petit. À Toulon, toujours des difficultés aussi entre Sifour-les-Plages et l'accès au tunnel direction Nice. Mais la régulation n'est plus activée, donc c'est moins de 5 minutes désormais pour passer cette zone embouteillée. Et on termine près d'Aix-en-Provence avec encore des difficultés pour bifurquer de l'Avite vers la 51 en direction de Gap. Un peu d'attente ensuite, même sur la N296 jusqu'à Célonie. Et pour l'instant, vous savez tout.
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0: 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On continue ensemble la route des vacances et du week-end en musique avec Naïka, Moriarty et Mentissa pour ce prochain quart d'heure.

0: 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Un nouveau point trafic complet comme chaque quart d'heure avec une tendance à l'accalmie qui se confirme dans la région.
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8: Tendance à l'amélioration à 19h45 devant vous dans la région Provence-Alpes-Côte d'Azur. Désormais, les bouchons ne dépassent pas les 5 minutes de temps de traversée. C'est le cas, par exemple, en ce moment, entre Villeneuve-Loubet et Antibes, dans les deux sens de circulation. C'est circulation en accordéon, circulation dense, mais pas de long retard sur votre trajet. On rappelle aussi une voiture en cours de dépannage à Nice, après Nice-Nord, sortie 54 en direction d'Aix-en-Provence. Pas de bouchons occasionnés. À Toulon, toujours quelques ralentissements entre Sifour-les-Plages et l'entrée du tunnel en direction de Nice, mais ça va mieux, c'est moins de 5 minutes aussi. Et pareil, du côté d'Aix-en-Provence, la bifurcation depuis la Bitte vers la 51 en partant vers Gap reste très empruntée, mais ça roule de mieux en mieux.

0: Belle soirée avec nous sur Radio Vinci Autoroute. Ne manquez pas un nouveau point trafic complet après 20h et les infos de la rédaction. Nouveau copilote aussi qui prend le relais. Pour l'instant, ça se passe mieux. Moins de bouchons devant vous et pas d'incident majeur.
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0: Radio Vinci Autoroute, priorité au trafic sur l'habitant en direction d'Aix-en-Provence. On nous signale des obstacles entre Traites et Fuveaux.

0: Belle soirée avec nous sur Radio Vinci Autoroute. Changement de copilote juste après les infos de la rédaction. Retour au calme dans toute la région et fin des bouchons. Il est déjà 20h.
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2: Bonsoir à tous. Coup d'envoi ce vendredi des vacances de l'été. Bison Futé a relevé un pic de trafic au-delà des 1000 km de bouchons cumulés. C'était aux environs de 5h30 cet après-midi. La route, justement, très perturbée dans le département de l'Hérault au niveau de Béziers. L'autoroute A9 a été fermée pendant plusieurs dizaines de minutes dans les deux sens de circulation en raison d'un important incendie. On en vient justement à la météo des forêts. Une quinzaine de départements au total sont en alerte, dont 6 au niveau rouge au sud de l'Hexagone. Et cela comprend justement l'Hérault, théâtre d'un important incendie aussi dans la région du Minervois, désormais fixé. Et alors que ce premier week-end du mois de juillet est marqué par l'arrivée d'une nouvelle canicule, la troisième depuis la fin du mois de mai, on attend des températures localement au-delà des 36 degrés à l'ombre sur la moitié sud du pays. Météo France placera deux départements, l'Hérault et les Pyrénées-Orientales, en vigilance orange à partir de demain. Sur les rails, les départs en vacances sont également compliqués. On apprend qu'il y a jusqu'à 2 heures de retard sur les lignes TGV Atlantique et Sud-Est. Certains trains circulent donc avec plusieurs dizaines de minutes à minima de retard en raison de divers incidents selon la SNCF. On va terminer ce flash par un mot de sport de football avec la Coupe du Monde et les derniers 16e de finale. C'est parti à l'instant pour Australie-Égypte. Les Pharaons affrontent les Socceros à Dallas, au Texas. À suivre ensuite à minuit, Argentine-Cap-Vert ou encore Colombie-Ghana au cœur de la nuit. C'est la fin de ce flash. Le retour à vos conditions de circulation en région dans une poignée de secondes. Ce sera juste après la météo.
3: Merci Florian. Florian Bonnec de la rédaction du 107.7. La météo donc de demain, samedi 4 juillet, bien l'après-midi, quelques nuages gonfleront sur les Alpes du Sud et pourront conduire à une averse, mais cette journée s'annoncera à nouveau très ensoleillée. Sur le Languedoc, Roussillon et en vallée du Rhône, Tramontane et Mistral se maintiendront à 50-70 km/h. Côté thermomètre, au lever du jour, il fera déjà 20 à 24, voire 25 degrés sur le pourtour du Golfe du Lion, la Provence et la Côte d'Azur. Le reste du pays conservera encore une petite fraîcheur matinale, 16 à 19 sur le sud-ouest, ainsi qu'en vallée du Rhône. Durant l'après-midi, en revanche, les températures grimperont entre 33 et 36 degrés sur le sud-est, parfois jusqu'à 37-38 sur le Languedoc. Sur le sud-ouest du pays jusqu'à la vallée de la Loire, elles seront aussi en légère hausse avec 30 à 33 degrés localement, 34-35 des départements charentais à la vallée de la Garonne, ainsi que sur les Landes. Alors, il faut peut-être le rappeler, mais par forte chaleur, et il y aura un risque de canicule également à venir, mais par forte chaleur, c'est couvre-chef et bouteille d'eau pour tous. Alors justement, à partir de demain midi, samedi, Météo France placera deux départements, vigilance orange canicule, les Pyrénées-Orientales et l'Hérault. Alors, sur autoroute, vous l'avez vécu encore il n'y a pas très longtemps dans la région de Béziers, il peut y avoir des situations de blocage plus ou moins longues. Alors, ayez toujours dans votre véhicule de l'eau et un encas pour autant de personnes que vous transportez, parce qu'on ne sait jamais. Et puis le 107.7 est partenaire de la campagne de prévention des feux de forêt lancée par le ministère de la Transition écologique, et le risque d'incendie sera très élevé, de couleur rouge demain samedi pour les Pyrénées-Orientales, l'Aude, l'Hérault, le Gard, le Vaucluse et les Bouches-du-Rhône et 14 autres départements au niveau national classés en risque d'incendie élevé de couleur orange, donc parmi ces départements l'Ardèche, la Drôme et le Var. Alors n'oubliez pas qu'un seul mégot jeté par la fenêtre d'un véhicule peut déclencher un incendie ravager des hectares en quelques minutes. Ne jetez jamais vos mégots dans la nature et retrouvez les bons réflexes sur feu-forêt.gouv.fr.
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3: Alors la situation s'améliore du côté de Béziers dans l'Hérault. Certes, ça bouchonne ou ça ralentit dans les deux sens sur l'autoroute A9, mais c'est vrai que la circulation a repris depuis moins d'une demi-heure sur ce périmètre. Autoroute A9 qui avait été donc coupée en raison d'un incendie, d'où bien sûr le fait qu'il ne faut jamais jeter de mégots dans la nature, parce que souvent les feux sont d'origine humaine. Alors pour l'instant, vous n'êtes êtes plus à l'arrêt, que ce soit en direction de Barcelone ou de Lyon pour l'instant. Donc tout le monde a repris la route, mais ça va demander un petit peu de temps pour l'instant. Il y a encore dans les deux sens environ 8 km de difficulté. Donc patience lorsque vous abordez la région de Béziers. Et pour l'instant, si vous n'y êtes pas encore, c'est bien sûr un secteur à éviter le temps que la situation redevienne totalement normale. Il y a également à vous rappeler que si vous circulez du côté de Narbonne, vous circulez sur l'A9 en direction de Barcelone, 2 km après la bifurcation A9 à 61, il y aurait une bande de roulement, la partie centrale d'un pneu poids lourd ou des morceaux de pneu poids lourd, donc soyez vigilants. L'information est désormais confirmée. Pas de précision sur l'emplacement sur les voies, mais c'est toujours bon à éviter. Un patrouilleur, en tout cas, se rend sur les lieux. Puisque j'évoque la bifurcation possible avec la 61, sachez que sur la 61, l'accident qui avait conduit un bouchon, l'accident lui est terminé. En revanche, il y a toujours un bouchon qui a tendance là aussi à s'améliorer, puisque vous avez retrouvé les deux voies de circulation. On peut même parler de ralentissement qui débute donc sur la 61 en direction de la Méditerranée, environ 10 km après Castelnaudary. Là aussi, les temps de passage s'améliorent nettement sur ce périmètre. Il y a également un nouvel événement que je découvre et je le partage avec vous. Alors là, du côté de Lyon, il y a des difficultés de circulation qui sont en passe de se résorber au niveau du nœud de Ternay. Eh bien, ça risque de reprendre de l'ampleur puisqu'un accident est signalé. Il y aurait deux voitures accidentées sur l'A7 Nord en direction de Marseille, environ 4 km après avoir passé le nœud de Ternay. Et l'accident avec une voiture peut être arrêté sur la voie de gauche ou les deux voitures arrêtées sur la voie de gauche. Soyez vigilants, en tout cas ça impacte bien la voie de gauche. Vigilance sur ce secteur. Il y a également à vous rappeler que si vous circulez du côté de Valence maintenant, mais le point de repère est antérieur, c'est une nouvelle information, mais là aussi des morceaux de pneus poids lourds, une bande de roulement signalée à l'heure actuelle dans la région de Valence, mais le point de repère est antérieur, donc c'est sur l'A7 en direction de Lyon, 17 km après l'Oriol, la sortie numéro 16. Des morceaux de pneus poids lourds signalés gênants sur la voie de gauche. Là aussi, un patrouilleur se rend sur les lieux. Sinon, dans l'ensemble, les difficultés sont en train de se résorber. Il y a un bouchon également. Vous perdez un bon quart d'heure si vous êtes au-delà du réseau Vinci Autoroute sur la Nationale 113. Ça bouchonne aux portes d'Arles, donc en direction de Nîmes. Patience sur ce secteur et du côté de la Côte d'Azur, ça y est, le trafic est redevenu normal. Vous savez tout.
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You know I'm no good, c'était Amy Winehouse pour vous accueillir en ce vendredi soir. Bien le bonsoir justement Hervé Améry pour assurer le relais sur le 107.7 pour vous accompagner, commencer le faire avec un point complet sur vos conditions de circulation environ tous les quarts d'heure et bien sûr entre ces rendez-vous au quart d'heure si un nouvel événement devait me parvenir. Dans ce cas-là, je vous retrouverai immédiatement mais de manière localisée. Allez, encore un petit peu de patience si vous circulez dans la région de Béziers sur l'A9 dans les deux sens. Pour l'instant, trafic important. Par endroits, encore quelques situations de freinage. Donc, restez attentifs à votre conduite. Pas d'empressement dans les difficultés. Respectez-vous toujours les uns les autres, le clignotant. Et surtout, n'essayez pas de brûler la vitesse des véhicules qui se trouvent autour de vous. Encore une fois, vigilance et respect les uns les autres. On va reparler de vos conditions de circulation dans le détail d'ici 3 minutes.

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1: 20h15, un nouvel aperçu en ce qui concerne vos conditions de circulation. Direction Lyon, il y a un accident confirmé. Deux voitures accidentées arrêtées sur voie de gauche et la zone n'est pas encore sécurisée. Donc vigilance, il faut vous décaler sur les deux voies les plus à droite. C'est pour vous qui circulez sur l'A7 Nord en direction de Marseille, environ 3 km après avoir passé le nœud de Ternay. D'ailleurs, ça bouchonne encore un petit peu au niveau du nœud de Ternay déjà sur ce secteur. Donc c'est en train de se résorber, mais finalement, en raison de cet accident, donc la situation risque de se compliquer un petit peu. On attend l'arrivée sur place d'un patrouilleur, d'un dépanneur. Donc, vigilance dans cette zone. Autre événement récent, c'est sur la Côte d'Azur, aux portes de Nice. Vous circulez sur l'A8 en direction de l'Italie. Au passage de l'échangeur 49, Saint-Laurent-du-Var, une voiture en panne sur voie de droite. Geoffroy, le patrouilleur, l'homme en jaune, est présent en protection. Ça devrait évoluer assez rapidement parce que le dépanneur est également présent sur les lieux. Pour l'instant, il faut vous décaler sur les trois voies supplémentaires à gauche disponibles sur ce périmètre. Je rappelle également que dans la vallée du Rhône, il y a toujours une bande de roulement, la partie centrale d'un pneu poids lourd ou des morceaux de pneu poids lourd signalés gênant sur voie de gauche. C'est à l'approche de Valence. C'est sur l'A7, donc en direction de Lyon, 17 km après l'Oriole, la sortie numéro 16. Et puis, il y a toujours des difficultés du côté de Béziers, mais ça tend à s'améliorer quand même au fur et à mesure, puisqu'à l'heure actuelle, du côté de Béziers, sur la 9, il y a des difficultés dans chaque sens de circulation, des difficultés de l'ordre de 6 à 7 km dans les deux sens, hein, que ce soit en direction de Barcelone ou en direction de Lyon. Pour l'instant, ça bouchonne dans les deux sens. Donc, vigilance dans les difficultés, encore une fois, pensez que c'est primordial à vous respecter les uns les autres et surtout à utiliser, à abuser du clignotant parce que c'est le meilleur moyen de communication entre automobilistes. Je reviens du côté de, pas loin de Béziers d'ailleurs, mais le point de repère c'est Agde. Il y a un accident à l'heure actuelle qui implique trois voitures sur voie de gauche. C'est pour vous qui circulez sur la 9. Donc c'est dans l'autre sens, donc c'est en quittant la région de Béziers, mais 10 km après Agde, à la sortie 34, il y a trois voitures accidentées sur voie de gauche. C'est signalé pour l'instant, vigilance, en tout cas la zone n'est pas sécurisée. Si vous passez par là, il va falloir vous décaler sur les voies les plus à droite. Et comme le trafic est important pour l'instant, ne le faites pas au dernier moment. Dès que vous apercevez la situation devant vous, le clignotant c'est la première chose, et dès que vous le pouvez, vous vous décalez sur la voie de droite. Ça permettra à ceux qui sont derrière vous de ne pas être surpris par cette nouvelle information. Voilà donc pour les difficultés. Et puis, un petit mot également pour vous dire que du côté d'Arles, c'est en train de se résorber. C'est maintenant un ralentissement au-delà du réseau Vinci Autoroute sur la route nationale 113. Et c'est aux portes d'Arles, mais ça s'améliore là aussi. Allez, c'est un entretien événement que je vous propose dans un instant. Ce premier jour des vacances scolaires, le ministre des Transports s'est déplacé sur le réseau autoroutier aux portes de Paris à la rencontre des vacanciers automobilistes. Vanessa Monsnergue a parcouru quelques kilomètres à ses côtés sur l'A10 pour le 177 et en a profité pour recueillir son témoignage. Et c'est ce que je vous propose de retrouver d'ici moins de 3 minutes.

0: C'est à qui le tour qui signe le retour de Mylène Farmer.
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0: Philippe Tabarot est donc au micro du 107.7 ce vendredi après-midi. Le ministre des Transports avait prévu de se rendre en plusieurs points du réseau autoroutier en ce tout début d'été. Vanessa Monsnerg l'a accompagné durant quelques kilomètres dans sa voiture et a recueilli donc son témoignage.
2: Et oui, l'heure des premiers départs en vacances a sonné. Alors évidemment, le 107.7 est sur la route avec vous. Et pour ce premier gros week-end de l'été, nous plaisir d'accueillir Monsieur le ministre des Transports qui nous fait l'honneur de rouler quelques kilomètres avec nous. Plutôt, c'est nous qui roulons quelques kilomètres avec lui. Philippe Tabarot, bonjour.
3: Bonjour.
2: Merci vraiment d'être avec nous. Vous avez tenu à être sur l'autoroute cet après-midi, sur les premiers kilomètres du réseau Vinci Autoroute après Paris, un réseau que vont emprunter de très nombreux vacanciers dans les jours et semaines à venir. Pourquoi était-ce un rendez-vous important? Quelle est la raison de votre venue ici aujourd'hui?
3: Écoutez, vérifiez que tout se passe bien quelque part, puisque vous l'avez dit, c'est le premier week-end de grand départ en vacances pour ceux qui ont la possibilité d'en prendre. C'est environ 5 à 8 millions de personnes qui, pendant ces gros week-ends, vont utiliser nos autoroutes. Bien sûr, c'est l'occasion de rappeler un certain nombre de conseils habituels que vous connaissez, que vous rappelez régulièrement pour vos ondes, mais je dirais dans cette période que connaît notre pays, notamment avec des épisodes à répétition de canicule, je pense que ces conseils sont plus d'actualité que jamais.
2: Évidemment, il faut aussi en appeler à la responsabilité de chacun, parce que la canicule, elle fatigue aussi les organismes. Il faut donc choisir ces moments de trajet. Et puis, il y a quelque chose aussi autour de la voiture. On a vu beaucoup plus d'éclatements de pneus, par exemple, que d'habitude dans le précédent épisode.
3: Tout à fait. En gros, en moyenne, les chiffres sur les éclatements de pneus sont de 1200. Sur le dernier épisode, ils ont été de 1700. Donc, on le voit, il y a des interventions plus nombreuses des équipes, en l'occurrence de Vinci, ou sur le réseau national non concédé des équipes de la DIR. Et là, si je peux passer un premier message, c'est vraiment de demander aux automobilistes à chaque fois qu'on leur demande de ralentir à travers les différents panneaux d'information, à travers ce qu'ils peuvent entendre sur votre antenne, de le faire, parce qu'il y a des vies en jeu, parce qu'il y a des personnes qui travaillent pour nous dans des conditions difficiles pour sécuriser des périmètres, et qu'il y a malheureusement encore trop d'accidents, et des accidents qui sont souvent mortels, en dehors bien sûr des accidents matériels. Donc je tiens à le dire, et s'il y a peut-être un message à faire passer, pour moi le plus important c'est celui-ci.
2: Et oui, tous ces gens qui travaillent sur les routes pour le confort et la sécurité de chacun, qu'ils soient dépanneurs, forces de l'ordre, intervenant en effet sur route et autoroute, il faut faire attention à eux. C'est notamment le respect de la règle du corridor de sécurité, et c'est une règle qui est inscrite au code de la route, hein, donc au-delà du bon sens et de la responsabilité, de toute façon c'est une règle à respecter.
3: Oui, on voit que beaucoup d'automobilistes malheureusement quelquefois ne la respectent pas, et avouent ne pas la respecter. On l'a vu à travers différentes enquêtes d'opinion, et les patrouilleurs, les forces de l'ordre veulent intervenir le plus rapidement possible, et c'est dans l'intérêt bien sûr des personnes qui sont en détresse et qui en ont besoin, mais il ne faut pas qu'elles se mettent en difficulté, en danger, et surtout que nous, les automobilistes, nous ne les mettions pas en danger.
2: Monsieur le ministre, merci beaucoup, merci d'avoir fait ces quelques kilomètres avec nous, et évidemment ces conseils, les vôtres, seront régulièrement rappelés aux automobilistes qui nous écoutent. Merci.
3: Merci pour votre invitation.
0: Entrevue, événement donc avec le ministre des Transports sur l'antenne de Radio Vinci Autoroute pour démarrer cet été de chassé-croisé. L'infotrafic qui revient, elle est dans moins de 5 minutes.

0: Robbie Williams, sans souvenir. Phil, sur le 107.7 et l'infotrafic, ça y est, elle arrive dans une minute.
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0: 20h31 avec pour l'instant donc un trafic qui se résorbe petit à petit, mais il y a encore des difficultés du côté de Béziers, de part et d'autre de la ville de Béziers sur la 9 parce que l'autoroute avait été coupée dans les deux sens de circulation en raison d'un incendie qui a duré un peu plus de 2 heures. Alors depuis maintenant presque 1 heure, le trafic a repris, mais c'est encore des difficultés plutôt conséquentes, même si ça a tendance à s'améliorer nettement sur la 9 en direction de Lyon, dans l'autre sens en direction de Barcelone. Il y a encore des situations de freinage, voire par moment vous arrêtez quelques secondes et puis ça repart. Mais là, il y a encore une bonne dizaine de kilomètres de trafic tendu sur ce secteur et ça débute pour vous qui circulez en direction de Barcelone, 10 kilomètres après Agde, la sortie 34. Voilà donc pour cette situation. Alors, on va garder ce point de repère Agde parce que dans l'autre sens, en direction de Lyon, il y a un accident avec plusieurs véhicules. Ça impacte la voie de gauche. On dénombre peut-être 4 voitures accidentées sur ce secteur. Ça ne veut pas dire qu'elles sont toutes sur la voie de gauche. Il peut y en avoir sur bande d'arrêt d'urgence. Donc, vigilance sur ce secteur. On attend l'arrivée sur place de plusieurs dépanneurs et pour l'instant, donc, la zone n'est pas sécurisée. Un patrouilleur également se rend sur les lieux. La première conséquence est un ralentissement à l'arrière de cet accident. Ralentissement sur environ 1 kilomètre. Pour l'instant, vous ne perdez que quelques minutes, mais bien sûr, il va falloir vous décaler sur les voies les plus à droite pour passer donc cet accident survenu, je le rappelle, 10 kilomètres environ après Agde, la sortie numéro 34. Il y a aussi 2 événements si vous circulez à l'heure actuelle du côté de Lyon. Du côté de Lyon, il y a tout d'abord cette voiture en panne. Alors, voiture en panne qui est arrêtée sur un refuge mais qui occasionne de la gêne sur voie de droite. C'est 3 kilomètres après avoir passé le nœud de Ternay sur ce secteur. Et quelques centaines de mètres plus loin, toujours en direction du sud, en direction de Marseille, accident, cette fois-ci sur voie de gauche, 2 voitures accidentées sur voie de gauche. Et donc à l'arrière, là aussi, un ralentissement qui s'est formé. Soyez vigilants, on attend l'arrivée sur place de différents dépanneurs, d'un patrouilleur également vigilant. Donc, sur ce périmètre, il y a également, c'est désormais confirmé, si vous circulez du côté de Perpignan-Nord sur l'A9 en direction de Barcelone, un semi-remorque en panne dans la sortie 41. Là aussi, un patrouilleur, un dépanneur vont se rendre sur les lieux. Donc, vigilance sur ce secteur. Et pour l'instant, vous savez tout, je n'ai rien d'autre à ajouter.
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1: Et oui, cet été sur le 107.7, on vous raconte l'histoire des plus grandes discothèques de France. Alors voici le tout premier épisode de Ce soir, on danse sur le 107.7 avec Francine Thomas. 1, 2, 3
3: o'clock, 4 o'clock, rock. Notre saga démarre, vous l'aurez compris, dans les années 50. Si certaines boîtes de nuit existent déjà à cette époque, c'est bien au milieu du siècle dernier que s'imposent les codes des discothèques tels qu'on va les connaître ensuite. Et trois noms s'imposent dans l'histoire de cette révolution: Paul Passini, Régine et Lucien Lebovitz. Le premier est un ancien résistant du massif du Vercors qui va marquer le monde de la nuit en lançant à Paris une enseigne qui deviendra extrêmement connue, le whisky à gogo. Le principe, c'est qu'on y boit du whisky, donc, mais pas seulement. Et l'idée de génie de Paul Passini est d'y inviter à officier celle qui deviendra une des grandes reines des fêtes interlopes, Régine.
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3: Fort de ce succès, Paul Passini part ensuite sur la Côte d'Azur et en 1956, il ouvre un autre whisky à gogo à Cannes, avenue de l'Érins. Et sa deuxième idée de génie, c'est d'y engager le tout premier DJ de l'histoire au lieu d'un orchestre.
5: 3, 2, 1, DJ.
3: Il s'appelle Lucien Lebovitz et il va officier au platine à Cannes jusqu'en 1962. Habillé d'une blouse blanche, il n'est pas reconnu sous le nom de DJ, mais d'opérateur. Mais sa fonction est bel et bien d'ambiancer le dance floor.
6: Je ne les garde pas pour me faire remarquer, ni parce que je trouve ça beau, mais parce que ça me plaît.
3: Et d'éviter au maximum les slows.
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3: Bon, certains sont quand même incontournables. Les soirées fastes, jusqu'à 1200 personnes se pressent au whisky à gogo de Cannes. Les plus chanceux y assistent au concert privé de Stevie Wonder ou de Demis Roussos et y côtoient Johnny Hallyday, Jean-Paul Belmondo ou encore Serge Gainsbourg pendant un demi-siècle. Le whisky à gogo de Cannes ferme ses portes le 31 décembre 2005.
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0: Marc Lavoine, la semaine prochaine et l'infotrafic de retour dans moins d'une minute.
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0: 20h45, une situation qui s'améliore du côté de Béziers. Je vais y revenir dans un instant. Mes priorités à deux événements gênants. Si vous circulez à l'heure actuelle au sud de Lyon sur l'autoroute A7 Nord en direction de Marseille, il y a toujours deux voitures accidentées. 3 km après avoir passé le nœud de Ternay. Un homme en jaune, le patrouilleur Ismaïl, est présent sur les lieux. La voie de gauche, désormais neutralisée. La circulation ne s'effectue que sur les deux voies les plus à gauche. Et un dépanneur vient d'arriver sur les lieux. Voilà donc pour cette situation, mais ça crée bien sûr un ralentissement à l'arrière, donc soyez vigilants. Autre nouvelle information, sur la Côte d'Azur, si vous circulez un peu après Villeneuve-Loubet, sur l'A8 en direction de Nice, 5 km après la sortie 47, une voiture confirmée en panne, elle est arrêtée sur la voie de droite. Il n'y a pas de bande d'arrêt d'urgence sur ce secteur. Un patrouilleur va se rendre sur les lieux, mais la zone n'est pas encore sécurisée. Ne tardez pas, dès que vous apercevez la voiture, vous libérez la voie de droite le plus tôt possible en vous décalant sur les voies les plus à gauche. Elles sont au nombre de 3 sur ce périmètre. Ça permet à ceux qui vous suivent de voir qu'il ne faut pas rester sur la voie de droite tout simplement. Si vous circulez sur l'A9 maintenant direction de Montpellier-Nîmes-Lyon, il y a un accident qui s'est produit sur voie de gauche 10 km après la sortie 34 Saint-Maximin. On dénombre pas moins de 4 voitures accidentées sur ce secteur. Lucas, l'homme en jaune, présent sur les lieux. Un autre patrouilleur va se rendre sur place. On attend aussi l'arrivée. Non, les forces de l'ordre sont également présentes sur les lieux, donc vigilance sur ce secteur. Il faut vous décaler sur les voies les plus à droite. En revanche, à l'arrière, le ralentissement a pris un petit peu d'ampleur. Ralentissement sur un peu moins de 5 km, mais comptez un bon quart d'heure, 20 minutes pour traverser la difficulté sur cette zone. Dans ce sens, en direction de Montpellier-Nîmes-Lyon, en revanche, plus que de difficultés liées à l'incendie qui s'était produit du côté de Béziers. En revanche, si vous circulez en direction de Barcelone, le trafic reste congestionné justement si vous passez le secteur de Béziers. 4 km après la bifurcation A9 à 75, il reste encore un peu plus de 7 km de ralentissement sur ce secteur, mais maintenant ça prend vraiment donc la physionomie d'un ralentissement et ça devrait s'améliorer au fil des minutes. Donc vigilance encore une fois, et dans les difficultés, toujours la même consigne, respectez-vous les uns les autres pour faciliter les choses. Pensez au clignotant, c'est le meilleur outil d'expression entre automobilistes. Mais attention, le clignotant n'octroie aucune priorité, inutile de le mettre au dernier moment, ça ne sert plus à rien. Il faut le mettre un petit peu en amont, 5-10 secondes avant, pour signaler justement aux autres la manœuvre que vous voulez effectuer, mais il faut encore vérifier dans vos rétroviseurs que vous puissiez justement manœuvrer. Un mot également de cette information déjà délivrée de manière localisée dans la région de Saint-Étienne. Si vous circulez sur l'A72 en direction de Saint-Étienne, une voiture est arrêtée, c'est confirmé, au niveau du péage de Vauchette. Alors, peut

tête dans une voie de péage. Cette dernière se trouverait donc condamnée en attendant l'arrivée d'un dépanneur. Mais surtout, sur ce périmètre, c'est sans doute le conducteur, c'est un piéton qui est désormais confirmé au niveau du péage de Vauchette. Donc vigilance dans les deux sens, on ne sait jamais avec un piéton. Vigilance sur la 72 et pour l'instant, je n'ai rien d'autre à ajouter. Bonne soirée, donc bon voyage avec nous sur le 107.7. Prochain point complet en ce qui concerne vos conditions de circulation, ce sera maintenant après 21h.

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1: Priorité à ce nouvel événement, si vous circulez à l'heure actuelle du côté de Sisteron dans la vallée de la Durance, sur l'A51 en direction de Gap et des Alpes, une ou des pièces de véhicules signalées, peut-être sur la chaussée, ça n'est pas précisé, mais c'est signalé environ 12 km après la sortie 23, un patrouilleur se rend sur les lieux. 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

New Edge, Marlon Houldet sur le 107.7. Bonne soirée, bon voyage avec nous. À l'heure actuelle, pas de changement. Toujours un trafic qui est en train de se résorber. Si vous circulez du côté de Béziers, même un peu après Béziers, maintenant on va reparler de l'infotrafic après les infos de 21h et l'arrivée de Tatiana Geiselman de la rédaction.

0: Le 107.7, bonne soirée, voyage avec nous, il est 21h.
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2: Bonsoir à tous. Plus de 1000 km de bouchons cumulés recensés par Bison Futé. C'était à 5h30 cet après-midi. Un premier pic de trafic important au début de ces vacances d'été. Restez à l'écoute du 107.7. On reparle de vos conditions de circulation à la fin de ce flash. Votre voyage est chaud et le sera tout au long de ce week-end avec l'arrivée d'une nouvelle vague caniculaire. Deux départements, l'Hérault et les Pyrénées-Orientales, basculeront en vigilance orange demain selon Météo France. Une chaleur à l'origine d'incendies près d'Avignon, 1000 hectares de végétation ont brûlé dans un feu qui menace un site pharmaceutique Sanofi à proximité. À la frontière de l'Aude et de l'Hérault, l'incendie qui a détruit plus de 900 hectares de végétation dans la région du Minervois ne progresse plus. Selon Laurent Nouniez, et à Béziers, toujours dans l'Hérault, un important incendie en fin de journée a entraîné momentanément la coupure de l'autoroute A9 pendant plusieurs dizaines de minutes dans les deux sens de circulation. Et alors que la grande boucle s'élancera demain depuis Barcelone en Espagne, Laurent Nouniez a dit au préfet qu'ils pourront, à titre exceptionnel, annuler une étape du Tour de France et ce en cas de vigilance rouge canicule ou de saturation des capacités hospitalières de département. On parle de sport avec la Coupe du Monde de football et les derniers 16e de finale aujourd'hui. Nous en sommes à la mi-temps du match Australie-Égypte à Dallas dans le Texas et ce sont les Pharaons qui mènent 1-0. À suivre ensuite à minuit un choc des extrêmes entre l'équipe tenante du titre, l'Argentine, face au petit poucet du Cap-Vert et dans la nuit, il y aura enfin Colombie-Ghana. On le rappelle, la France jouera son 8e de finale demain soir face au Paraguay à 23h heure française depuis Philadelphie, une ville de la côte est où les températures pourraient atteindre les 40 degrés au moment de la rencontre. Et puis à propos de sport, il n'y a plus de Français à Wimbledon, c'est du tennis. Le dernier tricolore en lice, hommes et femmes confondus, Arthur Rinderknecht a été éliminé aujourd'hui au 3e tour par Novak Djokovic. Défaite en 4 manches face au Serbe, septuple vainqueur du tournoi londonien. C'est la fin de ce flash à 21h, passé de 2 minutes. Dans une heure pour l'info, vous retrouverez Tatiana Geiselman. Le retour à l'infotrafic en région dans une poignée de secondes après la météo. Et merci Florian Bonnec. Donc la météo de demain, samedi 4 juillet, l'après-midi, quelques nuages gonfleront sur les Alpes du Sud et pourront conduire à une averse, mais cette journée s'annoncera de nouveau très ensoleillée sur le Languedoc-Roussillon. Et en vallée du Rhône, Tramontane et Mistral se maintiendront à 50-70 km/h. Côté thermomètre, au lever du jour, il fera déjà 20 à 24, voire 25 degrés sur le pourtour du Golfe du Lion, la Provence et la Côte d'Azur. Le reste du pays conservera encore une petite fraîcheur matinale, 16 à 19 sur le sud-ouest ainsi qu'en vallée du Rhône. Durant l'après-midi, les températures grimperont entre 33 et 36 degrés sur le sud-est, parfois jusqu'à 37-38 sur le Languedoc. Sur le sud-ouest du pays jusqu'à la vallée de la Loire, elles seront aussi en légère hausse avec 30 à 33 degrés localement, 34-35 des départements charentais à la vallée de la Garonne ainsi que sur les Landes. Alors, forte chaleur, bien sûr, c'est couvre-chef et bouteille d'eau pour tous. Et puis, notez qu'à partir de demain midi, samedi, Météo France placera deux départements en vigilance orange canicule, à savoir les Pyrénées-Orientales et l'Hérault. Puis sur autoroute, il peut y avoir des situations de blocage plus ou moins longues. On l'a connu cet après-midi du côté de Béziers en raison de l'incendie. Près de 2 heures de coupure de la 9 dans les deux sens. Alors, ayez toujours dans votre véhicule de l'eau et un en cas pour autant de personnes que vous transportez, parce qu'on ne sait jamais. Le 107.7 est partenaire de la campagne de prévention des feux de forêt lancée par le ministère de la Transition écologique et le risque d'incendie sera encore très élevé, de couleur rouge demain samedi pour les mêmes départements qu'aujourd'hui, Pyrénées-Orientales, Aude, Hérault, Gard, Vaucluse et Bouches-du-Rhône et 14 autres départements au niveau national classés en risque d'incendie élevé, donc de couleur orange parmi ces départements, l'Ardèche, la Drôme et le Var. Alors n'oubliez pas qu'un seul mégot jeté par la fenêtre d'un véhicule peut déclencher un incendie et ravager des hectares en quelques minutes. Ne jetez jamais vos mégots dans la nature et retrouvez plutôt les bons réflexes sur feu-forêt.gouv.fr.
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2: Allez, pour l'instant, il y a un gros ralentissement consécutif à un accident. C'est un peu après Agde. Si vous circulez sur l'A9 en direction de Nîmes, d'Orange, Lyon, ralentissement sur un peu plus de 7 km. Comptez pas loin d'une bonne demi-heure pour traverser la difficulté, parce que 10 km après, eh bien, il y a cet accident toujours d'actualité qui a conduit à la neutralisation de la voie de gauche. 4 voitures, en effet, accidentées sur cette voie de gauche. L'une d'elles a déjà été évacuée par un dépanneur. Il y a donc beaucoup de monde présent sur les lieux, des patrouilleurs, des dépanneurs, mais aussi les forces de l'ordre. Donc, vigilance, vous vous décalez sur les deux voies les plus à droite. Autre situation en passe de se terminer, mais c'est toujours d'actualité. Le dépannage est en cours sur la Côte d'Azur. Vous circulez sur l'A8 en direction de Nice, de l'Italie, 5 km après Villeneuve-Loubet, la sortie 47. Il y a une voiture en phase de dépannage. En tout cas, le dépanneur est en train de la prendre en charge. Ça se passe sur voie de droite. Il n'y a pas de bande d'arrêt d'urgence sur ce secteur. Paul, le patrouilleur, est en protection de ce dépannage et il a aussi neutralisé la voie de droite. Il vous reste néanmoins 3 voies supplémentaires à gauche pour passer sereinement ce secteur. J'en viens également à la situation dans la région de Saint-Étienne, puisque je le rappelle, du côté de Saint-Étienne, si vous circulez sur la 72 en direction de Saint-Étienne, en abordant le péage de Vauchette, il y a une voiture en panne. Alors, elle condamne peut-être une voie de péage, soyez vigilants sur ce périmètre, mais surtout il y a le conducteur très certainement qui s'est transformé en piéton, et le piéton est également confirmé sur ce périmètre, donc vigilance. Un patrouilleur est déjà présent sur les lieux, c'est Philippe, l'homme en jaune, qui est présent sur ce secteur. Un nouvel événement qui me parvient juste avant de refermer ce flash infotrafic. Si vous circulez dans la région d'Aix-en-Provence sur l'A8 en direction d'Aix-Marseille, donc, mais le point de repère c'est Saint-Maximin, 10 km après la sortie 34, il y aurait une bande de roulement, la partie centrale d'un pneu poids lourd ou des morceaux de pneu poids lourd signalés sur voie de gauche. Un patrouilleur se rend sur place.
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1: 21h17, il y a toujours ce ralentissement sur un peu plus de 7 km. Du coup, il faut compter 20-25 minutes pour traverser la difficulté. Si vous passez le secteur d'Agde sur la 9 en direction de Montpellier, Nîmes, Orange, Lyon, 2 km après la sortie 34, le début des difficultés. Et c'est dû à un accident toujours d'actualité, mais on passe presque de se terminer puisque les 4 voitures accidentés ont été évacués sur ce périmètre. Pour l'instant, c'est la voie de gauche qui reste à débaliser. Les forces de l'ordre ont également quitté les lieux. Sont toujours présents les patrouilleurs, les hommes en jaune. Donc, vigilance sur ce périmètre. Si vous circulez à l'heure actuelle dans l'autre sens, en direction de Barcelone, nouvel événement sur l'A9 en direction donc de Barcelone, 4 km après Béziers-Ouest, la sortie numéro 36, une bande de roulement, la partie centrale d'un pneu poids lourd ou des morceaux de pneu poids lourd signalés peut-être sur la chaussée. Donc soyez vigilants pour l'instant. Donc c'est une première information. Un patrouilleur part à la recherche de cet obstacle, toujours bon à éviter, soit dit en passant. Et puis je vous ai parlé de manière localisée d'une voiture peut-être à l'arrêt ou circulant lentement. La voiture finalement qui tracte un van pour chevaux a rejoint une aire de repos, donc plus de gêne sur la 9 à ce propos. Et pour l'instant, vous savez tout, je n'ai rien d'autre à ajouter. Bonne soirée donc et bon voyage avec nous. Le prochain point trafic aux environs de 21h30.

Love Rule, extrait du premier album de Lenny Kravitz. Bonne soirée, bon voyage avec nous. L'accident est terminé un peu après Agde et la difficulté dans son sillage est en train de se résorber. Si vous circulez sur l'A9 en direction donc de Nîmes, d'Orange, Lyon, vigilance donc. Bonne soirée, bon voyage avec nous. L'infotrafic revient bien sûr vers 21h30.

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1: 21h et quasiment 30 minutes, retour à vos conditions de circulation et pour l'instant simplement un ralentissement qui est en train de se résorber. Vous, lorsque vous passez le secteur d'Agde, vous circulez sur l'A9 en direction de Nîmes, d'Orange, Lyon. Il y a eu un accident il y a plusieurs minutes, accident désormais terminé. Toutes les voies de circulation ont été rendues au trafic et pour l'instant donc il reste à l'arrière un ralentissement sur un peu moins de 5 km. C'est en train de rentrer dans l'ordre, donc soyez vigilants. En revanche, il y a un nouvel événement qui me parvient. Si vous circulez dans l'autre sens sur l'A9 en direction de Barcelone, accident signalé. Pour l'instant, c'est une première information. Accident qui se serait produit 6 km après la bifurcation A9 à 75, donc du côté de Béziers, qui impliquerait deux voitures avec peut-être un impact sur les voies de circulation, peut-être des débris. Soyez vigilants. Et lorsqu'il y a un accident, des conducteurs, des passagers qui deviennent des piétons sans forcément prêter attention à la circulation autour d'eux. Donc soyez vigilants, la zone n'est pas sécurisée, un patrouilleur donc se rend sur les lieux. Il y a également un dépannage en cours, ça vous concerne toujours si vous circulez sur l'A9 en direction de Barcelone. Ça se passe dans la sortie qui est 41 Perpignan-Nord. Il s'agit d'un poids lourd donc en panne sur ce secteur. Vigilance donc si vous quittez le réseau à cet endroit, il y a peut-être un petit peu de gêne. Partout ailleurs, pour l'instant, c'est bien simple. Je n'ai rien d'autre à ajouter.
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1: Bonne soirée, voyage avec nous sur le 107.7. Prochain point trafic, justement, ce sera d'ici un gros quart d'heure.
2: Absolument BO.
1: Et oui, il est l'heure d'Absolument BO, votre rendez-vous consacré aux bandes originales de films. Si je vous dis Julia Roberts, Richard Gere et une virée shopping sur Hollywood Boulevard, évidemment, vous pensez à Pretty Woman. Et c'est ce que nous explique maintenant Marie Codemo.
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4: C'est un titre sorti à l'été 64 qui a connu un grand succès. Il est signé Roy Orbison, l'un des pionniers du rock'n'roll américain. Oh Pretty Woman lui a été inspiré par sa femme, Claudette, qui voulait faire du shopping. Mais Pretty Woman, c'est aussi un film culte de Gary Marshall de 1990 qui raconte l'histoire d'amour entre une prostituée et un riche homme d'affaires. On y découvrait une toute jeune actrice irrésistible et au sourire ravageur. Julia Roberts se révèle à Hollywood et au monde dans la peau de Vivian Ward. Pretty Woman est devenue maintenant indissociable de nos séances de shopping, même si nous n'avons pas tous le même portefeuille que dans le film.
5: Vous travaillez à la commission, je crois? Oui. Bien fait. C'est bête. Grosse erreur. J'ai des courses à faire, je vous laisse.
4: La chanson illustre la scène des essayages où elle resplendit dans de nombreuses tenues, tandis que Richard Gere, avec sa carte de crédit, est prêt à tout donner pour la sublimer. Il est vrai que cette chanson n'a pas été écrite pour le film, mais on y pense forcément. Oh Pretty Woman est dans Absolument BO.

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Priorité à ce nouvel événement, un piéton signalé aux abords de l'autoroute A8. Restez vigilants dans les deux sens de circulation entre le Muy, l'échangeur 36 et le secteur du Canet des Morts, là où s'opère la bifurcation A8 à 57. Un patrouilleur et des secours se rendent sur les lieux à la recherche de ce piéton. 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

0: BO de Pretty Woman, et bien voilà une autre BO, celle de Man on the Moon, chanson interprétée par R.A.M. Et la chanson est antérieure au film tourné par Miloš Forman en 1999, avec, pour ceux qui ne connaissent pas, l'un des plus beaux rôles de Jim Carrey, qui est incroyable dans ce film Man on the Moon. Bonne soirée, bon voyage avec nous sur le 107.7. L'infotrafic revient dans moins d'une minute.
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0: 21h46 avec un trafic normal sur l'ensemble des axes autoroutiers du quart sud-est du pays. Pour l'instant, il y a quand même quelques événements. Je vais commencer par le plus récent. C'est une alerte piéton signalé dans le Var aux abords de l'autoroute A8. Un piéton signalé pour l'instant entre le Muy, c'est la sortie 36, et le secteur du Canet des Morts, là où s'opère la bifurcation possible A8 à 57. Donc sur ce périmètre, un piéton signalé, qui un patrouilleur des secours sont partis à la recherche donc de cet événement. Autre risque potentiel de traverser des chaussées, mais cette fois-ci en raison d'un ou des animaux errants. On parle en effet d'un ou de plusieurs chevreuils signalés à l'heure actuelle aux abords de la 72. Soyez vigilants là aussi dans les deux sens, entre Feur, l'échangeur numéro 6 et la possible bifurcation avec la 89. En tout cas, un patrouilleur, Philippe, est en train de sillonner le secteur à la recherche justement de cet événement. Et puis finalement, je vous en mène tout au sud, du côté de Béziers. Il y a un accident en cours à l'heure actuelle. Si vous circulez sur l'A9 en direction de Barcelone, accident survenu environ 6 km après la bifurcation A9 à 75. Une voiture reste accidentée sur la bande d'arrêt d'urgence. L'autre a pu repartir par ses propres moyens. Donc, vigilance sur ce secteur. Et puis un petit peu plus loin, du côté de Perpignan, si vous circulez sur l'A9 en direction de Barcelone, mais vous quittez l'autoroute à Perpignan-Nord, la sortie 41, dans cette sortie, il y a le dépannage actuellement d'un semi-remorque. Ça peut peut-être gêner votre passage, donc soyez vigilants, le cas échéant. Et pour l'instant, vous savez tout. Bonne soirée, bon voyage avec nous sur le 107.7. Le prochain point de trafic, ce sera après les infos de 22h.

Le groupe César en souvenir sur le 107.7. Bonne soirée, bon voyage avec nous à l'heure actuelle. Trafic normal sur l'ensemble des axes routiers du quart sud-est du pays. On va reparler de vos conditions de circulation dans le détail après les infos de 22h et l'arrivée de Tatiana Geiselman de la rédaction du 107.7.

0: Avec Number One sur le 107.7. Bonne soirée, bon voyage avec nous. Il est 22h.
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2: Bonsoir à toutes et à tous. Alors que le mois de juin a été le plus chaud jamais enregistré en France, avec une canicule plus violente que celle de 2003, une nouvelle vague de chaleur se profile. Les températures vont continuer d'augmenter ce week-end, alors que le thermomètre affichait déjà 32 à 35 degrés de la Provence au Languedoc aujourd'hui. Météo France a placé les Pyrénées-Orientales et l'Hérault en vigilance orange à partir de demain midi. Et c'est à la frontière de l'Hérault dans l'Aude qu'un incendie a ravagé aujourd'hui plus de 900 hectares de végétation. Un autre feu mobilise des centaines de pompiers dans le Gard où les flammes se sont propagées à un site de stockage de déchets près de Millau. Au total, ce sont plus de 7000 départs de feu qui ont été recensés depuis le début de la saison. Plus de 30 ans après les faits, Marie-Thérèse Garcia, souvent surnommée Mad Alton, a été condamnée ce vendredi par la cour d'assises des Yvelines à 25 ans de réclusion criminelle. Elle a été reconnue coupable du meurtre de Corinne Didio, dont le corps démembré avait été retrouvé en juin 95 dans une malle dérivant sur la Seine. Dans son box, l'accusé de 79 ans a souri et même applaudi à l'annonce de sa peine. Le porte-avions Charles de Gaulle est en route pour rentrer à son port d'attache de Toulon. Le navire français avait été déployé au Moyen-Orient en raison de la guerre entre l'Iran et les États-Unis, mais compte tenu de l'évolution favorable que constitue l'accord entre les deux pays pour cesser les hostilités, la présence du porte-avions n'est plus nécessaire, a expliqué Emmanuel Macron sur X. Au Liban, plus de 600 000 déplacés sont de retour chez eux depuis le cessez-le-feu. D'après les chiffres de l'Agence de la migration des États-Unis, des Nations Unies, ils avaient dû fuir leur domicile en raison des affrontements entre Israël et le Hezbollah. Selon les autorités libanaises, près de 4 300 personnes ont été tuées dans ces affrontements et plus d'un million de personnes déplacées depuis le début de la guerre. Un mot de sport et de foot avec la Coupe du Monde et les derniers 16e de finale. Le match entre l'Australie et l'Égypte est prolongé. Le score est pour l'instant toujours de 1 partout. À suivre ensuite à minuit le choc des extrêmes entre la tenante du titre, l'Argentine, et le petit poussé du Cap-Vert. Et puis dans la nuit, autre match à suivre, Colombie contre Ghana. Pour l'instant, il n'est que 22h, 22h02, l'heure de la météo.
0: Merci Tatiana Geiselman de la rédaction du 107.7 et la météo bien sûr pour demain, samedi 4 juillet. L'après-midi, quelques nuages gonfleront sur les Alpes du Sud et pourront conduire à une averse. Mais cette journée s'annoncera de nouveau très ensoleillée sur le Languedoc-Roussillon. Et en vallée du Rhône, Tramontane et Mistral se maintiendront à 50-70 km/h. Côté thermomètre, eh bien au lever du jour, il fera déjà 20 à 24, voire 25 degrés sur le pourtour du Golfe du Lion, la Provence et la Côte d'Azur. Le reste du pays conservera encore une petite fraîcheur matinale de 16 à 19 sur le sud-ouest ainsi qu'en vallée du Rhône. Durant l'après-midi, les températures grimperont entre 33 et 36 degrés sur le sud-est et parfois jusqu'à 37-38 sur le Languedoc. Sur le sud-ouest du pays, jusqu'à la vallée de la Loire, elles seront aussi en légère hausse avec 30 à 33 degrés, localement 34-35 des départements charentais à la vallée de la Garonne, ainsi que sur les Landes. Forte chaleur, c'est bien sûr couvre-chef et bouteille d'eau pour tous, d'autant que Tatiana en parlait dans son flash, d'autant que demain, à partir de midi, Météo France va placer deux départements en vigilance orange canicule, les Pyrénées-Orientales et l'Hérault. Et puis sur autoroute, il peut y avoir des situations de blocage plus ou moins longues. On en a connu encore aujourd'hui du côté de Béziers pendant 2 heures, alors ayez toujours dans votre véhicule de l'eau et un en cas pour autant de personnes que vous transportez, parce qu'on ne sait jamais. Et puis le 107.7 est partenaire de la campagne de prévention des feux de forêt lancée par le ministère de la Transition écologique. Et le risque d'incendie sera encore une fois très élevé, de couleur rouge demain samedi pour les mêmes départements: Pyrénées-Orientales, Aude, Hérault, Gard, Vaucluse et Bouches-du-Rhône. Et 14 autres départements du niveau national sont classés également en risque d'incendie élevé, de couleur orange. Parmi ces départements, l'Ardèche, la Drôme et le Var. Alors n'oubliez pas qu'un seul mégot jeté par la fenêtre d'un véhicule peut déclencher un incendie et ravager des hectares en quelques minutes. Ne jetez jamais vos mégots dans la nature et retrouvez plutôt les bons réflexes sur feu-forêt.gouv.fr.
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0: Avec ce nouvel événement pour débuter, si vous circulez sur la Côte d'Azur, justement, vous circulez dans la région de Menton sur l'A8 en direction d'Aix-Marseille, 5 km après la sortie 59. Une voiture arrêtée sur voie de droite, il n'y a pas de bande d'arrêt d'urgence sur ce secteur. Vous ne circulez que sur la voie la plus à gauche. C'est un événement d'ailleurs confirmé, mais la zone surtout n'est pas sécurisée. Donc vigilance sur ce périmètre. Du côté du Var également, il y a toujours cette alerte piéton. Un piéton signalé, je le rappelle, aux abords de l'A8 entre le Muy, l'échangeur numéro 36 et le secteur du Canet des Morts. C'est là où s'opère la bifurcation A8 à 57. Vigilance dans les deux sens. Les recherches sont toujours en cours dans cette zone. Et pour terminer, accident également en cours pour l'instant. Si vous circulez du côté de Béziers sur l'A9 en direction de Barcelone, environ 6 km après la bifurcation A9 à 75, il y a une voiture accidentée arrêtée sur bande d'arrêt d'urgence. Un patrouilleur Laurent, en l'occurrence, est présent sur les lieux. Donc vigilance sur ce secteur et pour l'instant, je n'ai rien d'autre à ajouter.
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sur trois pays, même si le principal c'est les États-Unis. Il y a aussi une compétition sur le territoire du Mexique et du Canada. C'était Shakira en duo avec Burna Boy, Die Die. L'infotrafic, elle n'attend pas, on la retrouve dans 4 minutes.

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1: 22h17, un nouvel événement, si vous circulez du côté de Montélimar sur l'A7 en direction de Marseille. Une voiture serait en panne dans la sortie 18 Montélimar Sud. C'est une première information, un patrouilleur se rend sur les lieux. Direction à présent la Côte d'Azur, si vous circulez du côté de Menton sur l'A8 en direction d'Aix-Marseille. 5 km après Menton, la sortie 59, une voiture arrêtée sur voie de droite, c'est dans l'actuel de la Coupière à l'heure actuelle. La zone n'est pas sécurisée. On attend l'arrivée sur place d'un patrouilleur, d'un dépanneur. Il faut vous décaler sur la voie la plus à gauche sans tarder dès que vous pénétrez dans le tunnel. Il y a également toujours sur la Côte d'Azur du côté de Nice, mais dans l'autre sens, il y aurait une ou des pièces de véhicule sur voie de droite. C'est pour vous qui circulez donc sur la 8 en direction de Vintimille. Gênes. 1 km après avoir passé le péage de Nice-Saint-Isidore, un patrouilleur se rend sur les lieux. Du côté du Var, on reste sur la 8, toujours cette alerte piéton. Un piéton pour l'instant signalé entre le Muy, l'échangeur numéro 36, et le secteur le secteur où s'opère la bifurcation A8 à 59, le secteur du Canet des Morts. Donc vigilance sur ce périmètre. Les recherches sont toujours en cours. Dans le secteur d'Orange maintenant, si vous circulez sur l'A7 en direction de Lyon, 3 km après la sortie 22, il y aurait, c'est pour l'instant signalé, une ou des pièces de véhicule sans autre précision. Un patrouilleur est parti à la recherche donc de cet événement. Si vous circulez du côté de Perpignan maintenant, le dépannage en cours d'un semi-remorque, alors ça peut être gênant. Ça vous concerne si vous circulez sur l'A9 en direction de Barcelone dans la sortie 41 Perpignan Nord. Donc vigilance si vous quittez le réseau à cet endroit. Et puis sur l'A61, c'est une nouvelle information qui peut s'avérer gênante aussi. Une voiture confirmée en panne sur l'A61 en direction de la Méditerranée si vous quittez l'autoroute à Villefranche de Lauragais dans la sortie numéro 20. Donc voiture en panne, un patrouilleur là aussi se rend sur les lieux. Et du côté de Montélimar, je vous en ai parlé également au début de ce flash, c'est finalement un fourgon tractant une remorque qui est en panne. C'est confirmé donc sur l'A7 direction Marseille dans la sortie 18 Montélimar Sud. Allez, restez à notre écoute et ne manquez pas Cadmerad dans un instant sur le 107.7, l'acteur est notre invité à l'occasion de la sortie du film Permis de détruire, de et avec Eric Fraticelli, une comédie estivale qui a bien sûr pour décor la Corse, direction donc l'île de beauté dans moins de 5 minutes.

0: Don't Make Me Wait, c'était le duo Sting Shaggy.
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0: Avec un invité qui répond maintenant sans tarder à Sébastien Date.
2: Cadmerade, bonjour.
3: Bonjour.
2: J'ai le plaisir de vous recevoir sur le 107.7 à l'occasion de la sortie de la comédie Permis de détruire, de et avec Eric Fraticelli. C'est la suite du film Permis de construire, sorti en 2021, dans lequel Didier Bourdon tenait l'affiche aux côtés du réalisateur qui reprend son rôle de Santou. L'inconnu, lui, n'est plus là. Et pour le remplacer dans cette histoire déconnectée de la première, vous jouez le rôle d'Olivier, un psy qui débarque en Corse pour retrouver son ami Dominique Dentiste, interprété par Patrick Timsit. C'est un peu, on peut mettre des guillemets, votre bienvenue chez les Corses.
3: C'est un peu ça, oui, oui, oui. Oui, mais de toute façon, la comédie, elle fonctionne parce qu'il y a évidemment cette différence de région, de tradition, et qu'il y a tous ces clichés, évidemment, autour de la Corse, qui sont, je crois, comme un peu dans Bienvenue chez les Ch'tis, abattus les uns derrière les autres, parce que c'est ça qui fonctionne dans les comédies, c'est quand il y a une opposition, forcément, quand il y a un antagonisme, et là, en l'occurrence, entre les Corses et le continent. Eric est Corse, hein, Eric Fraticelli est Corse. Donc, on était vraiment, pour moi, c'est un film d'auteur, hein. On était chez lui, sur son île, dans sa région, et on sentait bien que partout où on allait, on était bien reçu. Et ça, c'est quand même assez agréable.
2: Bah, vous me parlez du réalisateur, justement, en 2016. Bah, ça fait 10 ans, vous avez dirigé Eric Fraticelli dans votre film Marseille.
3: Ouais.
2: Cette fois, c'est l'inverse.
3: Ouais.
2: Comment ça se passe? Qu'est-ce qui est le plus agréable?
3: Écoutez, moi,
2: c'est des exercices.
3: J'ai découvert Eric Fraticelli grâce à Patrick Bosso. Et je cherchais un acteur pour une scène, mais une scène importante dans Marseille, parce qu'il fallait un acteur corse qui raconte Gravity, le film Gravity, à un taxi marseillais, avec sa vision à lui de Gravity. Et donc, et c'est Patrick qui m'en a parlé en premier, il m'a dit, tiens, je connais un acteur qui est super. Et effectivement, j'ai rencontré Eric, on a fait un tour de Corse en moto, tous les trois, d'abord, pour se connaître,
2: Ouais, vraiment. Sympa.
3: Ça, c'était chouette. Ah, ça, j'avoue que c'était un super souvenir. Maintenant, il est lui-même réalisateur. Bah, j'aime bien, parce que d'abord, on sent qu'il aime beaucoup les acteurs. Il en prend soin, et il dirige. Donc, oui. Je crois que je préfère presque que lui me dirige que moi je le dirige, en fait.
2: Cadmerade, ne bougez pas. Nous allons faire une petite pause musique et infotrafic sur le 107.7. Et on se retrouve juste après pour parler de route, de Corse et de voyage. À tout de suite.
3: De route, de Corse et de voyage. Ça, pas de problème.

0: Jill Scott Aaron, The Bottle, en souvenir sur le 107.7. Cadmerad est donc notre invité sur la route à l'occasion de la sortie en salle de Permis de détruire. Après avoir parlé du film avec lui, nous allons évoquer la route et les vacances. Ce sera juste, bien sûr, après l'infotrafic qui arrive maintenant.
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0: Avec pour l'heure une voiture en panne dans un tunnel, c'est sur la Côte d'Azur dans la région de Menton. Vous circulez sur l'A8 en direction d'Aix-Marseille, 5 km après la sortie 59 dans le tunnel de la Coupière. Il y a cette voiture donc immobilisée sur voie de droite. Du coup, vous la dépassez en circulant sur la voie la plus à gauche et vous ne tardez pas dès que vous arrivez dans le tunnel, même à l'entrée du tunnel, il y a déjà une croix rouge qui s'affiche sur la voie de droite. Vous devez quitter déjà donc cette voie de droite en vous décalant sur la voie la plus à gauche. On attend l'arrivée sur place d'un patrouilleur, d'un dépanneur. La zone n'est pas encore sécurisée, donc vigilance sur ce secteur. Toujours sur la Côte d'Azur, mais dans l'autre sens également, relocalisation donc d'une ou de plusieurs pièces de véhicules signalées sur voie de droite, mais non pas après le péage de Nice-Saint-Isidore, avant le point de repère. C'est Carros, l'échangeur 51.1, si vous circulez en direction de l'Italie. Un patrouilleur, bien évidemment, se rend sur les lieux. Et ce nouvel événement, décidément, du côté de Nice, un accident. Pour l'instant confirmé, mais sans autre précision, accident qui s'est produit 300 mètres après le péage de Nice-Saint-Isidore. Donc vigilance sur ce périmètre. C'est confirmé en direction donc de l'Italie et la zone n'est absolument pas sécurisée. Donc prudence. Je rappelle qu'il y a toujours une alerte piéton, un piéton signalé dans le Var entre le Muy, l'échangeur 36 et le Canet des Morts, là où s'opère la bifurcation A8 à 57, les recherches sont toujours en cours. Le patrouilleur sillonne le secteur. Sinon, il y a également quelques zones de dépannage. C'est le cas, par exemple, du côté de Perpignan sur l'A9 en direction de Barcelone. Dans la sortie 41 Perpignan Nord, c'est le dépannage d'un semi-remorque qui peut occasionner de la gêne. Donc, vigilance sur ce secteur. Du côté de Villefranche-Jauragais sur l'A61, si vous circulez en direction de la Méditerranée, mais vous quittez l'autoroute par la sortie numéro 20, Villefranche-Jauragais, il y a là le dépannage en cours d'une voiture, donc vigilance également sur ce secteur. Dernière intervention d'un dépanneur, c'est sur l'A9 si vous circulez en direction de Nîmes-Orange-Lyon, c'est 7 km après Narbonne-Est, la sortie 37, 7 km après, il y a l'aire de service de Vinassant-Sud sur la voie d'accélération qui permet de quitter l'aire de service et de rejoindre l'A9 dans ce sens-là. Il y a le dépannage en cours d'une voiture, donc vigilance si, là aussi, vous quittez l'air dans ce secteur.
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0: Et le prochain point trafic, eh bien, ce sera dans une bonne dizaine de minutes. Mais auparavant,
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0: Et oui, le moment de retrouver la suite de cet échange avec notre invité, et c'est toujours Sébastien Date pour le 107.7 qui conduit cet entretien.
2: Cadmerad, nous sommes toujours ensemble à l'occasion de la sortie de Permis de détruire de et avec Eric Fraticelli. Comme à chaque film, le réalisateur a choisi comme décor son île, la Corse. Dans le film, on parlait de quelques clichés tout à l'heure. En ce qui concerne la route et la conduite, vous avez eu le droit dans le film à un accueil en règle aussi.
3: Alors ça fait partie des clichés, mais c'est quand même, les routes corses sont quand même un peu périlleuses, on va dire. les Corses roulent vite. Je crois qu'ils connaissent la route. Alors quand vous arrivez, vous débarquez avec votre voiture ou même quand vous êtes dans un taxi... Et c'est ce qui arrive à mon personnage dès le début, il est transporté par Eric Fraticelli qui roule à 300 à l'heure en fait sur les routes corses. Bon, ça fait partie effectivement des
2: visibilités réduites, voilà. Pas de problème.
3: Bon, bah après ça fait partie des clichés corses qui sont avérés quand même, parce que c'est vrai qu'il y a faut être prudent encore. Ça,
2: oui,
3: c'est
2: et
3: sûr.
2: Et puis il y a de la route sinueuse, les temps de trajet, les temps de parcours, pas facile.
3: Et puis il y a du monde l'été, ce qui est normal d'ailleurs.
2: Et on a finalement les deux extrêmes. Vous parliez donc d'Eric Fraticelli comme une bombe à bord de sa Jeep. on a aussi la petite Fiat électrique qui finit comme la deux chevaux de Bourville.
3: Exactement, qui finit explosée.
2: Elle va nettement moins bien marcher.
3: Ouais, ça va bien marcher maintenant, oui. Là, c'est les extrêmes, évidemment. C'est moi qui conduis une voiture sans permis, donc la Fiat, pour ne pas la nommer, puisque vous l'avez fait. Voilà, la Topolino.
2: Et dans la vraie vie, justement, vous êtes plutôt quel genre de conducteur ? Vous nous parliez de moto aussi tout à l'heure.
3: Moi, je suis motard, je suis routier, je suis un vrai... avec mes parents, on faisait beaucoup de voitures. Moi, je me souviens que mes parents partaient beaucoup en vacances en Espagne, on est parti très loin en voiture, dans les températures que vous connaissez, sans la clim, avec le père qui fume à l'avant, avec les quatre frères et sœurs derrière.
2: Les serviettes sur les fenêtres.
3: Franchement, à compter les voitures, parce qu'il n'y avait pas d'écran, nous, à l'époque. Bon, mais c'est vrai que ça fait un peu nostalgique, mais c'était une autre façon de voyager, on va dire.
2: Cadmerade, merci.
3: Je
2: rappelle que vous étiez l'invité du 107.7 à l'occasion de la sortie du film Permis de détruire 2 et avec Eric Fraticelli, dans lequel vous jouez notamment aux côtés de Patrick Timsit. À bientôt.
3: Eh bien, merci, cher ami. Et puis, merci de votre accueil. Et puis, bonne route à tout le monde. Et soyez prudents. Et bonnes vacances, surtout. Et allez au cinéma le 1er juillet, voir Permis de détruire.
2: Évidemment.
3: C'est l'occasion d'amener. Et puis, avec toute la famille.
2: Et comme ça, on va en Corse juste en allant au ciné.
3: Même avant d'aller en Corse pour regarder Permis de détruire, vous en saurez un peu plus sur l'endroit où vous allez.
2: Puis, à propos de Corse, on va terminer en beauté, comme termine le film, en musique avec la petite culotte et sa gaufa Lolita. Allez, c'est parti.
3: Allez, allons-y. Merci beaucoup.
2: L'autre.

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1: 22h46, retour à vos conditions de circulation avec pas mal d'événements à l'heure actuelle sur la Côte d'Azur. Je vais commencer par vous rappeler, si vous circulez sur l'A8 en direction de l'Italie, qu'il y a tout d'abord une ou des pièces de véhicule qui se trouvent sur les deux voies de droite. C'est 1 km après Carros, la sortie 51.1 avant d'aborder le passage au péage de Nice-Saint-Isidore. Et justement, juste après le péage de Nice-Saint-Isidore, il y a une voiture accidentée, donc soyez vigilants sur ce secteur. Dans l'autre sens, il y a plusieurs événements en cours, également sur la 8 en direction d'Aix-Marseille. Tout d'abord, cette voiture en panne dans le tunnel de la Coupière, c'est environ 5 km après la sortie 59 Menton. Ça y est, le dépanneur est arrivé sur les lieux, le patrouilleur également en protection. Il faut vous décaler sur la voie de gauche dans le tunnel. Il y a également un fourgon en panne, cette fois-ci toujours sur la 8 en direction d'Aix-Marseille, cette fois-ci 6 km après le péage de la Turbique. Le fourgon est en panne sur voie de droite, il n'y a pas de bande d'arrêt d'urgence. Deux voies supplémentaires en revanche à gauche pour dépasser le véhicule, et le dépanneur vient d'arriver sur ce secteur. Enfin, lorsque vous dépassez Nice-Nord, toujours sur le même axe, dans le même sens, environ 4 km après la sortie 54, la présence confirmée d'un véhicule arrêté, mais sans autre précision, donc soyez vigilants sur ce périmètre. Si vous circulez à l'heure actuelle sur l'A51 au nord d'Aix-en-Provence, vous circulez en direction de Gap après avoir passé l'échangeur 12 ex les Platanes. Il y aurait sur ce secteur la dépouille d'un chien. Soyez vigilants, un patrouilleur là aussi se rend sur les lieux. Puis le rappel également d'une alerte piéton confirmée désormais si vous circulez dans le Var entre le Canet des Morts et le Muil, l'échangeur 36. Le Canet des Morts, c'est là où s'opère la bifurcation A8 à 57, il y a bel et bien un piéton, donc confirmé sur ce périmètre. Le patrouilleur arrive sur ce secteur à hauteur du piéton, mais soyez vigilants dans les deux sens de circulation. Allez, on va reparler de vos conditions de circulation, bien sûr, mais ce sera après les infos de 23h.

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1: Priorité à ce nouvel événement, si vous traversez la Valette du Var sur l'autoroute dans le sens Nice vers Marseille, 2 km après la sortie numéro 3, une voiture serait accidentée sur la voie de gauche. C'est une première information, la zone n'est pas sécurisée, donc vigilance sur ce périmètre. 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

M Pokora quand même sur le 107.7. Bonne soirée, bon voyage avec nous. À l'heure actuelle, peu de changements ce qui concerne vos conditions de circulation. On va faire un nouveau point juste après les infos de 23h et le flash présenté par Tatiana Geiselman de la rédaction du 107.7.

0: Notorious, les Duran Duran sur le 107.7. Bonne soirée, voyage avec nous. Il est tout juste 23h.
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2: Bonsoir à toutes et à tous. Plus de 1000 km de bouchons cumulés relevés par Bison Futé cet après-midi à 17h30. Le pic de trafic de ce premier jour de départ en vacances d'été était important sur les routes. Et pour demain, le drapeau est rouge dans le sens des départs. Restez bien à l'écoute du 107.7. On fait un point sur vos conditions de circulation et les prévisions de circulation à la fin de ce flash. Les températures recommencent à grimper dans le sud du pays et une nouvelle vague de chaleur se profile. L'Hérault et les Pyrénées-Orientales rebasculent en vigilance orange canicule demain à partir de midi. Aujourd'hui, le thermomètre a déjà atteint les 32 à 35 degrés en moyenne. Une chaleur à l'origine d'incendies près d'Avignon. 1000 hectares de végétation ont brûlé dans un feu qui menace un site pharmaceutique Sanofi à proximité. Et à la frontière de l'Aude et de l'Hérault, un autre incendie a détruit plus de 900 hectares de végétation dans la région du Minervois à Béziers. Un important feu de forêt a entraîné la coupure de l'autoroute A9 dans l'après-midi dans les deux sens de circulation. Et alors que la grande boucle s'élancera demain de Barcelone, le ministre de l'Intérieur dit au préfet qu'ils pourront à titre exceptionnel annuler une étape du Tour de France en cas de vigilance rouge canicule ou de saturation des capacités hospitalières locales. On parle sport justement avec la Coupe du Monde de football et les derniers 16e de finale. L'Australie et l'Égypte se sont quittés sur un score de 1 partout à l'issue des prolongations. Et c'est finalement l'Égypte qui a remporté le match au tir au but 4-2. Les Égyptiens qualifiés pour la première fois de leur histoire pour les huitièmes de finale de la Coupe du Monde. Et puis en tennis, il n'y a plus de Français à Wimbledon. Les derniers tricolores en lice, hommes et femmes confondus. Arthur Rinderknecht a été éliminé au troisième tour par Novak Djokovic. Défaite en 4 manches face au septuple vainqueur du tournoi londonien. Il est 23h02, on passe à la météo.
0: Merci Tatiana Geiselman de la rédaction du 107.7. Retour donc sur la météo de demain samedi 4 juillet l'après-midi. Quelques nuages gonfleront sur les Alpes du Sud et pourront conduire à une averse, mais cette journée s'annoncera de nouveau très ensoleillée sur le Languedoc-Roussillon et en vallée du Rhône. Tramontane et Mistral se maintiendront à 50-70 km/h. Côté thermomètre, au lever du jour, il fera déjà 20 à 24, voire 25 degrés sur le pourtour du Golfe du Lyon, la Provence et la Côte d'Azur. Le reste du pays conservera encore une petite fraîcheur matinale, 16 à 19 sur le sud-ouest ainsi qu'en vallée du Rhône. Durant l'après-midi, les températures grimperont entre 33 et 36 degrés sur le sud-est et parfois jusqu'à 37-38 sur le Languedoc. Sur le sud-ouest du pays, jusqu'à la vallée de la Loire, elles sont aussi en légère hausse avec 30 à 33 degrés localement, 34-35 des départements Charentes à la vallée de la Garonne, ainsi que sur les Landes. Alors bien sûr, les fortes chaleurs s'annoncent, c'est couvre-chef et bouteilles d'eau pour tous, d'autant qu'à partir de samedi midi, Météo France placera deux départements, vigilance orange canicule, les Pyrénées-Orientales et les Hérault. Puis sur autoroute, il peut y avoir des situations de blocage plus ou moins longues. On en a connu encore en après-midi, du côté de Béziers, qui durant 2 heures. Alors ayez toujours dans votre véhicule de l'eau et un encas pour autant de personnes que vous transportez, car on ne sait jamais. Et puis le 107.7 est partenaire de la campagne de prévention des feux de forêt lancés par le ministère de la Transition écologique, et le risque d'incendie sera à nouveau très élevé de couleur rouge demain samedi pour les 6 mêmes départements: Pyrénées-Orientales, Aude, Hérault, Gard, Vaucluse et Bouches-du-Rhône. Mais notez aussi que 14 autres départements au niveau national seront classés en risque d'incendie élevé, donc de couleur orange. Parmi ces départements, on relève l'Ardèche, la Drôme et le Var. 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
0: Avec pour l'instant un accident en cours du côté de Toulon qui occasionne un ralentissement. Si vous êtes dans la traversée de la Valette du Var dans le sens Nice vers Marseille, 2 kilomètres après la sortie numéro 3, dans une longue courbe qui part sur votre droite, il y a une voiture accidentée sur voie de gauche et pour l'instant, la CRS autoroutière présente sur les lieux a neutralisé les deux voies de gauche dans ce virage. Vous ne circulez plus que sur la voie la plus à droite, donc vigilance sur ce périmètre. On attend l'arrivée sur place également d'un patrouilleur et d'un dépanneur. Voilà pour cette nouvelle situation. Si vous circulez à présent du côté de la Côte d'Azur, ben j'apprends la fin quasiment du dépannage d'un fourgon. Le fourgon a été évacué sur l'A8 en direction d'Aix-Marseille, 6 kilomètres après le péage de la Turbie. Il reste la voie de droite à débaliser. Néanmoins, soyez vigilants sur ce secteur. Notez également, si vous circulez du côté de Perpignan, ça prend un petit peu de temps, mais il y a toujours le dépannage d'un semi-remorque. Que ça vous concerne si vous circulez sur l'A9 en direction de Barcelone dans la sortie 41 Perpignan Nord, le dépannage est toujours en cours au nord d'Aix-en-Provence. C'est la dépouille d'un chien qui a été signalée. Vous circulez donc sur l'A51 en direction de Gap, au passage de l'échangeur 12 Aix-les-Platanes. Il y aurait donc la dépouille d'un chien, soyez vigilants, un patrouilleur là aussi se rend sur les lieux. Et puis, à vous rappeler également, si vous circulez du côté d'Orange, un fourgon en panne. Alors, ça se passe dans une sortie, là aussi, si vous circulez sur l'A7 en direction de Marseille, dans la sortie 21 Orange-Centre, un fourgon en panne. On attend l'arrivée sur place d'un dépanneur.
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Nouvel événement, si vous circulez du côté du Muy, le Muy c'est l'échangeur 36 qui dessert l'autoroute A8 et ça vous concerne si vous circulez en direction d'Aix-Marseille. Dans la sortie 36, le Muy, il y a une voiture confirmée en panne. Première information, donc vigilance si vous quittez l'autoroute à cet endroit.

Ariam, le groupe Jungle sur le 107.7. Bonne soirée, bon voyage avec nous. À l'heure actuelle, pas de changement. Quelques événements en cours. Dans l'ensemble, ça roule plutôt bien. Uniquement dans la traversée de la Valette du Var, du côté de Toulon, si vous circulez dans le sens Nice vers Marseille, il y a un ralentissement à l'heure actuelle en raison d'un accident en cours. Mais l'infotrafic, elle revient dans 3 minutes. Ouais.

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1: 23h16, la principale information du moment se situe du côté de Toulon et provoque d'ailleurs un petit bouchon si vous circulez à l'heure actuelle dans la traversée de la Valette du Var sur l'autoroute en direction, enfin dans le sens Nice vers Marseille. Il y a donc une voiture accidentée sur voie de gauche. C'est dans une longue courbe qui part sur votre droite. La CRS autoroutière a neutralisé les deux voies de gauche. Du coup, vous ne circulez que sur la voie de droite, ce qui provoque donc pour l'instant ce bouchon. La zone est sécurisée, tout le monde est présent sur les lieux, un patrouilleur, un dépanneur, donc vigilance simplement et patience sur ce secteur. Vous ne perdez que quelques secondes, de temps en temps il y a interruption de la circulation par la CRS autoroutière qui contrôle le secteur parce qu'il y a parfois des personnes qui coupent la voie de circulation, donc vigilance sur cette zone. C'est la principale information, disais-je, pour l'instant. Il y a à vous à rappeler également, si vous circulez au nord d'Aix-en-Provence sur la 50 en direction de Gap, au passage de l'échangeur 12 Aix-les-Platanes, il y a la dépouille d'un chien, donc sur ce secteur un patrouilleur se rend sur les lieux. Et puis, deux véhicules en panne dans des sorties. Alors, si vous circulez dans le Var, sur la 8 en direction d'Aix-Marseille, mais vous quittez l'autoroute au Muy, dans la sortie 36, il y a une voiture confirmée en panne. On attend l'arrivée sur place d'un dépanneur. Et puis du côté d'Orange, cette fois-ci, si vous circulez sur l'A7 en direction de Marseille, dans la sortie 21 Orange Centre, c'est un fourgon qui est confirmé, qui est présent sur ce secteur en panne. On attend là aussi un dépanneur. Partout ailleurs, rien d'autre à ajouter. Allez, bonne soirée, bon voyage avec nous. Tout au long de ces vacances, nous vous proposons une série, une nouvelle série d'ailleurs, de reportages autour des desserts de l'été. Ils seront pour la plupart glacés, bien sûr, comme la paille givrée que nous vous proposons que nous avons dégotée, pardon, du côté de Nantes. Et c'est une exclusivité, grande nouveauté de cette saison 2026, commercialisée en Loire-Atlantique à partir de demain samedi. Mais la découverte est à faire dans 3 minutes.

0: priorité à cette situation du côté de Toulon. Il y a toujours un bouchon. Vous perdez quelques secondes au passage. C'est en raison d'un accident survenu dans la traversée de la Valette du Var. Je le rappelle, dans le sens Nice vers Marseille, c'est dans une longue courbe qui part sur votre droite. Les deux voies de gauche ont été neutralisées par la CRS autoroutière. Le dépanneur s'est positionné pour prendre en charge la voiture accidentée. On attend néanmoins l'arrivée sur place des pompiers. Donc, vigilance, vous ne circulez que sur la voie la plus à droite. Et puis, c'est terminé pour la dépouille, non pas d'un chien au nord d'Aix-en-Provence, mais la dépouille d'un chevreuil sur la 51 en direction de Gap et des Alpes. Il n'y a plus que de dépouille sur la chaussée au passage de l'échangeur numéro 12, Aix-les Platanes, puisque le patrouilleur Franck a récupéré la dépouille de l'animal sur ce secteur. Allez, maintenant, comme promis, direction Nantes, afin de découvrir notre premier dessert de l'été. Il s'agit donc d'une glace inspirée d'une gaufrette qui vous rappelle peut-être votre enfance, la paille d'or. C'est un reportage signé Yvan Mouton.
1: La paille d'or, petite gaufrette à la framboise, spécialité nantaise fabriquée par la biscuiterie Lu. Le parfum se répandait, paraît-il, dans certains quartiers de la ville au siècle dernier. Aujourd'hui, un boulanger et un glacier s'inspirent de cette spécialité pour composer un dessert glacé. Je vais à leur rencontre pour en savoir un peu plus. Bonjour messieurs.
2: Bonjour, Pierre-Antoine Arlot, donc boulanger à Nantes. Et je suis très heureux de vous accueillir dans notre atelier aujourd'hui, la maison boulangerie-café.
1: Et le deuxième co-créateur,
3: donc Richie Huxley, dans ce glacier bio à Vannes.
1: Voilà, donc un boulanger et un glacier. On commence par le boulanger. On a ce dessert devant les yeux. Est-ce qu'on peut le décrire, Pierre-Antoine ?
2: On a eu cette idée avec Richie de créer cette paille givrée. Une partie en pâte feuilletée caramélisée, bien beurrée, bien légère et croustillante.
1: C'est une viennoiserie qui ressemble peut-être un peu à un palmier au niveau de la texture, non ?
2: Ça, ouais. On est sur quelque chose de très léger, beaucoup de croustillant, des bords caramélisés aussi, ça, on trouve ça très intéressant. Et de l'associer aux fruits, aux petits fruits rouges de saison, où on a énormément d'acidité.
1: Alors Richie, vous rajoutez ce sorbet absolument extraordinaire.
3: Ouais, on a un sorbet fruits rouges, donc c'est un sorbet à 65% fruits.
1: Mais vous faites ça comment ?
3: Je mélange tout simplement les fraises, les framboises et les cassis. Je garde une partie de la purée hors cuisson, parce que sinon, si on cuit les sucres, on peut dénaturer les fruits.
1: Et maintenant, qu'est-ce qu'on fait ? On va rajouter le sorbet sur la viennoiserie, c'est ça ?
3: J'espère bien, j'ai hâte.
1: La viennoiserie est ajoutée à la glace, ça nous donne une paille givrée qu'il n'y a plus qu'à faire goûter. Cette cliente essaie de retrouver les saveurs.
4: Peut-être du cassis ?
1: Gagné.
4: Voilà, je dirais peut-être un peu de framboise.
1: Gagné encore, bravo, vraiment. Précision, les fruits proviennent évidemment des maraîchers de la région. Tout est local, deuxième client.
5: Enfin, déjà, il y a le moelleux et le croustillant qui sont en opposition. Et puis, on a une succession de goûts qui viennent les uns après les autres et qui font un mélange assez étonnant et inédit.
1: C'est vraiment un dessert de l'été.
5: En tout cas, ça sera le mien.
1: Dessert commercialisé pour la première fois ce samedi 4 juillet pour la nuit du Van, la fête d'ouverture de la saison estivale à Nantes. Le voyage à Nantes. FR pour les renseignements.
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1: 23h30, retour à vos conditions de circulation. Pour l'instant, un seul événement notable du côté de Toulon, dans le Var. Si vous êtes dans la traversée de la Valette du Var sur l'autoroute dans le sens Nice vers Marseille, 2 kilomètres après la Valette Centre, à la sortie numéro 3, il y a une voiture accidentée sur voie de gauche et dans une courbe qui part sur votre droite, et cela provoque à l'heure actuelle un bouchon. Vous ne perdez que quelques secondes. Soyez vigilants donc sur ce secteur parce que la CRS autoroutière a neutralisé les deux voies de gauche pour sécuriser, par exemple, l'intervention du dépanneur qui est en train de prendre en charge cette voiture accidentée sur son plateau. Les patrouilleurs sont également présents sur ce secteur, donc vigilance dans cette zone. L'autre information, qui ne devrait plus durer bien longtemps, nous emmène dans le Var encore, mais du côté du Muy. Si vous circulez sur l'A8 en direction d'Aix-Marseille, dans la sortie 36, le Muy, il y a une voiture en panne. Ça y est, le dépanneur est arrivé sur les lieux pour la prendre en charge, et partout ailleurs, où que vous soyez, en Auvergne-Rhône-Alpes, en Occitanie, pour l'instant, pas d'autres événements à vous signaler. Vous circulez tout à fait normalement en dehors de la situation que je viens de décrire du côté de Toulon.
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Parce qu'il y a un accident toujours d'actualité. Alors, la voiture accidentée vient d'être évacuée par le dépanneur, mais au moment où je vous parle, les deux voies de gauche sont toujours neutralisées. L'accident est survenu environ 2 km après la Valette Centre, la sortie numéro 3. Donc, dès que vous passez à cet échangeur, vous êtes confronté à ce ralentissement. C'est dans une longue courbe qui part sur votre droite. Les deux voies de gauche, pour l'instant, restent neutralisées. La CRS autoroutière, les patrouilles présent sur le lieu, reste à procéder au nettoyage. Il y a quelques débris sur la chaussée, mais la voiture accidentelle a bel et bien été évacuée. Et puis, il y a une autre voiture en prise en charge par un dépanneur, mais cette fois-ci, ça se situe du côté du Muy. C'est sur l'A8, donc vous circulez en direction d'Aix-Marseille. Dans ce sens-là, dans la sortie 36 le Muy, le dépannage est en cours, donc vigilance. Partout ailleurs, j'ai dit bien partout ailleurs, rien d'autre à évoquer. Et vous circulez donc, hormis le secteur de Toulon, vous circulez tout à fait normalement sur tous les axes autoroutiers du quart sud-est du pays, que ce soit en Auvergne-Rhône-Alpes ou en Occitanie. Allez, on annonce pour les prochains jours le retour de la canicule, en tout cas le retour de fortes températures, notamment sur la moitié sud du pays. Et s'il y a un endroit pour trouver de la fraîcheur, eh bien c'est dans les salles obscures. Alors justement, on va retrouver la sélection du rédacteur en chef du magazine Ciné Première dans un instant sur cette antenne. Tout au long de l'été, Thierry Chaise vous conseillera la sortie de la semaine, mais aussi un film à voir ou à revoir en famille, du cinéma français et du cinéma américain. On en reparle donc dans 3 minutes.

0: Depuis toi, c'était ces phases sur le 107.7. Allez, c'est l'heure de C'est à voir, votre rendez-vous cinéma proposé toute l'année sur le 107.7. Yvon Mouton est en compagnie de Thierry Chaise, rédacteur en chef du magazine Première, notre partenaire. Voici sa sélection de la semaine.
1: Et nous revoilà Thierry et moi en formule estivale. D'abord la sortie de la semaine et ensuite Thierry va nous conseiller un grand classique à voir ou à revoir en famille. Ce sera un film américain sorti en 1988. Pour l'instant Thierry, on parle de La Bataille de Gaulle. Deuxième volet, ça s'intitule J'écris ton nom.
2: Et oui, le premier volet sorti n'avait pas connu au départ le succès qu'il méritait. Et puis, eh bien c'est remonté. Et alors le deuxième volet est encore mieux. Ça se concentre sur la fin de la Seconde Guerre mondiale. On continue évidemment à retrouver De Gaulle magistralement incarné par Simon Abkarian. Et ce qui fonctionne vraiment là, c'est à la fois une mise en scène totalement efficace dans les moments de guerre, c'est-à-dire qu'il est beaucoup plus spectaculaire
1: c'est
2: que
1: la campagne d'Afrique.
2: Mais oui, ouais,
1: c'est ça.
2: On n'est plus dans les bureaux totalement,
1: oui,
2: on est là. Et là, là, on a l'impression de voir un film américain tellement c'est bien fait.
3: Si nous ne nous imposons pas sur le terrain, il n'y aura pas de France.
4: L'armée secrète se met en place. Nous allons pouvoir commencer à frapper fort.
2: Et il y a toujours ces scènes intimes. On retrouve évidemment notamment les face-à-face entre Churchill et De Gaulle. C'est une leçon d'histoire au pluriel, mais jamais fait de manière scolaire. Antonin Baudry a pour moi vraiment réussi son pari. Il faut courir voir le deuxième et le premier volet, dans l'ordre que vous voulez d'ailleurs, mais il faut aller les voir.
1: Et on entend la bande-annonce du film que vous nous conseillez de voir ou de revoir cet été. Un délire sorti en 1988, Qui veut la peau de Roger Rabbit.
2: Un film totalement novateur à l'époque puisqu'il mêlait des personnages réels, notamment un détective privé joué par Bob Hoskins, et puis des cartoons.
1: Des cartoons, exactement.
2: Et il se trouve que le toon en particulier, c'est ce Roger Rabbit qui est très inquiet parce qu'il est amoureux d'une certaine Jessica. Il croit que Jessica la trompe et donc il engage un détective privé. Ce qui marche au-delà même du récit, c'est en effet ce mélange entre animation et prise de vue réelle, le rythme du film totalement époustouflant. C'est vraiment un film qui a marqué son époque et qui fait surtout qu'aujourd'hui on le revoit avec le même plaisir. On ne se dit pas, tiens, il est dépassé techniquement. Zemeckis, rappelons-le, c'est celui qui avait fait notamment Retour vers le futur. Voilà, c'est un homme qui a fait beaucoup, beaucoup de films cultes et celui-là n'est pas un de ses plus mauvais.
1: Un lapin blanc mi-film, mi-cartoon, Qui veut la peau de Roger Rabbit, sur toutes les bonnes plateformes. Vous nous le confirmez, et un général victorieux dans la bataille de Gaulle, deuxième partie, J'écris ton nom en salle cette semaine, à retrouver également dans le magazine Première et sur première.fr.
0: Merci messieurs, le retour de l'infotrafic, ce sera après minuit, d'ici un peu plus de 6 minutes, nous retrouvons Tatiana Geiselman de la rédaction du 107.7, mais pour l'heure, la seule information, c'est toujours ce ralentissement auquel vous êtes confronté si vous circulez du côté de Toulon dans la traversée de la Valette du Var, dans le sens Nice vers Marseille. Les patrouilleurs sont en train de nettoyer la chaussée.

0: Rhythm of the Night, Corona sur le 107.7. Du côté de Toulon, ça va s'améliorer au fil des prochaines secondes puisque les patrouilleurs sont en train de débaliser les voies neutralisées. Vous écoutez le 107.7, il est minuit, on reparle de l'infotrafic juste après le flash.
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2: Bonsoir à toutes et à tous. Plus de 1000 km de bouchons cumulés relevés par Bison Futé cet après-midi à 17h30. Le pic de trafic de ce premier jour de départ en vacances d'été était important sur les routes. Et pour demain, le drapeau rouge est de sortie dans le sens des départs. On fait le point sur vos conditions de circulation à la fin de ce flash. Des trajets en voiture qui vont se faire sous un mercure de plus en plus chaud. Les températures vont à nouveau grimper ce week-end. Une nouvelle vague de chaleur se profile et elle va toucher en particulier le sud. L'Hérault et les Pyrénées-Orientales rebasculent en vigilance orange canicule demain à partir de midi. La chaleur et la sécheresse à l'origine de nombreux départs de feux. La saison des feux de forêt a débuté avec un mois d'avance selon Laurent Nunez. Le ministre de l'Intérieur s'est rendu dans l'Aude cet après-midi dans la région du Minervois où un incendie a ravagé depuis mercredi plus de 900 hectares de végétation. L'Espagne, elle aussi en proie aux flammes. Une dizaine de communes de la Costa Brava ont dû être confinées en raison d'un incendie qui s'est déclaré dans la journée et qui est toujours à cette heure-ci très actif. À la page des sports, la Coupe du Monde de football et ce match plus haletant que prévu entre l'Australie et l'Égypte pour les 16e de finale. Après 120 minutes de jeu, aucune des deux sélections n'a été capable de se départager. Score un partout. Ce sont donc finalement les Pharaons qui ont remporté la partie grâce au tir au but. Et puis désormais place au choc des extrêmes entre l'Argentine, tenante du titre, et le petit poussé, le Cap-Vert. Dans la nuit, il y aura également un face-à-face entre la Colombie et le Ghana. Et on rappelle que la France joue demain son 8e de finale, ce sera demain soir. Il est minuit et 2 minutes, ce flash est désormais terminé. Je vous souhaite à tous un très bon trajet et tout de suite, on parle météo.
0: Merci Tatiana Geiselman de la rédaction du 107.7, la météo bien sûr de ce samedi, hein, parce que depuis 2 minutes nous sommes bel et bien le 4 juillet, bien l'après-midi, quelques nuages gonfleront sur les Alpes du Sud et pourront conduire à une averse, mais cette journée s'annoncera à nouveau très ensoleillée. Sur le Languedoc-Roussillon et en vallée du Rhône, Tramontane et Mistral se maintiendront à 50-70 km/h. Côté thermomètre, au lever du jour, il fera déjà 20 à 24, voire 25 degrés. Et sur le pourtour du Golfe du Lion, la Provence et la Côte d'Azur, le reste du pays conservera une petite fraîcheur matinale, mais quand même déjà 16 à 19 sur le sud-ouest, ainsi qu'en vallée du Rhône. Durant l'après-midi, les températures grimperont entre 33 et 36 degrés sur le sud-est, parfois jusqu'à 37-38 sur le Languedoc. Notez que sur le sud-ouest du pays, jusqu'à la vallée de la Loire, elles seront aussi en légère hausse, ces températures, avec 30 à 33 degrés localement, 34-35 des départements charentais à la vallée de la Garonne, ainsi que sur les Landes. Alors, les fortes chaleurs reviennent. C'est donc couvre-chef et bouteille d'eau pour tous, d'autant qu'à partir de ce samedi midi, Météo France placera 2 départements en vigilance orange canicule, à savoir les Pyrénées-Orientales et l'Hérault. Puis sur autoroute, il peut y avoir des situations de blocage plus ou moins longues. On en a encore connu une durant près de 2 heures hier après-midi du côté de Béziers à cause des incendies. Alors, ayez toujours dans votre véhicule de l'eau et un encas pour toutes les personnes que vous transportez parce qu'on ne sait jamais. Et puis le 107.7 est partenaire de la campagne de prévention des feux de forêt lancée par le ministère de la Transition écologique et le risque d'incendie sera très élevé de couleur rouge encore ce samedi pour les mêmes 6 départements, les Pyrénées-Orientales, l'Aude, l'Hérault, le Gard, le Vaucluse et les Bouches-du-Rhône. Mais notez que 14 autres départements au niveau national seront classés en risque d'incendie élevé de couleur orange. Parmi ces départements, on retrouve l'Ardèche, la Drôme et le Var. Alors n'oubliez pas qu'un seul mégot jeté par la fenêtre d'un véhicule peut déclencher un incendie et ravager des hectares en quelques minutes. Ne jetez jamais vos mégots dans la nature et retrouvez plutôt les bons réflexes sur feu-forêt.gouv.fr.
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0: Eh bien, ça y est, comme annoncé juste avant minuit, c'est un retour à la normale du côté de Toulon. Si vous circulez dans la traversée de la Valette du Var dans le sens Nice vers Marseille, les patrouilleurs ont quitté les lieux, chaussées nettoyées, voitures accidentées évacuées. Donc, vous circulez tout à fait normalement sur l'ensemble des voies. Et au moment où je vous parle, eh bien, vous ne percevez plus le moindre ralentissement puisque la circulation est redevenue normale. D'ailleurs, vous circulez partout de manière normale à l'heure actuelle, au-delà de la Provence-Alpes-Côte d'Azur, trafic normal également en Occitanie, en Auvergne-Rhône-Alpes. Et pour l'instant, pas le moindre événement à vous relater.
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Du moment take avec Girlfriend sur le 107.7. Bonne nuit, bon voyage avec nous. À l'heure actuelle, c'est bien simple. Le trafic s'écoule normalement sur tous les axes autoroutiers du grand quart sud-est du pays, sans aucune exception. Et pour l'instant, pas le moindre événement à vous souligner. Mais on va reparler de vos conditions de circulation. C'est la règle dans 3 minutes, juste après les cures.

0: Just Like Heaven, les Cure en souvenir sur le 107.7 et dans quelques instants d'autres souvenirs grâce à notre nouveau rendez-vous, les danses de l'été, ces tubes qui traversent le temps et nous ont fait tous bouger avec leur chorégraphie qu'on connaît par cœur au programme dans quelques minutes, l'incontournable Macarena 1996, ce sera juste après l'infotrafic.
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0: Et l'infotrafic, bien sûr, pour vous confirmer qu'à l'heure actuelle, vous circulez tout à fait normalement sur l'ensemble des axes autoroutiers du quart sud-est du pays. Aucune difficulté recensée, qu'il n'y a pas d'événement particulier sur lequel je dois revenir. Alors, un point sur la sécurité, la conduite en toute sécurité, parce que ça y est, c'est le début des vacances. Pour certains, vous faites de longs parcours pour rejoindre votre lieu de villégiature. Et surtout, si vous ne pouvez pas vous relayer au volant, eh bien, il faut observer des pauses régulières de sécurité parce que conduire en état de fatigue ou de somnolence reste la première cause d'accident mortel sur autoroute. Et la règle est toute simple à retenir. En plus, la marque est toute simple. Il faut faire une pause d'au moins 15 à 20 minutes toutes les 2 heures ou tous les 200 km. 2 heures ou 200 km, et il faut s'arrêter, marquer la pause pour se ressourcer. Et là, je compte sur vous. Allez, le prochain point de trafic, eh bien, ce sera dans un petit quart d'heure. Mais en attendant, nous avons ce rendez-vous. Et oui, comme promis, retour donc sur ces chansons de l'été qui nous font tous encore bouger. Et il est question de la Macarena maintenant avec Gilles Ravarino.
2: Nous sommes en 1996. La Macarena s'impose comme la chanson incontournable de l'été, ainsi que de tous les futurs mariages. Derrière ce tube planétaire se cache à l'origine un duo espagnol, les Los del Rio, fondé dans les années 60. La Macarena sort une première fois en 1993 sans agiter le moindre petit doigt de pied. C'est le remix, quelques mois plus tard, qui commence à faire bouger Porto Rico. Porto Rico, un lieu où les Américains sont nombreux à venir passer leur congé. Et tel un souvenir de vacances, ils ramènent la chanson dans leur bagage et le tube commence à se propager. En France, tout l'été 96, les autoradios diffusent en boucle la Macarena qui se vend au final à plus de 11 millions d'exemplaires à travers le monde. Bill Clinton s'en empare même pour donner du rythme à sa deuxième campagne électorale. Loin de la politique, cet incroyable succès doit beaucoup à la chorégraphie signée Mia Fry, inspirée, dit-on, d'une personne cherchant un décapsuleur en exécutant d'étranges mouvements.
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2: Ce qui est beau avec la Macarena, c'est que tout le monde connaît la chorégraphie, à peu près. On met les mains devant, derrière, on tourne, on secoue un peu les épaules. Bref, la Macarena, c'est un peu comme un sourire collectif. Ça surprend, ça rassemble et avouons-le, ça met la bonne humeur.

Ceux du fleuve, Los del Rio, c'était la Macarena, donc dans les danses de l'été. Un rendez-vous que vous pouvez retrouver tout l'été sur le 107.7, mais aussi sur notre site et notre application.

Love Song, Vanessa Paradis sur le 107.7. Bonne nuit, qui a bon voyage avec nous à l'heure actuelle. Pas de changement, trafic normal et l'infotrafic qui revient dans 3 minutes.

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1: Retour donc sur vos conditions de circulation avec pour l'heure un trafic normal. Un nouvel événement en revanche, si vous circulez à l'heure actuelle entre Orange et Nîmes, vous circulez sur la 9, alors pour le coup en direction d'Orange-Lyon, dans la sortie 23 Remoulin, il y a un poids lourd en panne, peut-être gênant, un dépanneur en tout cas va se porter à sa hauteur. C'est pour l'instant l'unique événement en cours. Partout ailleurs, donc, pas d'autres événements impactants. Le trafic qui reste fluide. Et j'en profite également de cet instant pour vous rappeler la règle de bonne conduite sur l'autoroute, c'est de ne pas rester en permanence sur la voie du milieu. Il faut vous rabattre à droite après avoir effectué un dépassement. Et le dépassement, bien sûr, c'est toujours avec votre clignotant qui n'octroie aucune priorité, mais qui vous permet de signaler aux autres la manœuvre que vous voulez effectuer. Et lorsque vous engagez le clignotant quelques secondes avant, 5-10 secondes avant, eh bien vous vérifiez dans vos rétroviseurs que vous puissiez justement engager la manœuvre souhaitée.
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pour le duo Zaoui Stéphane sur le 107.7. Bonne nuit, bon voyage avec nous. N'oubliez pas les pauses réglementaires. Toutes les 20 minutes de pause, un quart d'heure, 20 minutes de pause, toutes les 2 heures ou 200 km de conduite. L'infotrafic ne s'arrête jamais sur le 107.7. Le prochain rendez-vous d'ici un peu plus de 5 minutes. 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

tous les axes autoroutiers pour l'instant. Pas de difficultés de circulation. Le seul événement depuis quelques minutes, c'est un poids lourd en panne. Si vous circulez sur la 9 en direction d'Orange-Lyon, le poids lourd en question est en panne dans la sortie 23 Remoulin. Peut-être gênant, ça n'est pas précisé. Vigilance, en tout cas, on attend l'arrivée sur place dans les prochaines minutes d'un dépanneur. Et pour l'instant, je n'ai rien d'autre à ajouter. À suivre sur le 107.7, l'un des rendez-vous phares de cet été 2026, les voitures mythiques, ces modèles cultes qui ont marqué le petit comme le grand écran. Et dans un instant, retour en 1984, à l'époque où l'on chassait les fantômes en Cadillac.

0: Le petit pêcheur, nouveauté interprétée par Manon Lisa. Allez, comme promis, voici votre nouveau rendez-vous estival consacré aux voitures qui ont marqué leur époque. En 1984, sortait le premier SOS Fantôme, trois chasseurs de spectres et une voiture pour le moins atypique. Loïc Talsac nous en dit plus dans Voiture Mythique.
1: C'est à bord d'une Cadillac Miller Meteor de 1959 que les héros du film SOS Phantom, sorti en 1984, traquent les ectoplasmes. Baptisé Ecto One, le break de couleur blanche avec de larges bandes rouges mesure plus de 6 mètres de long et dépasse les 3 tonnes. Modifié par les équipes du film, il est équipé de sirènes, de gyrophares, d'un toit rempli de matériel high-tech. Il arbore également sur ses portières le fameux logo d'un fantôme barré d'un cercle rouge.
2: SOS Fantôme.
3: Vous l'avez pas vu en revenant ?
2: Trois hommes capturent un fantôme impossible à tuer.
1: L'Ecto One, qui a failli d'ailleurs ne jamais voir le jour dans cette version, Dan Aykroyd, l'un des créateurs du film, avait imaginé à l'origine une version entièrement noire avec des reflets violets. Mais après quelques essais, l'idée a été abandonnée. En effet, avec de nombreuses scènes de nuit, la voiture se voyait mal à l'écran.
4: Allô, SOS Fantôme.
1: Tout au long des 5 films de la saga, la Cadillac connaîtra de nombreuses améliorations. Mais quelles que soient les évolutions, plus de 40 ans d'histoire et au-delà des générations d'acteurs qui se sont succédés à l'écran pour incarner les chasseurs.

0: de fantôme, la voiture reste le véritable emblème de la franchise.
1: Allez, Ghostbusters sur le 107.7. Merci Loïc. D'autres voitures mythiques sont à découvrir, bien sûr, sur notre site internet et notre application pour smartphone. Parenthèse avec ce nouvel événement qui me parvient. Si vous circulez actuellement dans le Var, une alerte piéton. Un piéton signalé aux abords de l'autoroute A8. Vous restez vigilant dans les deux sens de circulation entre le Canet des Morts, là où s'opère la possible bifurcation de l'A8 avec l'A57 et Brignoles, l'échangeur 35. Vigilance dans les deux sens de circulation parce qu'il y a un risque potentiel de traverser des chaussées. Les recherches débutent à l'instant. Secours et patrouilleurs partent à la recherche donc de ce piéton.

Stevens, les Dépêche Mode sur le 107.7. Bonne nuit, bon voyage avec vous. Je vous rappelle que parmi les toutes dernières informations, il y a une alerte piéton depuis quelques minutes dans le Var, aux abords de l'autoroute A8. Un piéton signalé pour l'instant sur un périmètre compris entre Brignoles, l'échangeur 35 et le Canet des Morts, là où s'opère la possible bifurcation de l'A8 avec l'A57. Sur ce périmètre, restez vigilants, car on ne connaît jamais véritablement les intentions qui animent un piéton. Ce dernier peut traverser à tout moment les voies de circulation. Les recherches ont débuté. On va reparler de vos conditions de circulation juste après 1h du matin. C'est notre prochain rendez-vous. À 1h du matin, nous retrouverons Tatiana Geisenmann de la rédaction du 107.7 pour le flash d'actu de cette nuit. Juste après, changement de copilote, vous voyagerez toute cette nuit sur le quart sud-est du pays en compagnie de Thibault Luc.

0: Quel de Mika et Pharrell Williams, c'était Celebrate sur le 107.7. Bonne nuit, bon voyage avec nous, il est 1h du matin.
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2: Bonsoir à toutes et à tous. Le porte-avions Charles de Gaulle rentre à Toulon, le navire français déployé dans la zone du Moyen-Orient. En raison de la guerre entre l'Iran et les États-Unis, va retrouver son port d'attache. Car selon Emmanuel Macron, la situation évolue de manière favorable entre Washington et Téhéran. Les moyens de déminage français et les escortes vont eux en revanche rester sur place afin de contribuer à la reprise de la circulation dans les détroits d'Ormuz. 9 jours après le double séisme qui a très durement touché le Venezuela. Un nouveau bilan fait état d'au moins 2600 morts et plus de 12 000 blessés. Le gouvernement évite de parler de disparus, mais les Nations Unies les estiment à 50 000. Surtout, les fortes chaleurs font craindre désormais l'apparition d'épidémies de coqueluche, rougeole ou diphtérie, alors que les rescapés vivent dans des conditions très insalubres. La chaleur qui a atteint des records en France le mois dernier, jamais il n'a fait aussi chaud depuis le début des relevés pour un mois de juin. Plus 3,8 degrés en moyenne par rapport au normal de saison et la canicule de la fin du mois a été aussi d'une intensité inédite, plus importante que celle de 2003. Et ces températures extrêmes ont contribué à une sécheresse précoce dans le pays. Résultat, la saison des incendies a débuté avec un mois d'avance. Dans le Gard, les pompiers luttent contre un feu de végétation qui s'est propagé à un site de stockage de déchets à Millau. Dans l'Aude, 900 hectares de forêt sont déjà partis en fumée depuis mercredi. Les sites de baignade contaminés au PFAS, selon une étude de l'ONG Surfrider, la majorité des lacs et rivières sont contaminés en France à ces polluants éternels. Une pollution chimique omniprésente dans 78% des eaux continentales et 44% des eaux littorales. Et puis l'Égypte s'est qualifiée pour les 8e de finale du mondial de foot 2026. Les pharaons se sont imposés au tir au but face à l'Australie à l'issue de 120 minutes de jeu après un score de 1 partout. En ce moment, le Cap-Vert, petit poussé de la compétition, affronte l'Argentine, tenante du titre. C'est la mi-temps et sans surprise, c'est l'Argentine qui domine 1-0. À suivre à 3h30, le face-à-face entre la Colombie et le Ghana. Et on rappelle que la France joue demain son 8e de finale face au Paraguay. Il est 1h02, ce flash est désormais terminé. Dans 1 heure, c'est Yoko Trigallo qui vous présente l'essentiel de l'actualité. Pour l'instant, place à la météo.
3: Exactement, la météo pour ce samedi. Les températures sont en hausse dans le sud, hein, les Pyrénées-Orientales et l'Hérault passent en vigilance orange. Demain matin, quelques grisailles traîneront le long des Pyrénées sur le sud de l'Aquitaine. Elles se résorberont assez vite. Le soleil dominera déjà sur le reste du pays. Des nuages se développeront sur les Alpes du Sud, mais en général, cette journée s'annonce de nouveau très ensoleillée. Sur le Languedoc-Roussillon et en vallée du Rhône, Tramontane et Mistral se maintiendront entre 50 et 70 km en rafale. Au lever du jour, il fera déjà 20-24 degrés, voire 25 sur le pourtour du golfe du Lion. En Provence et sur la Côte d'Azur. Le reste du pays conserve encore une petite fraîcheur au matin avec 9 à 15 degrés, localement 16-19 sur le sud-ouest et en vallée du Rhône. Et puis dans l'après-midi, les températures grimperont entre 33 et 36 degrés sur le sud-est et parfois jusqu'à 37-38 sur le Languedoc-Roussillon. Du vent, de la sécheresse, autant de facteurs qui doivent vous alerter sur l'absolue nécessité de ne pas jeter vos mégots par la fenêtre. Cela pourrait dévaster des hectares de végétation en seulement quelques minutes.
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3: 1h03, passé de quelques secondes, l'infotrafic sur un très large quart sud-est, ça se passe très très bien. À cette heure-ci, pas de grosses difficultés, juste deux infos à vous remémorer. 16 piétons confirmés hein, sur l'autoroute A8, pour vous qui roulez entre la bifurcation A8 à 57, et Brignoles, c'est l'échangeur 35. Sur l'A8, votre point de repère, c'est le kilomètre 77 et ses environs, on reste vigilant dans les deux sens de circulation. Et puis pour vous qui circulez du côté de Remoulin, vous roulez sur l'A9, vous êtes en direction d'Orange, dans cette sortie 23 au Moulin, il y a un poids lourd qui est en panne, donc prudence au moment d'aborder la sortie. C'est absolument les seules infos à prendre en compte à cette heure-ci. Le prochain point trafic à 1h15.
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3: Claudio Capéo et Trinix pour les prochains kilomètres. Bonne route.

Trinic sur le 107.7, tout va pour le mieux à cette heure-ci, où vous circuliez, vous vous rendiez sur un très large quart sud-est, pas de difficulté. Attention, température nocturne, elles ont quand même du mal à baisser, hein. Faites des pauses très régulièrement, hein. N'oubliez pas de bien vous hydrater. Allez, un prochain point trafic, avec peut-être pas grand-chose dedans, je l'espère, c'est dans 4 minutes, Barry White pour nous y emmener.

Priorité à l'infotrafic pour vous qui circulez sur l'autoroute A50. Vous êtes en direction de Toulon. Vous restez vigilant au niveau du péage de la Ciotat. À ce péage-là, il y a un moteur qui est en panne. Prudence, hein, donc quand vous abordez le péage.

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1: 1h15, l'infotrafic sur un très large quart sud-est avec une info qui me parvient et qui vous concerne à l'ouest de Lyon. Pour vous qui voulez rejoindre la 89 en direction de Bordeaux par l'entrée Larbrel, c'est l'entrée numéro 36. Il y a un accident signalé. A priori, une voiture accidentée dans cette entrée. Donc vous restez extrêmement vigilant et vous abordez cette entrée avec prudence. Un motard en difficulté, ça vous concerne du côté de la Ciotat, c'est sur la 50 en direction de Toulon. Au niveau du péage de la Ciotat, un motard en panne, on reste là aussi vigilant au moment d'aborder le péage. Et puis, du côté de Remoulin, sur la 9 en direction d'Orange, dans la sortie 23, sortie Remoulin, là il y a un poids lourd qui est en cours de dépannage dans cette sortie. Vous savez déjà tout à cette heure-ci, hein. Absolument partout ailleurs, tout va pour le mieux. Et tout l'été sur le 107.7, nous vous emmenons à la découverte des parcs à thème. Un tour de France entre sensations découvertes et immersion. Premier arrêt cette semaine, direction le parc Spirou Provence, près d'Avignon. Entre BD, humour et attraction, tous au parc, c'est juste après Sunday Drivers. Oh my.

0: Sunday Driver sur le 107.7, tout va bien cette heure-ci.
1: Tous au parc.
0: Et cette semaine, première étape de notre Tour de France des parcs à thème, direction Avignon avec Mathilde Ferrer.
2: Aujourd'hui, retour en enfance. Je vous emmène prendre un grand bol d'air, direction le parc Spirou en Provence. Pour découvrir les lieux, je retrouve à l'entrée le directeur du parc, Hervé Lux.
3: Le parc de Spirou, en fait, c'est le parc du journal de Spirou. C'est un journal qui est né dans les années 50, hein, effectivement, avec tous les personnages que vous allez retrouver dans le parc Spirou, finalement. Que ce soit Gaston Lagaffe, on a même eu les Schtroumpfs, Lucky Luke, notre ami Kid Paddle, le marsupilami qui est le personnage phare, évidemment, du parc. Nous avons dans le parc une trentaine d'attractions.
2: Je retrouve mon âme d'enfant. Il est donc temps de tester les premiers manèges.
3: On a effectivement une super attraction qui est Blorks Attack. Vous allez monter à plus de 20 mètres. Enfin, c'est quelque chose d'assez sympa. Ça envoie quand même un peu.
2: Ah, ça y est, ça démarre.
3: Voilà, c'est parti.
2: Comment c'était les sensations?
4: Incroyable.
2: Incroyable.
4: Enfin, vraiment, genre quand tu montes en haut et après tu redescends, enfin, c'est... ton cœur il bat son.
2: Je fraye un petit chemin parmi toutes les personnes.
3: Voilà, là, on a nos Schtroumpfs qui sont ici.
2: Exactement.
3: On va se diriger sur effectivement la nouveauté 2026 sur un personnage iconique qui est le ninja le plus connu au monde, qui est Naruto. Okay. Dans laquelle on a mis un coaster qui est un prototype unique au monde, qui raconte l'histoire de Kyuubi et on va dire le monstre qui est en lui mais qui lui amène tous ses pouvoirs finalement. Okay. Il monte sur une flèche que vous pouvez voir là à plus de 34 mètres de haut. Il accélère à 85 km/h.
2: Okay.
3: Il fait un retour en marche arrière. Vous avez aussi un wagon inversé. Enfin, vous pouvez vivre des aventures assez incroyables.
2: Ok, donc là, on va monter dans Kyuubi.
4: C'était vraiment très bien. Ça fait comme une sensation, comme si on allait tomber, alors qu'on est maintenu.
5: L'attraction Kyuubi, oh, il est incroyable. Quand ça nous lâche en arrière, c'est trop bien.
3: On a vécu des belles aventures, on a croisé des gens avec le sourire. On n'a plus qu'à attendre les prochains, voilà, tout simplement.
2: On vient pour les manèges et on repart surtout avec des souvenirs. Le parc Spirou est accessible via la sortie d'Avignon-le-Pontet de l'autoroute A7.
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3: 1h30 l'infotrafic sur un très large quart sud-est, ça se passe vraiment très très bien cette heure-ci. Très peu d'événements à évoquer. Allez, je vous rejoins à l'ouest de Lyon, pour vous qui voulez rejoindre la 89 en direction de Bordeaux, par l'entrée 36, c'est l'entrée Larbrel. Il y a une voiture a priori accidentée dans cette entrée, donc prudence au moment de l'aborder. Et puis un motard en difficulté, c'est du côté de la Côte d'Azur sur la 50 en direction de Toulon, au niveau du péage de la Ciotat, voilà, motard en panne, donc on reste vigilant. À ce péage, c'est les deux seules informations à prendre en compte. Hein. Tout va bien cette heure-ci, pas de difficultés. Prochain point trafic, 1h45.
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3: Mantissa, mais aussi Olivia Rodrigo pour les prochaines minutes. Bonne route.

Olivia Rodrigo sur le 107.7, tout va bien, cette heure-ci, quelques événements sur lesquels je reviendrai en détail dans les prochaines minutes, hein, dans le prochain point trafic, mais enfin globalement, ça se passe quand même très très bien hein, sur un très large quart sud-est. La preuve, on va jouer, tiens. Quand vous êtes à l'arrêt, ça va de soi. 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Allez, prochain point trafic d'ici 7 minutes. Maëlle, mais aussi YouTube pour nous y emmener. À tout de suite.

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1: Quasiment 1h45, à une poignée de secondes près, tout va bien dans un sur un très large quart sud-est, hein, pas de grosses difficultés. Alors, deux infos à prendre en compte, tout d'abord hein, du côté de l'ouest lyonnais, pour vous qui voulez rejoindre l'autoroute A89 en direction de Bordeaux par l'Arbrel, c'est l'entrée 36, c'est bien confirmé, il y a bien une voiture accidentée, vous restez vigilant, il y a le patrouilleur qui est sur place. Et puis si vous circulez sur la Côte d'Azur, du côté des Alpes-Maritimes, sur l'A8 en direction de l'Italie après Villeneuve-Loubet, échangeur 40. Là, c'est une voiture qui est en panne et qui empiète assez largement sur la voie de droite au kilomètre 184. C'est pareil, les secours sont sur place. Absolument partout ailleurs, tout va bien. Pensez à faire des pauses très régulièrement avec ces grosses chaleurs. Et puis, n'oubliez pas aussi hein, que pour un bon partage de la route, la règle d'or sur l'autoroute, c'est de rouler à droite, hein, vous dépassez, vous pensez à vous rabattre ensuite en mettant votre clignotant et en respectant les distances de sécurité. Allez, vous savez tout à cette heure-ci. Prochain point trafic, 2h de 2h03 après la météo et les infos. Vous n'avez pas forcément besoin de billets d'avion ou de place pour la Coupe du Monde de football pour vous envoler vers les États-Unis. La littérature se charge parfaitement de vous faire voyager. Dans un instant, dans Marque Page, nous vous recommanderons 3 livres de 3 auteurs. Nos recommandations de lecture pour les vacances sera juste après Benjamin Biolay.

0: Benjamin Biolay sur le 107.7, tout va bien à cette heure-ci. Et tout l'été, nous vous proposons des idées de lecture pour vos vacances, alors que la Coupe du Monde de football bat son plein outre-Atlantique. Voici trois livres pour vous envoler vers les États-Unis. Ils sont sélectionnés pour vous par Francine Thomas.
1: Nos trois auteurs du jour sont nés aux États-Unis et ils ont tous quelque chose à dire sur leur pays. Le premier, on ne le présente plus, c'est Douglas Kennedy. L'écrivain qui vit une grande partie du temps en Europe n'en porte pas moins un regard acerbe sur son pays d'origine. Mais son dernier livre n'est pas un pamphlet, c'est un roman, véritable page-turner. L'homme qui n'avait pas assez d'une vie nous raconte l'histoire d'un veuf, prof de photographie, rattrapé par son passé, ou plutôt ses passés. Et c'est le livre que vous allez adorer dévorer. Notre deuxième auteur est lui aussi connu, très très connu même, mais en tant qu'acteur. Et pourtant Tom Hanks nous démontre son talent dans son premier roman, Naissance d'un chef-d'œuvre du cinéma. Comme son nom l'indique, il nous plonge dans les coulisses de la réalisation d'un film, mais pas que. Laure de Vaugrigneuse est l'éditrice en France de Tom Hanks.
2: Il y a l'histoire du cinéma, du film, de cette réalisation, mais pas seulement. C'est-à-dire qu'on commence avec l'histoire d'un petit garçon à la fin des années 40. Et ce petit garçon va rencontrer son oncle, qui est un soldat qui rentre de la Seconde Guerre mondiale, qui est traumatisé par tout ce qu'il a vu et tout ce qu'il a dû faire. Et Tom Hanks nous raconte tout ça aussi. C'est-à-dire qu'il mêle 70 ans d'histoire américaine à la réalisation d'un film. Et effectivement, c'est extrêmement maîtrisé, c'est très construit, ça ne retombe jamais. Et on voit là vraiment tout le talent de Tom Hanks, écrivain.
1: Notons que dans les remerciements de fin de livre, Tom Hanks remercie Anne Patchett. Et c'est d'elle dont nous parlons pour terminer. Elle est l'une des plus grandes romancières de sa génération. Son tout premier roman, sorti aux États-Unis en 1992, vient enfin d'être traduit en français chez Actes Sud par Hélène Frappa. La sainte patronne démenteuse nous emmène dans un ancien hôtel reconverti en foyer pour jeunes femmes enceintes. Et comme tous les livres d'Anne Patchett, c'est une réussite totale. On résume, si vous cherchez trois livres pour vous envoler vers les États-Unis, ne manquez pas « L'homme qui n'avait pas assez d'une vie » de Douglas Kennedy chez Bellefond. « Naissance d'un chef-d'œuvre du cinéma » de Tom Hanks au Seuil. Et « La sainte patronne démenteuse » d'Anne Patchett chez Actes Sud.
0: Et d'autres idées de lecture grâce au marque-page de Francine Thomas, retrouvées en replay sur toutes les plateformes d'écoute et notre site internet. Nous, on va se donner rendez-vous. D'ici quelques minutes, ce sera après la météo et les infos pour un nouveau point trafic. Rassurez-vous, à cette heure-ci, vraiment, ça se passe admirablement bien sur un très large quart sud-est.

quelques interventions en cours. Je compte sur vous, évidemment, quand vous allez voir des services d'autoroute, patrouilleurs, dépanneurs ou autres, de bien respecter le corridor de sécurité, hein, pour ne pas les mettre en danger. Allez, T.Y.O., mais aussi Robbie Williams pour clôturer cette heure.

0: Robbie Williams pour clôturer cette heure. Restez bien à l'écoute. On va reparler du trafic juste après la météo. Mais avant, c'est les infos car il est 2h.
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2: Bonjour à toutes et à tous. Le porte-avions Charles de Gaulle rentre à Toulon. Le navire français déployé dans la zone du Moyen-Orient en raison de la guerre entre l'Iran et les États-Unis va retrouver son port d'attache. Car selon Emmanuel Macron, la situation évolue de manière favorable entre Washington et Téhéran. Les moyens de déminage français et les escortes vont, eux, en revanche, rester sur place afin de contribuer à la reprise de la circulation dans le détroit d'Ormuz. 9 jours après le double séisme qui a très durement touché le Venezuela, un nouveau bilan fait état d'au moins 2600 morts et plus de 12 000 blessés. Le gouvernement évite de parler de disparus, mais les Nations Unies estiment à 50 000 personnes. Surtout, les fortes chaleurs font craindre désormais l'apparition d'épidémies de coqueluche, de rougeole ou encore de diphtérie, alors que les rescapés vivent dans des conditions très insalubres. La chaleur qui a atteint des records en France le mois dernier, jamais il n'a fait aussi chaud depuis le début des relevés, plus 3,8 degrés en moyenne par rapport au normal de saison. La canicule de la fin juin a aussi été d'une intensité inédite, plus importante encore que celle de 2003. Et ces températures extrêmes ont contribué à une sécheresse précoce dans le pays. Résultat, la saison des incendies a débuté avec un mois d'avance. Dans le Gard, les pompiers luttent toujours contre un feu de végétation qui s'est propagé à un site de stockage de déchets à Millau. Dans l'Aude, 900 hectares de forêt sont déjà partis en fumée depuis mercredi. Les sites de baignade contaminés au PFAS. Selon une étude de l'ONG Surfrider, la majorité des lacs et rivières sont contaminés en France. La pollution chimique est omniprésente dans 78% des eaux continentales et 44% des eaux littorales. On termine par du football. L'Égypte s'est qualifiée pour les huitièmes de finale du mondial de foot 2020.